0: maintenant et toujours, et dans les siècles des siècles. Amen. Récitons maintenant la prière introductive de ce chapelet. Jésus crucifié, prosterné à tes pieds, je t'offre les larmes de sang de celle qui t'a accompagné pendant toute ta vie et pendant ton si douloureux chemin de croix, avec un tendre et compatissant amour. Fais, ô bon Maître, que je prenne à cœur les enseignements des larmes de sang de la très sainte Mère, pour qu'en accomplissant ta sainte volonté sur terre, je puisse te louer et te glorifier au ciel et pour toute l'éternité. Amen. Premier mystère, les larmes versées par la Vierge Marie, suite à la prophétie de Siméon pendant la présentation de Jésus au Temple. Ô Jésus, regarde les larmes de celle qui t'a le plus aimé sur terre et qui t'aime au ciel le plus intensément. Ô Jésus, écoute nos prières à cause des larmes de sang de ta très sainte Mère. Ô Jésus, écoute nos prières à cause des larmes de sang de ta très sainte Mère. Ô Jésus, écoute nos prières à cause des larmes de sang de ta très sainte Mère. Ô Jésus, écoute nos prières à cause des larmes de sang de ta très sainte Mère. Ô Jésus, écoute nos prières à cause des larmes de sang de ta très sainte Mère. Ô Jésus, écoute nos prières à cause des larmes de sang de ta très sainte Mère. Ô Jésus, écoute nos prières à cause des larmes de sang de ta très sainte Mère. Deuxième mystère, les larmes versées par la Vierge Marie pendant l'exil de la Sainte Famille en Égypte. Ô Jésus, regarde les larmes de celle qui t'a le plus aimé sur la terre et qui t'aime au ciel le plus intensément. Ô Jésus, écoute nos prières à cause des larmes de sang de ta très sainte Mère. Ô Jésus, écoute nos prières à cause des larmes de sang de ta très sainte Mère. Ô Jésus, écoute nos prières à cause des larmes de sang de ta très sainte Mère. Ô Jésus, écoute nos prières à cause des larmes de sang de ta très sainte Mère. Ô Jésus, écoute nos prières à cause des larmes de sang de ta très sainte Mère. Ô Jésus, écoute nos prières à cause des larmes de sang de ta très sainte Mère. Ô Jésus, écoute nos prières à cause des larmes de sang de ta très sainte Mère. Troisième mystère, les larmes versées par la Vierge Marie lors de sa quête de Jésus à 12 ans dans le temple de Jérusalem. Ô Jésus, regarde les larmes de celle qui t'a le plus aimé sur la terre et qui t'aime au ciel le plus intensément. Ô Jésus, écoute nos prières à cause des larmes de sang de ta très sainte Mère. Ô Jésus, écoute nos prières à cause des larmes de sang de ta très sainte Mère. Ô Jésus, écoute nos prières à cause des larmes de sang de ta très sainte Mère. Ô Jésus, écoute nos prières à cause des larmes de sang de ta très sainte Mère. Ô Jésus, écoute nos prières à cause des larmes de sang de ta très sainte Mère. Ô Jésus, écoute nos prières à cause des larmes de sang de ta très sainte Mère. Ô Jésus, écoute nos prières à cause des larmes de sang de ta très sainte Mère. Quatrième mystère, et les larmes versées par la Vierge Marie pendant la Passion et le douloureux chemin de croix de Jésus. Ô Jésus, regarde les larmes de celle qui t'a le plus aimé sur la terre et qui t'aime au ciel le plus intensément. Ô Jésus, écoute nos prières à cause des larmes de sang de ta très sainte Mère. Ô Jésus, écoute nos prières à cause des larmes de sang de ta très sainte Mère. Ô Jésus, écoute nos prières à cause des larmes de sang de ta très sainte mère. Ô Jésus, écoute nos prières à cause des larmes de sang de ta très sainte mère. Ô Jésus, écoute nos prières à cause des larmes de sang de ta très sainte mère. Ô Jésus, écoute nos prières à cause des larmes de sang de ta très sainte mère. Ô Jésus, écoute nos prières à cause des larmes de sang de ta très sainte mère. Cinquième mystère, les larmes versées par la Vierge Marie pendant la crucifixion, l'agonie et la mort de Jésus sur la croix. Ô Jésus, regarde les larmes de celle qui t'a le plus aimé sur la terre et qui t'aime au ciel le plus intensément. Ô Jésus, écoute nos prières à cause des larmes de sang de ta très sainte mère. Ô Jésus, écoute nos prières à cause des larmes de sang de ta très sainte mère. Ô Jésus, écoute nos prières à cause des larmes de sang de ta très sainte mère. Ô Jésus, écoute nos prières à cause des larmes de sang de ta très sainte mère. Ô Jésus, écoute nos prières à cause des larmes de sang de ta très sainte mère. Ô Jésus, écoute nos prières à cause des larmes de sang de ta très sainte mère. Ô Jésus, écoute nos prières à cause des larmes de sang de ta très sainte mère. Sixième mystère, les larmes versées par la Vierge Marie quand le corps de Jésus est descendu de la croix et qu'elle l'a pris dans ses bras. Ô Jésus, regarde les larmes de celle qui t'a le plus aimé sur la terre et qui t'aime au ciel le plus intensément. Ô Jésus, écoute nos prières à cause des larmes de sang de ta très sainte mère. Ô Jésus, écoute nos prières à cause des larmes de sang de ta très sainte mère. Ô Jésus, écoute nos prières à cause des larmes de sang de ta très sainte mère. Ô Jésus, écoute nos prières à cause des larmes de sang de ta très sainte mère. Ô Jésus, écoute nos prières à cause des larmes de sang de ta très sainte mère. Ô Jésus, écoute nos prières à cause des larmes de sang de ta très sainte mère. Ô Jésus, écoute nos prières à cause des larmes de sang de ta très sainte mère. Septième mystère, les larmes versées par la Vierge Marie quand Jésus a été déposé dans le tombeau. Ô Jésus, regarde les larmes de celle qui t'a le plus aimé sur la terre et qui t'aime au ciel le plus intensément. Ô Jésus, écoute nos prières à cause des larmes de sang de ta très sainte mère. Ô Jésus, écoute nos prières à cause des larmes de sang de ta très sainte mère. Ô Jésus, écoute nos prières à cause des larmes de sang de ta très sainte mère. Ô Jésus, écoute nos prières à cause des larmes de sang de ta très sainte mère. Ô Jésus, écoute nos prières à cause des larmes de sang de ta très sainte mère. Ô Jésus, écoute nos prières à cause des larmes de sang de ta très sainte mère. Ô Jésus, écoute nos prières à cause des larmes de sang de ta très sainte mère. Amen. Ô Jésus, regarde les larmes de celle qui t'a le plus aimé sur la terre et qui t'aime au ciel le plus intensément. Ô Jésus, regarde les larmes de celle qui t'a le plus aimé sur la terre et qui t'aime au ciel le plus intensément. Ô Jésus, regarde les larmes de celle qui t'a le plus aimé sur la terre et qui t'aime au ciel le plus intensément. Ô Marie, Mère du bel amour, Mère de douleur et Mère de miséricorde, nous te demandons d'unir tes prières aux nôtres pour que Jésus, ton divin Fils, que nous invoquons au nom de tes larmes de sang maternel, exauce nos supplications, et qu'il nous accorde avec les grâces que nous demandons aujourd'hui la couronne de la vie éternelle. Amen. Tes larmes de sang, ô Mère douloureuse, anéantissent le pouvoir de l'enfer. Ô Jésus, enchaîné, que ta divine douceur préserve le monde de la confusion qui le menace. Amen. Au nom du Père, du Fils et du Saint-Esprit. Amen.
1: Éternel mon Dieu, je veux te bénir et te rendre toute la gloire.

0: Et rassasié par son Saint Consolateur,
1: la Vierge nous donne le Fils, le Sauveur du monde, Jésus, l'unique médiateur entre Dieu et les hommes.
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5: Oui, chers frères et sœurs, chers auditeurs et auditrices, nous voulons aujourd'hui aller en eau profonde dans notre vie spirituelle avec Marie. C'est ça le but premier. Aller en eau profonde dans notre vie chrétienne avec Marie. Comment Marie peut-elle nous aider? Comment Marie nous aide à mieux vivre notre vie chrétienne? Et comment nous accueillons Marie dans notre vie pour qu'elle nous aide à mieux vivre cet engagement baptismal? Je voudrais d'entrée de jeu citer tout de suite le pape François dans sa dernière exhortation, Gaudete Exultate, elle a bien signifié dans la dernière partie que la vie chrétienne est un combat. Et nous combattons contre le diable. Et le diable existe. Ce n'est pas une fable, ce n'est pas un mensonge. Le diable existe. Et il veut à tout prix nous détourner de Dieu. Et le temps de carême, c'est aussi le temps où nous apprenons à lutter contre ce grand ennemi de Dieu et de l'homme. C'est ça aussi la lutte contre le péché. Alors, n'oublions pas que tous les maux, autrement dit, le mal au pluriel, tous les maux des hommes sont venus du péché originel que nous connaissons, qui, suscité par le démon à Ève, poussa nos premiers parents à se révolter contre Dieu et à se prendre comme Satan et à prendre Satan comme Dieu. Et de ce premier péché vont découler pour les hommes, je dirais, la tendance au péché, la souffrance physique et morale, la passion charnelle, l'ignorance intellectuelle même, l'indifférence spirituelle, le vieillissement et la mort. Mais Dieu a eu pitié de l'homme. Il faut bien retenir cela. Il a eu pitié de l'homme, lui a promis un sauveur et la victoire de Marie, la nouvelle Ève, qui, elle, lui écrasera la tête du serpent. Je mettrai une hostilité entre toi et la femme, entre ton lignage et le sien. Il t'écrasera la tête et tu l'atteindras au talon. Genèse chapitre 3, verset 15. Alors n'oublions pas cela. Et c'est pourquoi il faut bien réfléchir. Comment Marie peut-elle nous aider à combattre ce grand ennemi de l'homme? Souvent, on dit que le plus grand ennemi de l'homme est le démon. Ça, c'est ce que nous disons. C'est vrai. Ce n'est pas faux. Mais ce n'est pas tout à fait aussi juste non plus. En fait, le démon ne peut vaincre l'homme que parce qu'il sait que l'homme est vulnérable. La vulnérabilité de l'homme vient que, brisé par le péché originel, il a bien des faiblesses, des défauts qu'il refuse de corriger. En fait, le plus grand ennemi de l'homme, certes, il a le démon, mais c'est d'abord l'homme lui-même. C'est d'abord nous qui refusons de faire des efforts pour s'amender, pour lutter contre, pour dire non à la tentation du diable. En effet, on peut retenir que si dès très tôt, si très tôt, nous avons cette tendance à être jaloux, paresseux ou avare, le démon va accentuer ces défauts-là en venant nous tenter spécifiquement sur ces défauts. Là où nous refusons de nous corriger par la prière, la communion eucharistique et l'aide fraternelle. Voyez déjà, ça s'annonce, la prière, la communion fraternelle et la communion eucharistique et l'aide fraternelle sont des moyens. Et je dirai plus tard, le chapelet, la Vierge Marie. Comment? Donc le démon connaît bien. Il connaît bien nos tendances. Il connaît bien nos penchants au mal. Et il sait combien de fois nous sommes affectés par sur le plan spirituel, etc. Donc, il vient nous tenter de plus en plus fortement pour nous faire succomber à la paix du péché. Alors, regardons de plus près pour connaître un peu plus comment le démon procède. Le démon Lucifer, prince des démons, nous le savons, il s'est révolté contre Dieu, le Père, et il a refusé de le servir, de l'adorer comme Dieu. Il a dit, « Je ne servirai pas. » Et alors, il y eut une bataille, n'est-ce pas, dans le ciel, et Michel et ses anges combattirent contre le démon, le diable, le dragon. Et le dragon riposta avec ses anges, mais il eut le dessus, c'est-à-dire qu'il a perdu. Et là, nous lisons en Apocalypse 12, verset 7. C'est important de reprendre ces textes-là. C'est important de savoir Apocalypse 12, verset 7. Dès cet instant, l'enfer fut créé et Satan et tous ses suppôts furent jetés sur la terre pour tenter l'homme. Vous voyez, dès le début, le diable agit comme homicide, un menteur et c'est le père des mensonges, comme dit Jean chapitre 8, verset 44. Je donne toutes ces références bibliques pour qu'on sache combien de fois le diable existe, le démon existe et il se bat à la perte de nos âmes. C'est un menteur. C'est par le mensonge, la duperie, qu'il fera tomber Adam et Ève dans le péché de la désobéissance et de révolte contre Dieu. Et nous le savons bien. Et Saint Paul, il est devenu pour Saint Paul le prince de ce monde, qu'on trouve en 2 Corinthiens 4, verset 4. Et pour Saint Jean, l'accusateur de nos frères, Apocalypse 12, verset 10. Je dis tout ça pour que nous puissions bien comprendre que le diable existe et qu'il possède, et lui, il combat contre notre âme. En effet, par le péché originel, le monde entier est soumis au pouvoir du diable. On lit ça en 1 Jean, chapitre 5, verset 19. Pour dire que notre monde-là, le diable est dedans. Il est vie, il est là, il est présent. Ce n'est pas une invention. Et les démons, ce sont les princes, les principautés de ce monde, les puissances, les régisseurs de ce monde de ténèbres, qu'on lit en Éphésiens 6, verset 12. Aujourd'hui, je donne beaucoup ces références bibliques pour que nous puissions nous rendre compte parce que beaucoup d'entre nous, nous vivons comme si le diable n'existait pas. Et nous sommes tentés à longueur de journée. Et le rôle de Marie, c'est de nous aider. Nous en verrons. Saint Pierre le dira tout clairement, comme je l'ai dit, 1 Pierre chapitre 5, verset 8. Le diable, Satan, comme un lion rugissant qui rôde, toujours prêt à dévorer. Comme un lion, il rugit autour de nous et il cherche à dévorer. Il cherche à faire perdre notre âme. Voilà. Il ne supporte pas de voir les âmes se sauver dans le Christ. Alors que lui, il est perdu pour toujours. Il ne supporte pas. Et quand tu lis un peu la vie de Saint François de Sales, quand vous lisez un peu sa vie, il disait quelque part que le diable, il est heureux de conduire des âmes en enfer. Car sa plus grande joie, c'est de savoir que ces âmes-là sont perdues et que le Christ est mort pour rien. Ça, c'est Saint François de Sales qui le dit. Sa plus grande joie, c'est de voir combien d'âmes qui se perdent, qui vont à l'enfer, et il est heureux, il se dit que le Christ est mort pour rien. Vous voyez, c'est un grand saint qui le dit ça. Et ça, c'est... Mais, devant tout cela, mais, Dieu nous a donné Marie. La terreur des démons. Ça, c'est important. C'est elle qui lui écrase la tête. On a dit en Genèse, chapitre 3, verset 15. C'est important de savoir que... Et là, j'ouvre une petite parenthèse. Que quand Adam et Ève ont péché, ce texte de Genèse 3, verset 15, c'est ce qu'on appelle la première annonce du salut. Le proto-évangile. Bon, c'est un thème un peu compliqué. Proté-évangile pro, qui vient de la première évangile. Donc, c'est la première annonce du salut. Ce texte de Genèse 3, verset 15. Parce que ça signifie quoi? Que à peine le péché est entré dans le monde, quand le diable, le sorcier, enfin le diable, est allé tromper par son mensonge et tout ça, Adam et Ève, et que Dieu s'est rendu compte, hier le Père en a parlé Thibault, quand l'autre Adam s'est mis nu parce qu'il n'était pas capable de se mettre devant Dieu, Dieu tout de suite a voulu racheter l'homme et il a voulu, et la femme qui t'écrase la tête, c'est Marie déjà. C'est une préfiguration
6: de la personne de Marie. Et c'est Marie, son rôle, c'est d'écraser la tête du serpent. Vous voyez déjà que juste après le péché d'Adam et Ève, donc le premier péché de nous, le péché originel, donc le péché de nos premiers parents, Dieu nous a déjà donné Marie. Et elle, son rôle, c'est d'écraser la tête du serpent. Vous voyez que Marie est la grande triomphatrice de Satan. Et elle le vainc, elle combat le mal parce qu'elle est forte. Et dans le Cantique des Cantiques, nous voyons que Marie est une préfigurée, comme on dit, comme les légionnaires disent, c'est ça le texte du Cantique, le Cantique 6, verset 10, qu'elle est celle-ci qui s'avance comme l'aurore, belle comme la lune, éclatante comme le soleil, terrible comme une armée rangée en bataille. Vous voyez, c'est Marie qui est préfigurée là. Elle était elle seule, terrible comme elle est, radieuse comme le soleil, redoutable comme une armée rangée en bataille pour combattre l'esprit du mal. Voyez, déjà aussi, nous lisons à Fatima. Je donne ces textes parce que Marie l'a confirmé. Elle-même l'a dit que à la fin, mon cœur immaculé triomphera. Voyez, le démon n'est rien face à Marie. C'est important de le savoir. Nous qui avons choisi Marie pour notre vie, sachons que le démon n'est rien face à Marie. Et la petite Bernadette, il y a une petite, faut lire aussi la vie de Bernadette, une histoire. Bernadette aussi a été tentée parce que le diable y tente. A été tentée par le diable. Et voici que Marie était à côté dans l'histoire, c'est que à la grotte où elle était, le diable tentait Bernadette. Mais quand le diable a vu que Marie, il a perçu Marie, Marie ne riait plus à la grotte, du coup, il a disparu. Il a laissé Bernadette en paix. Pour dire que le diable ne peut même pas tenir devant la Vierge Marie. Même le regard de Marie lui est compliqué. Alors voyons comment le démon agit de manière concrète sur nous. Le démon, c'est un tentateur fin, rusé. Il connaît les faiblesses humaines dues à notre péché. Mais il ignore la pensée de chacun. C'est ça, le père Thibault l'a dit. C'est-à-dire, il ne peut pas posséder notre pensée. Il ne possède pas notre pensée. Mais il essaie de nous tromper. Il ruse avec nos tendances, avec nos faiblesses. Il va tenter l'homme sur ce qu'il flatte ses sens. C'est-à-dire que son imagination, son ambition, au détriment, etc. Vous voyez, il joue sur les ambitions, la pensée, etc. Mais il ne peut pas posséder l'homme.

lui faisant croire que Dieu ne voulait pas qu'elle connaisse le bien et le mal, car elle serait aussi puissante que Dieu, n'est-ce pas? Il se présente et il essaie de flatter. Il a trompé en semant le doute en elle. Voilà comment il procède. Il sème le doute en nous. Et en elle, d'ailleurs même, en Ève, il affirme qu'elle ne mourrait pas. Mais elle deviendrait toute puissante. C'est comme ça il flatte l'homme. Il flatte son envie de pouvoir et sa curiosité. Ah, si tu peux, tu auras un pouvoir, tu ne vas pas mourir. Et c'est comme ça il suscite aussi, c'est comme ça il nous trompe. Et il dit, mais la curiosité, tu verras que tu vas voir le bien, le mal, etc. Ainsi, il la possédait par le mensonge et l'illusion. Et Ève a succombé par le désir de goûter ce qui lui paraissait bon. Et ça, on lit dans Genèse 3, versets 1 à 7. Voyez comment le démon, il se présente. Le démon va tenter Jésus aussi. Et là, il faut que nous reprenions. Nous avons lu ce texte-là, la tentation. Il dit quoi? Mais le démon va tenter Jésus aussi en lui proposant quoi? La tentation des sens, le désir des biens du corps. Change ces pierres en pain et mange. Et Jésus va répondre humblement par la nourriture spirituelle. L'homme n'a pas seulement besoin de pain, mais de tout ce qui sort de la bouche de l'homme. Donc il va faire écran à la tentation de la chair et de toute gourmandise ou concupiscence des biens de ce monde. Voyez comment il joue sur nos sens. La deuxième tentation de Jésus est celle de la présomption orgueilleuse, donc de la vanité devant les hommes. Si tu es le Fils de Dieu, si tu es ceci, jette-toi en bas, il est écrit, etc. Jésus dit non, va répondre par l'humilité et la soumission à Dieu. Tu ne tenteras pas le Seigneur ton Dieu. Si tu fais ça, tu seras plus fort, etc. C'est la même tentation qu'il a procédé avec Ève et Adam. La troisième tentation est celle du don des biens, des richesses, la gloire contre l'adoration de la créature démoniaque. Il dit, autrement dit, je te donnerai la création si tu soumets ta divinité parfaite à la créature du mal que je suis. C'est ce qu'il fait encore, le démon, avec les hommes. En quoi? En nous proposant la richesse et la gloire contre le don de notre âme. Vous voyez, c'est ça. Aujourd'hui, les francs-maçons, aujourd'hui, tous ceux qui recherchent la gloire, le pouvoir, etc. Mais si tu m'adores, si tu fais ceci, tu seras puissant, tu pourras dominer. Et c'est pareil aussi, même dans nos familles. Mais si tu fais ça, tu fais tel médicament, tu auras ceci, tu auras cela. Donc, il joue sur notre conscience. Et Jésus lui va répondre tout cela par dire non. Jésus va s'opposer à Satan. Hein, sa divinité lui rappelait que la créature, tu es une créature déchue et que l'homme ne doit pas adorer l'homme, mais l'homme doit adorer Dieu. Voyez que ces tentations sont là, nous sont proposées pour que nous puissions prendre conscience exactement. Le démon connaît aussi nos travers et il s'essaie de tout pour nous faire tomber dans nos filets, dans ses filets. Et là, nous pouvons regarder bien dans c'est important ce qu'il connaît bien mes travers et il se sert de tout pour me faire tomber dans ses filets. Il suffit de regarder par exemple la vie de David. Le regard de concupiscence va pousser un roi à faire quoi? À tuer, à commettre l'adultère et l'homicide. Vous voyez qu'on lit en 2 Samuel 11, versets 2 à 26. C'est important. On connaît aussi l'histoire d'Ésaü et qu'on peut lire facilement, Genèse 25, 29 à 30. Ésaü, n'est-ce pas, à cause d'un plat de lentilles, va vendre son droit d'aînesse. Ouais. Voyez, la nourriture, la gourmandise. Voyez comment le diable, il procède depuis l'Ancien Testament. Et on connaît aussi dans le livre des Actes des Apôtres, c'est important, hein, l'histoire de Anani et de Saphir, qui, eux, librement, ils ont voulu vendre leur maison pour partager ce bien-là. Et voilà qu'ils n'ont pas donné tout. Donc quoi? Ils ont menti. Et qu'est-ce qui va passer? Les deux vont mourir. Tout cela, le démon suscite en nous. Donc, la plus grande ruse ou habilité du démon, c'est de faire croire aux gens qu'ils n'existent pas et que l'enfer n'existe pas. Non, le diable existe. Et il nous tente. Et le pape l'a répété fortement dans son exhortation Gaudete Exultatit. Nous sommes appelés à combattre ces démons. Donc, il ne faut pas que beaucoup de nous pense que le diable n'existe pas. Il est là pour nous pousser toujours au mal. Mais revenons maintenant à celle qui peut nous aider. C'est la Vierge Marie. Elle est la terreur de ce démon.

contre tous ces esprits, sachez que aller vers Marie, se tourner vers Marie, est une chance immense. Et ce que nous ne savons pas, c'est que la prière à Marie, donc le chapelet, le rosaire, est une arme puissante contre l'esprit du mal. Est une âme puissante contre le diable. Et nous savons bien que la prière du « Je vous salue Marie », comme dit saint Alphonse de Ligori, un « Je vous salue Marie » fait trembler l'enfer. Un « Je vous salue Marie » fait trembler l'enfer. C'est pour dire combien de fois la prière d'abord. Et je reviens sur ce que le père Thibault a dit. Le diable fait tout pour ne pas que nous puissions prier, nous adresser à Dieu et surtout, ce que le Père n'a pas voulu peut-être insister, la prière à la Vierge Marie. Il n'aime pas quand on se tourne vers elle parce qu'il ne supporte pas la Vierge. Hein, il y a un prêtre qui faisait un exorcisme et qui invoque Marie. Il dit, mais pourquoi tu invoques mon ennemi? Mon ennemi a titré, c'est Marie. Il ne supporte pas. Il dit, mais Marie, ça c'est notre fléau ça. Donc quand le diable il nous pousse, il nous, le Père l'a dit, quand on a péché ou bien quand on est dans cette tendance, il fait tout pour nous décourager, pour ne pas que nous prions. Mais surtout, quand tu veux t'adresser à Marie, alors là, il ne veut pas. C'est pourquoi, pour lutter contre le diable, contre ce grand ennemi de l'homme et de Dieu, pour lutter contre ce démon dans nos tendances, il nous faut reprendre la prière du chapelet, la prière à la Vierge Marie, nous mettre sous la protection de Marie. Parce qu'elle est la terreur du diable et donc elle nous aide à ne pas véritablement tomber. Donc la prière. Et Jésus lui-même nous dit, veillez et priez pour ne pas entrer en tentation. Vous voyez que la prière à la Vierge Marie est une prière très, très, très importante. Deuxième élément, c'est comme Marie. Marie nous pousse à la prudence ou à la vigilance. Vous voyez, quand tu t'adresses à Marie, Marie t'aide à discerner toutes tes difficultés. T'aide à discerner tout ce qui est mensonge du diable. Parce que quand tu pries Marie, aide-moi à sortir de mes faiblesses ou aide-moi à combattre dans ma vie spirituelle, Marie t'aide à être prudente et t'aide aussi à être vigilant. Hein, c'est comme la prudence, c'est saint Augustin qui nous dit qu'il enseignait que le démon n'est qu'un chien attaché et qui ne peut nous mordre que si nous nous approchons de lui. Voilà, c'est comme un chien enragé qui est attaché. Si tu t'approches de lui, le chien, il va te mordre. Mais si tu ne t'approches pas de lui, il ne peut pas te mordre. Donc la prudence, vous lui dites, ce n'est pas la peine. Avec Marie, on vit déjà la prudence parce qu'elle nous enseigne à nous éloigner du diable. Et ça, c'est important. C'est saint Maximilien Kolbe aussi qui dira que si le serpent lève la tête aujourd'hui dans le monde entier, l'Immaculé lui écrasera la tête par des victoires éclatantes. Autrement dit, Marie est la terreur du monde. Donc pour vaincre le démon, il faut recourir à Marie, qui est son ennemi, car il la craint énormément, sachant qu'elle a tout pouvoir sur lui et représente pour lui une force terrible, redoutable, comme une armée rangée en bataille. Vous dites-il simplement, Marie est vraiment celle qui peut vraiment nous aider. Donc c'est pourquoi il nous faut recourir à Marie, il nous faut nous tourner vers Marie. C'est pourquoi il nous faut invoquer Marie dans nos luttes. Parce que nous sommes aussi combattus par le diable. Mais le combat est gagné d'avance si et seulement si nous avons comme Marie. Donc la prière du chapelet. La prière du chapelet. C'est vraiment, je dirais, le chapelet, comme le diable lui-même l'a dit. Il s'est crié une fois. Il dit, mais le chapelet est mon fléau. Et comme je l'ai dit, je répète encore saint François de Ligori. Dit carrément que le chaque « Je vous salue Marie » que nous faisons fait trembler l'enfer. Fait trembler l'enfer. Alors c'est important. Donc vous voyez que le chapelet que nous méditons chaque jour nous aide véritablement à aller en eau profonde dans notre lutte contre. Alors c'est pour dire que le temps de carême et prier Marie à travers le chapelet est une âme forte pour lutter contre le diable. C'est une prière. Et puis deuxième élément, c'est aussi les
confession, le Père en a parlé peut-être hier, la confession. Mais la confession, je dirais moi, j'aime beaucoup cette expression, la confession mariale. Bon, ce n'est pas un thème juste, ben c'est moi qui l'ai inventé, la confession mariale. C'est-à-dire que regarder sa vie à partir de la vie de Marie, puisqu'elle est notre modèle de vie, comment Marie a donné sa foi, son cœur, sa vie, comment elle n'a pas donné, elle n'a pas laissé le diable, parce que le diable n'a jamais tenté Marie, il a peur de Marie, ça c'est clair, ça c'est quelque chose que... Comment Marie dépasse sa foi, sa confiance, son amour pour Dieu, etc. Comment elle a vécu sa vie pleinement de fille de Dieu. Donc, regarder ma vie au travers la vie de Marie me permet moi aussi de pouvoir me tourner davantage vers Dieu. Et je prends conscience de mes faiblesses pour que je puisse aller moi aussi aller me confesser. Et donc, ça c'est important. Et la communion fréquente. La communion fréquente. Parce que quand on communie, Dieu est en nous, Jésus-Christ est en nous. Et si le Christ est présent en nous, vous comprenez, le diable ne peut pas nous approcher. C'est pourquoi la communion fréquente aussi est un moyen puissant de nous éloigner du diable. Alors c'est important d'avoir tous ces éléments-là. Et surtout, je l'ai dit, la confession et le chapelet. Alors je termine en disant ceci, que toute notre vie, nous sommes dans un combat. Nous combattons l'esprit du mal, le diable, qui lui joue sur nos tendances, joue sur nos faiblesses. Il nous faut donc absolument prendre conscience que nous sommes dans un combat. Et la personne qui peut nous aider à combattre ce grand ennemi de Dieu et de l'homme, c'est Marie. Et la prière du chapelet et l'imitation de la vie de Marie, se tourner vers Marie est quelque chose. Je dirais que c'est un chemin sûr de gagner notre combat. C'est une victoire d'avance parce que Marie est la terreur des douleurs.

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0: Pour votre salut, il est 1h. 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

Shalom, shalom, shalom, bien-aimés dans le Seigneur, que la grâce de notre Seigneur Jésus-Christ soit avec vous. Il est 14h et vous êtes bel et bien à votre émission Radio Maria. Il est 14h sur la station Radio Maria 104.8 FM et vous êtes bel et bien à votre émission Mon Horeb, qui est une émission de révélation divine. Un lieu de rencontre, de transformation, un endroit où Dieu change l'identité et donne une nouvelle naissance. Je suis votre serviteur, le modérateur Magloire, communauté Nandin du Bon Berger, responsable du ministère Angélique Prophétique, accompagné de la sœur Elisabeth. Nous allons, sans plus tarder, commencer notre enseignement. Déjà, excusez-nous pour ce petit moment de retard, indépendamment de notre volonté. Je vous invite à vous accrocher et nous démarrons dans quelques minutes.

0: Au nom du Père, du Fils et du Saint-Esprit.
1: Amen.
0: Je vous salue Marie, comblée de grâce, le Seigneur est avec vous. Vous êtes bénie entre toutes les femmes, et Jésus, le fruit de vos entrailles, est béni.
1: Sainte Marie, Mère de Dieu, priez pour nous pauvres pécheurs, maintenant et à l'heure de notre mort. Amen.
0: Afin que le Saint-Esprit nous conduise, le Saint-Esprit vient encore nous enseigner cet après-midi. Je vous salue Marie, comblée de grâce, le Seigneur est avec vous. Vous êtes bénie entre toutes les femmes et Jésus, le fruit de vos entrailles, est béni.
1: Sainte Marie, Mère de Dieu, priez pour nous pauvres pécheurs, maintenant et à l'heure de notre mort. Amen.
0: Bien-aimés dans le Seigneur, le message de cet après-midi, le thème qui nous rassemble par la grâce de Dieu, est ta destinée dépend du choix de ton partenaire ou ta partenaire. La destinée dépend du choix de ton partenaire ou de ta partenaire. Nous allons prendre Job 22, verset 28.
1: À tes résolutions répondra le succès.
0: À tes résolutions répondra le succès.
1: Sur tes sentiers brillera la lumière.
0: Sur tes sentiers brillera la lumière. À tes résolutions répondra le succès, à tes décisions, à tes accords, à tes compromis répondra le succès, et sur tes sentiers brillera la lumière. La lumière viendra par les décisions, par les résolutions que chacun de nous a prises. Bien-aimé dans le Seigneur, la destinée, ta destinée dépend du choix de ton ou de ta partenaire. Aujourd'hui, plusieurs personnes ont fait des choix qu'elles n'arrivent pas à s'en défaire, ou ces choix sont devenus un poids. Plusieurs personnes ont des avenirs glorieux. Plusieurs personnes ont un avenir extraordinaire. Dieu a des projets de paix, des projets de bonheur. Mais aujourd'hui, où sont passés ces projets? Aujourd'hui, où sont passées ces destinées? Ces personnes sont malheureuses, malheureuses. Et souvent dit, si on pouvait revenir en arrière, je n'allais pas commettre telle erreur ou telle autre erreur. Mais c'est vraiment dommage et c'est triste. Mais rien n'est tard. Rien n'est tard avec le Seigneur. Le Seigneur est celui qui peut tout restaurer. Le choix d'une personne est très important. Donc chaque décision que nous prenons détermine notre avenir. Chaque décision détermine notre avenir. Détermine votre avenir. Détermine votre lendemain. Ce choix ouvre des portes spirituelles, soit des bénédictions ou des malédictions pour nos vies ou nos descendances. Le choix que nous faisons, le choix, les décisions que nous prenions, ces décisions constituent soit des bénédictions ou des malédictions dans nos vies pour nos descendances. C'est pourquoi l'abbé va dire que il ne faudrait pas que lorsque nous sommes fâchés, lorsque la personne est en colère, tu prends une décision. Parce que dans la colère, il n'y a pas de décision sage. Mais lorsque la colère quitte, l'Esprit de Dieu vient convaincre cette personne. Et la personne arrive à prendre des décisions sages. On peut constater que il y a certaines personnes, dans la colère, la personne prend une décision. Et après, la personne se rend compte, mais ce que j'ai fait, je l'ai mal fait. Mais si je savais. Bien-aimé dans le Seigneur, nos vies sont des semences. Ta vie est une semence. Et ces semences produisent des fruits dans nos vies quotidiennes et même dans nos nations. Et la vie est une semence. Des décisions sont des semences. Nous allons voir dans la parole de Dieu les personnes qui ont eu à faire des décisions, ont eu à faire des choix sans le Seigneur. Et ces choix ont été un poids sur leur vie. Et ceux aussi ont eu un fin choix avec le Seigneur. Mais ces choix ont déterminé tout le reste de leur vie. Nous allons prendre notre livre, Genèse, à partir chapitre 13, pardon, Genèse chapitre 13, à partir du verset 10 à 13.
1: Lot leva les yeux et vit toute la plaine du Jourdain.
0: Lot leva les yeux et vit toute la plaine du Jourdain,
1: qui était entièrement arrosée. Avant que l'Éternel eût détruit Sodome et Gomorre. C'était jusqu'à Soar comme un jardin de l'Éternel, comme le pays d'Égypte. Lot choisit pour lui toute la plaine du Jourdain et il s'avança vers l'Orient.
0: Il vient de faire un choix.
1: C'est ainsi qu'ils se séparèrent l'un de l'autre. Abraham habita dans le pays de Canaan. Et Lot habita dans les villes de la plaine et dressa ses tentes jusqu'à Sodome. Les gens de Sodome étaient méchants et de grands pécheurs contre l'Éternel.
0: Amen. Lot choisit pour lui toute la plaine du Jourdain et il s'avança vers l'Orient. C'est ainsi qu'ils se séparaient l'un de l'autre. Lot a fait un choix. La Bible va dire, les bergers de Lot et les bergers d'Abraham se séparaient. Comment l'histoire s'est passée? Dieu a appelé Abraham de sortir. Dans Genèse chapitre 12, il dit, va-t'en de ton pays. Maintenant, Abraham en sortant, Lot est parti avec Abraham. Et voilà qu'au bon milieu du chemin, quelque part dans les plaines, les bergers ont commencé à se disputer. Et Abraham est un homme pacifique qui va dire, « Mon frère, il ne faudrait pas qu'il y ait des querelles. On est tous frères. Si tu vas à gauche, j'irai à droite. Si tu vas à droite, j'irai à gauche. Choisis où tu veux partir. » Et la Bible dit, « Lot choisit pour lui toute plaine. » La plaine du Jourdain et s'avança vers l'Orient. Ici, Lot vient de faire quoi? Vient de faire un choix. Lot a fait un choix dans la chair. Mais on va voir ensemble que le choix que Lot vient de faire va lui coûter la vie très cher. Ce choix, cette décision que Lot a prise aura des effets immédiats, aura des conséquences. Il a regardé ses propres intérêts. Il a regardé ses avantages. Il a pensé à lui-même. Il a regardé où la verdure, la moisson, l'abondance était. Bien-aimé frère, bien-aimé sœur, beaucoup de personnes pensent à elles-mêmes. Beaucoup de personnes pensent à leur proposer. Je ferai telle chose. Combien de personnes pensent au Seigneur? Tant que vos projets ne s'inclut pas dans les projets de Dieu, il y aura toujours les échecs, avec grand E. Parce que l'homme ne peut pas se détacher de Dieu. L'homme tire son essence, l'homme tire sa substance dans la présence de Dieu. Ce que l'on fait dans le secret peut devenir une loi spirituelle, un fondement de la génération de demain. Un choix sans Dieu conduit à un échec, voire la mort. Un choix sans Dieu conduit à un échec, voire la mort. Voire la mort, bien-aimé. Et là, le Seigneur n'avait pas encore détruit Sodome et Gomorre. Lot va partir. Et plus tard, là où ils se sont installés, il y a tout un tas de conneries. Les mauvaises choses qui se passent. et Dieu envoyait des messagers pour aller détruire. Et là, comme Lot les a bien accueillis, il dit, mais nous, on vient détruire la ville parce que il y a les conneries, il y a les bêtises, il y a les mauvaises choses, les choses abominables qui se passent. Mais il y a une seule chose, il y a une seule voie. Va dans les plaines, dans les montagnes, pardon. Et c'est la seule porte de sortie. Lot est parti. Et là-bas, qu'est-ce qui va se passer? Les filles, ses enfants ont grandi. L'âge du mariage a dépassé. Et l'une va dire, enivrant notre père et couchant avec lui, parce que les gens du village, c'est ce qu'ils font. On vieillit, on ne trouve pas de mari. Ils ont fait ça. La première a fait. La cadette a fait. C'est là qu'est sorti les Moabites. La cadette a fait. Et là, il vient de commettre des actes irréparables. Cela est dû. La faute est due à qui? Au choix que le père a fait. Au choix que le père, la décision que le père a fait. Bien-aimés frères, je parle à nos parents, je parle à nos pères, je parle à nos mères. Le choix que nous faisons pour nos enfants détermine leur avenir. Le choix que nous faisons pour nos filles détermine leur destinée. Leur destinée est dans nos mains. Leur avenir est dans nos mains. Une décision, pas sage, conduira à la destruction de ce dernier. Parce que les gens du village font ça, les enfants de Lot ont fait cela. Et voilà, tout le monde est dans le chaos. Certes, Lot n'est plus, mais son esprit est, parce qu'il y a des personnes qui ont l'esprit de Lot. Quand tu penses à toi-même, tu penses à toi seul, tout tourne autour de toi, tu as un esprit de Lot. La Bible dit, les paroles que je vous dis sont esprit et vérité. Tu as un esprit de Lot. À regarder ses intérêts. N'a même pas cherché à comprendre. Seigneur, où veux-tu que j'aille? Où veux-tu que j'aille? Qu'est-ce que tu dis? Lui-même, il a décidé. Est-ce que l'homme sait où il s'en va? Est-ce que l'homme seul peut lui-même guider ses pas si le Seigneur ne lui tient pas par la main? Bien-aimés frères, bien-aimés sœurs, je vais dire à une personne, prends les décisions dans la présence de Dieu. Vous n'êtes pas seul. Le Seigneur est avec toi. Le Saint-Esprit est avec toi. Une décision sans l'Esprit de Dieu conduira toujours à un échec. Une décision sans l'Esprit de Dieu détruira ta destinée. Une décision sans l'Esprit de Dieu détruira le projet de Dieu sur ta vie. Beaucoup n'arrivent pas à rentrer dans leur destinée parce que ces personnes prennent des décisions sans consulter le Seigneur, sans consulter Dieu. On est fatigué depuis le Seigneur, je le prie pourquoi? Bien-aimés frères, bien-aimés sœurs, il faut comprendre une chose avec le Seigneur. J'aimerais poser cette question. Est-ce que tu as appris à connaître le Dieu que tu pries? Est-ce que tu as appris à connaître ce Dieu, Jésus-Christ de Nazareth? Le féticheur connaît son fétiche. Il sait, quand il a fauté, comment le fétiche va se comporter. Il sait aujourd'hui, quand il allait adorer, s'il a tué le poulet pour jeter dans ta noyée dans l'eau, si l'eau n'a pas avalé, si je peux dire ainsi, le poulet, il sait interpréter ce que ça veut dire. Il va chercher à demander pardon. Mais et nous, en tant que chrétiens, nous qui avons un grand Dieu, un puissant Dieu, Jésus-Christ qui est venu, qui s'est fait homme pour nous, pour qu'aujourd'hui, nous soyons sauvés. Est-ce que nous avons pris le temps de le connaître? Est-ce que nous avons pris le temps de comprendre comment le Seigneur fonctionne? si tu n'as pas pris le temps de comprendre, de connaître, ne sois pas étonné que demain, la vie est un échec pour toi. Nous allons prendre encore le cas d'Esaü. Genèse 25, à partir du verset 29 à 34.
1: Comme
0: Jacob faisait cuire un potage,
1: Esaü revint des champs accablé de fatigue.
0: Il revient des champs, Esaü, accablé de fatigue.
1: Et Esaü dit à Jacob, laisse-moi, je te prie, manger de ce roux-là, car je suis fatigué. C'est pour cela qu'on a donné à Esaü le nom d'Édom. Jacob dit, Vends-moi aujourd'hui ton droit d'aînesse.
0: Esaü répondit,
1: voici, je m'en vais mourir. À quoi me sert ce droit d'aînesse?
0: C'est ça.
1: Et Jacob dit, jure-le-moi d'abord. Il le lui jura et il vendit son droit d'aînesse à Jacob.
0: D'accord.
1: Alors Jacob donna à Esaü du pain et du potage aux lentilles.
0: Oui.
1: Il mangea et but, puis se leva et s'en alla.
0: Oui.
1: C'est ainsi qu'Esaü méprisa le droit d'aînesse.
0: Lui-même ne savait pas qu'il avait quelque chose, il avait droit d'aînesse. Et il a vendu son droit d'aînesse. À cause de quoi? À cause de la faim. Il a fait un choix. Comme Jacob faisait cuire un potage, c'est un grand cuisinier. Esaü revenait du champ très fatigué et il avait faim. Il dit à son frère, donne-moi à manger. Jacob lui dit, fends-moi ton droit d'aînesse. Et il va dire, mais mon droit d'aînesse même, ça sert à quoi? Qu'est-ce que c'est? Il dit, bon, prends. Fais ce que tu veux, mais ce que tu fais là, donne-moi à manger. Et il a vendu son droit d'aînesse. Jacob lui a donné à manger. Et plus tard, il va s'en rendre compte de l'importance de ce droit d'aînesse, ce qu'on appelle droit d'aînesse. Et plusieurs personnes sont dans ce cycle-là. Plusieurs personnes ont vendu leur droit d'aînesse, ont fait un choix sans même penser au lendemain, ont fait un choix dans le travail, dans le mariage, dans les relations, au service, sans penser à le lendemain, sans penser qu'est-ce qui pourrait se passer aujourd'hui. À cause de la faim, Esaü a vendu son droit d'aînesse. À cause du manque. Et les gens sont prêts à sacrifier leur vie. Sont prêts à sortir avec n'importe qui pour avoir du travail. Sont prêts à sortir n'importe qui. Même si c'est un grand fétiche, un grand marabout. Qui est à la tête d'une grande organisation. Oui, on pourrait entendre dire, je suis prête à donner mon corps pour avoir ce poste. Et puis après, je vais aller demander pardon. Oui, le Seigneur va te pardonner. Et connais-tu l'effet spirituel? Connais-tu ce qui va se passer spirituellement? Connais-tu les conséquences? Esaü vend son droit d'aînesse, de fils aîné, à cause de Jacob de la faim. Ne sachant pas que ce choix allait déterminer sa vie. Le choix que vous faites détermine votre postérité. Le choix dans le mariage détermine le restant de votre vie, de votre projet. Le choix détermine la longévité. Au travers de ce message, je veux dire à une personne, ne sois plus un chrétien dans la chair, mais sois un chrétien spirituel. Un chrétien spirituel qui demande toujours est-ce que la décision que je vais prendre va glorifier le Seigneur? Est-ce que le choix que je vais faire, mon Dieu, ça va te plaire? Mais tellement les gens gros cœur, tellement l'orgueil prend une certaine allure, on se permet de tout connaître, on se permet de tout savoir. Non, demander, c'est comme je me rabaissais. Jésus qui était grand, Jésus qui était le plus loin, Jésus qui était le Seigneur des seigneurs, mais Jésus était moins que rien parmi les foules. On ne savait même pas que Jésus avait tellement autorité, tellement onction. Il s'est fait tellement petit. Il s'est fait tellement petit. Mon frère, Dieu veut dire à une personne, le blocage, c'est l'orgueil. Et la solution à ton problème, c'est l'humilité. Laisse-toi effacer. Tu vas voir ce que le Seigneur va faire dans ta vie. La Bible dit, le Seigneur résiste aux orgueilleux, mais fait grâce aux humbles. Dieu est dans l'humilité. Jésus est dans l'humilité. Le Saint-Esprit est dans l'humilité. Il est dans la simplicité. Dans la simplicité. Il est tellement effacé. Nous allons voir une deuxième partie. Mais avant de voir cette deuxième partie, nous allons souffler un cantique. Le temps que le cantique soit prêt. La deuxième partie, la longévité de ta vie dépend du choix que tu fais. La longévité de ta vie dépend du choix que tu fais. Proverbe 18, verset 22.
1: Celui qui trouve une femme.
0: Celui

0: Non. Trouve la distinction. Trouve l'honneur. C'est une grâce qu'il obtient de l'Éternel. Pourquoi la Bible va dire celui qui trouve une femme? Il y a beaucoup de femmes. Je peux sortir et puis je vois une femme. J'ai trouvé une femme. Mais trouver comment? Plusieurs étoiles se sont éteintes, bien-aimés frères et sœurs, soit à cause de la femme ou à cause de l'homme. Soit à cause de son partenaire ou à cause de sa partenaire. Le mariage étant une alliance n'est pas une simple union sociale. Chaque alliance a un impact spirituel. Elle peut ouvrir la porte à la bénédiction ou au combat spirituel. Plusieurs personnes ont commis cette erreur. J'avais une grande destinée et voilà, j'ai croisé une telle femme. Mais aujourd'hui, cette dernière a essayé de me combattre au fur et à mesure, mais je n'ai pas pu atteindre mon Canaan. Est-ce que le choix que vous avez fait, vous avez pensé vraiment au Seigneur? On ne se marie pas parce qu'il faut se marier. On ne se marie pas parce que je prends de l'âge. On ne se marie pas parce que X a de jolis mollets ou bien de jolis tibias. Mais est-ce que c'est la volonté de Dieu? Une grande destinée nécessite une personne mise à part pour accomplir quelque chose. Genèse 2, verset 18.
1: L'Éternel Dieu dit.
0: L'Éternel Dieu dit.
1: Il n'est pas bon que l'homme soit seul.
0: Il n'est pas bon que l'homme soit seul.
1: Je lui ferai une aide semblable à lui.
0: Je lui ferai une aide semblable à lui. Il n'est pas bon que l'homme soit seul. Regardez Moïse. Lorsque le Seigneur est descendu sur la vie de Moïse et qu'il voulait tuer Moïse, c'est sa femme qui a pu sauver Moïse. Imagine si c'était quelqu'un d'autre, peut-être, dans nos sociétés. Tu as fait palabre avec la femme. À 8h, à 9h, tu entends mourir. Et d'ici, tu veux, mais il faut mourir. Ça, c'est ton problème. Ça n'engage que toi seul. Ou bien la personne connaît. Elle dit, mais je ne ferai pas. S'il veut, là. Tout ce qu'il veut faire, il n'a qu'à faire. Mais dans le but du mariage, Dieu a vu que l'homme était seul. Malgré que le Seigneur a créé toutes ces choses, les arbres, la nature, les animaux. Mais l'homme a trouvé qu'il était seul. Et toute relation est une source de bénédiction. Et voilà que Dieu envoie Ève pour venir aider Adam. Pour venir soutenir Adam. Pour venir aider Adam à accomplir sa mission. Pour venir réconforter Adam. Et quand Adam a vu ça, il a dit, voici l'os de mes os, la chair de ma chair, on l'appellera femme. Le bon partenaire est celle qui confirme ta destinée et va t'aider. Respecte la vision, prie avec toi. Avant le mariage, certaines personnes étaient bien, mais depuis qu'elles sont rentrées dans le foyer, elles se sont éteintes. Aller à l'église est devenu un poids. Aller à la messe est devenu un fardeau. Aller au culte, on calcule les jours, ça met du temps. Le mari ne doit pas venir t'éteindre. Ton partenaire ne doit pas venir t'éteindre. Mais il doit venir lorsqu'il rentre dans ta vie, là où tu n'arrivais pas, il doit t'aider. Il doit rehausser le niveau. Il doit élever la pente. C'est pareil vice-versa. En tant que partenaire, là où ton partenaire a des limites, toi, femme partenaire, dois rehausser le niveau. Parce que Tu dois être une source de bénédiction pour celui qui est en face de toi. Tu dois être un

0: projet de paix et non un projet de malheur. Tu dois être une garantie, une sécurité pour la personne. Mais de nos jours, regardons le couple marié. Plus de divorces. On ne s'entend plus. À cause de quoi? Et là, les gens se rendent compte que d'autres vont dire, mais on dirait toi et moi, on n'est pas fait l'un pour l'autre. Hein. On dirait qu'on n'est pas même chose. Mais je constate que toi, là, tu es différent. Tu es différent. Ton partenaire ou ta partenaire constitue une aide absolue et indéniable. Même mauvais partenaire peut détruire toute une destinée. Oui, peut détruire toute une destinée. Et c'est comme une goutte d'eau qui tombe. Toute une destinée. Regardez, quand tu fermes la porte, et le soir comme ça, peut-être l'après-midi, tout est calme, la personne veut bien dormir. Quand le robinet n'est pas bien fermé, la goutte d'eau qui tombe, tôt, tu forces pour fermer les yeux. On force, mais on n'arrive pas à fermer les yeux. Parce que cette goutte d'eau dérange. Et c'est comme ça une femme querelleuse qui fait les histoires en un point fini. Et c'est ainsi comme ça. Lorsque une personne a une grande destinée, si vous savez attendre votre moment, votre saison, le Seigneur enverra une femme qui peut vous supporter, qui peut vous aider accomplir cette grande destinée. Regardez, il y a certaines cultures. Quand tu vas dire à ton père ou à ta mère, maman, faveur, papa, regarde, je viens de trouver une femme. Le père va le consulter. Va consulter ses génies, ses esprits, en disant, mais est-ce que la femme là, avec cet enfant-là, est-ce que c'est bon? Est-ce que ça peut marcher ensemble? Soit l'esprit va te dire non, il y a incompatibilité. Bien oui, en tout cas, c'est une bonne femme, elle a une bonne étoile. Elle va te dire, mon fils, c'est bon, ça peut aller. Mais quand tel n'est pas le cas, elle va te dire non, c'est pas bon. C'est une femme qui ne peut pas t'apporter chance. Et souvent, ceux qui aiment beaucoup se promener de copine en copine, souvent, les hommes tombent sur des femmes. Tu entends dire, non, cette femme-là, depuis que je suis à elle, là, c'est malchance seulement. C'est un mauvais jour qui m'arrive. Donc ça, là, elle ne m'apporte pas bonheur. C'est pas pour dire qu'elle ne t'apporte pas bonheur, mais ce n'est pas ta pointure. Voilà, elle n'est pas destinée à toi. Donc on dit, mais ah, la femme-là, vraiment, non, depuis qu'elle est rentrée dans ma vie, mes choses avancent. Et c'est ça. Quand vous rencontrez une personne, les choses doivent aller de meilleur. Lorsque la personne dit c'est ma femme, les choses doivent aller de meilleur. Mais quand c'est les malheurs, c'est les échecs, on doit se poser la question, est-ce qu'on est au bon endroit? Une mauvaise femme peut éteindre votre vie. Un roi 21. Acab et Jézabel. Acab n'était pas parfait, mais Jézabel a amplifié le mal. Elle a poussé son mari à l'idolâtrie. L'injustice, la destruction. Beaucoup de destinées sont mortes à cause d'une mauvaise alliance, d'un mauvais choix. Lorsqu'on n'est pas dans la vision de Dieu, le mariage devient joug. La vie stagnante dans la relation, un conflit permanent. Tu vas voir que monsieur, madame se boxent à toute longueur de journée. Des incompréhensions, etc. Est-ce que ils ont fait le bon choix? Est-ce qu'ils ont fait le bon choix? On peut prendre le cas de Samson et de Dalila. Juges, chapitre 16, versets 4 à 6.
1: Après cela, il aima une femme dans la vallée de Sorek.
0: Il aima une femme dans la vallée de Sorek.
1: Elle se nommait Dalila.
0: Elle se nommait Dalila.
1: Les princes des Philistins montèrent vers elle et lui dirent.
0: Les princes des Philistins montèrent vers elle et lui dirent.
1: Flatte-le.
0: Flatte-le.
1: Pour savoir d'où lui vient sa grande force et comment nous pourrions nous rendre maîtres de lui.
0: Flatte-le pour savoir d'où lui vient sa grande force. Regardez, on dit à une femme, flatte ton mari pour savoir d'où lui vient sa grande force.
1: Nous le lierons pour le dompter.
0: Oui.
1: Et nous te donnerons chacun 1100 cycles d'argent. Dalila dit à Samson.
0: Oui.
1: Dis-moi, je te prie, d'où vient ta grande force et avec quoi il faudrait te lier pour te dompter?
0: Amen. Le choix de ta destinée dépend de ton partenaire ou de ta partenaire. Et nous sommes le cas de Samson. Sur le cas de Samson, Juges, chapitre 16, à partir du verset 4 à 6. Donc voilà que Samson tomba amoureuse d'une femme. Et le Philistin dit à cette femme, « Dis-moi, je te prie, d'où gagnes-tu la force ?» Qu'elle n'a qu'à demander à son mari où son mari garde la force pour pouvoir attacher Samson. Samson tomba amoureuse d'une femme du nom de Dalila qui signifie « rendre faible ». C'est une relation toxique. Et quand on regarde, on lit la parole, Dalila est une femme envieuse, jalouse, mauvaise femme. Elle a préféré l'amour de l'argent pour éteindre le ministère de son homme. Si quelqu'un est envieuse, jalouse, la personne a l'esprit de Dalila. Comment une femme, on veut détruire ton mari et elle est prête pour la destruction de son mari à cause de l'argent, à cause du gain. Et la Bible dit, les Philistins se sont réunis. Les rois se sont mis en coalition pour proposer chacun 1100 cycles d'argent à Dalila pour livrer Samson. Et Dalila a livré Samson. Mon frère, ma soeur, connais-tu la personne avec qui vous vous mariez? Connais-tu sa descendance? Connais-tu son comportement? Connais-tu sa famille? Samson a fait un choix. Et Dalila a livré Samson. Ils ont creusé les yeux de Samson. Et le nom signifie rendre faible. Quelle influence le nom que votre épouse ou votre femme porte? Si par exemple elle porte, elle a le nom de génie, mais dans votre relation, c'est génie qui va habiter cette relation-là. C'est génie qui va habiter. Si son nom est manipulatrice ou bien manipulateur, mais c'est un esprit de manipulation qui va vous habiter. Et voilà, le ministère de Samson s'est éteint à partir de Dalila parce qu'elle a livré Samson. Et j'ai dit un peu plus haut, la destinée, une grande destinée nécessite une grande femme. C'est vice-versa quand je parle de femme. Pareil, je parle de homme aussi. D'un bon partenaire. Un mauvais partenaire peut éteindre toute ta vie. Au contraire, quand tu es marié, c'est là que tu dois bien faire encore les choses. Mais on s'en rend compte que quand on est marié, c'est comme on est au terminus. La personne arrive à son terminus. La personne a fait des enfants, donc maintenant la personne, c'est comme la personne au garage. Comme je l'ai dit, aller à l'église est devenu un poids. Prier est devenu un poids. Rosaire est devenu un poids. Pourtant, ces choses, la personne faisait ces choses avant de se marier. Pour moi, étant dans le mariage, ça doit doubler. Comment choisir son partenaire? Ce grand thème fera l'objet d'un autre enseignement qu'on va essayer de partager la prochaine fois. Mais ce que je peux dire sur comment choisir son partenaire ou sa partenaire, on ne choisit pas, comme je l'ai dit au risque de me répéter, un partenaire ou une partenaire par mimétisme. On ne choisit pas un partenaire ou une partenaire par la pression familiale. Parce que la famille me met une pression, donc X ou bien Y, je suis avec lui, sachant que je ne l'aime pas. Parce que mes parents me mettent une pression. On ne choisit pas un ou une partenaire par solitude, parce que je suis seul, je suis fatigué de vivre la solitude. Si vous choisissez un ou une partenaire par la solitude, c'est l'échec qui vous attend. On ne choisit pas une partenaire ou un partenaire, quand je dis un partenaire, c'est vice versa, par reconnaissance. On ne choisit pas une partenaire par beauté, parce qu'elle est la Miss Monde. Ce n'est pas la beauté on mange, mais c'est le cœur. La beauté va t'attirer, mais c'est ton cœur qui va les maintenir. Est-ce que vous avez un bon cœur? C'est la question. Mais on choisit par révélation selon la vision et la volonté de Dieu. Bien-aimé, votre destinée est trop sérieuse et importante pour être confiée à quelqu'un qui ne la comprend pas. Certaines personnes patientent et persévèrent en attendant leur mariage. Pour préserver leur destinée, ils ont bel et bien raison, car mieux vaut attendre la volonté de Dieu que de pleurer dans une union hors la volonté de Dieu, qui est un échec, qui deviendra un enfer sur cette terre. Ainsi, prends notre enseignement. Que le Seigneur vous bénisse et qu'il vous garde. Pour ceux qui voudraient encore approfondir la parole, la connaissance, vous pouvez nous joindre au 01 42 15 30 99. 01 42 15 30 99. Nous sommes là, nous sommes à votre écoute. Et si vous avez besoin de quelque chose, vous pouvez nous contacter. Que le Seigneur vous bénisse et qu'il vous garde. Appliquez la parole de Dieu. Shalom, shalom, shalom.

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0: Pour votre salut, il est 2h.
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0: Pour votre salut, il est 3 heures.
2: Une bonne dévotion à Marie consiste à bénir Dieu. Alors je veux que vous reteniez cette phrase. Merci pour tout Jésus. Merci pour tout Marie. Que chaque matin, chaque midi, chaque soir, cette prière courte soit sur vos lèvres. Merci pour tout Jésus. Merci pour tout Marie. Connaître Marie nous pousse aussi à pardonner. Voilà une autre connaissance, je dirais la plus élevée de Marie. Regardez bien toute la passion de Jésus, toute la méchanceté des hommes sur son fils. Marie n'a pas maudit. Marie n'a pas maudit les bourreaux de son fils. Elle ne les a pas insultés. L'enfant de Marie vive une bonne dévotion. C'est connaître Marie, mais connaître Marie sous l'angoisse du pardon. Son fils a dit, Père, pardonne-leur. Ils ne savent pas ce qu'ils font. Marie n'a pas dit, non. Ces enfants-là, Dieu va vous maudire. Dieu dit, vous là, vous allez mourir. Dieu est là, elle n'a pas dit ça. Elle n'a pas pris des pierres pour lancer. Elle a pardonné. Une vraie dévotion. Marianne, enfant de Marie, c'est un enfant qui pardonne comme sa mère. Combien de fois nous disons nos chapelets, nos rosaires et nos prières avec un cœur rempli de haine, de vengeance, de colère et de rancœur. On a dit tout à l'heure, j'étais en train de rire. On fait le mystère joyeux, tu le vois, on est avec beaucoup de piété. Je vous salue Marie, pleine grâce, tu dois te mettre sur le pied. Mais regarde ton cœur. Tu ne parles même pas avec ton mari. Tu ne parles même pas avec tes enfants. Tu ne parles même pas avec tes beaux-parents. Et tu pries Marie dedans. Mon œil. Une vraie dévotion a toujours un cœur qui pardonne comme Marie. Beaucoup de nos prières ne montent pas parce qu'on n'a pas un cœur sincère et vrai. Il y a trop de haine, de colère et de vengeance. Une vraie dévotion. C'est pas normal. Mais comment tu peux te lever matin, dire ton chapelet, faire tes prières d'après vous. L'équipier, c'est celui qui fait telle prière. Et puis je vois, non, Gloria, on n'a qu'à dire Gloria, elle, patrie. Mais on ne sait pas de tout ça, il s'agit. Ça ne te donnera pas le ciel. Il faut que ton cœur soit libéré. Si tu pries, c'est pour demander la grâce de te libérer. On ne peut pas dire son chapelet, son rosaire. On va voir les légionnaires. Magnificat. Animamou et Tominou. Quelle est celle-ci qui s'avance? Belle comme l'étoile. Vous pouvez la voir. Armée, militaire. La vieille Marie, elle n'aime pas par là. Elle pardonne. Mon frère, je suis venu te dire, ma soeur, que ta vraie dévotion à Marie commence par le pardon. Si tu n'as pas de pardon dans ton cœur, laisse ton rosaire. Jésus a dit quoi? Si tu vas, Fais ton offrande, c'est pas vrai? Que tu te souviens que tu as quelque chose contre ton frère. Laisse ton offrande. Va te réconcilier d'abord. Avant de dire ton chapelet, avant de dire tes prières, avant de faire ceci, cela, de ton groupe, pardonne. Beaucoup ne se parlent pas. Qui ne parle pas à son frère ou sa soeur? Qui va lever la main? Qui est vous? Levez la main, viens voir. Qui ne se parle pas à son mari, ses beaux-parents? Qui va lever la main ici, là? C'est Dieu seul qui connaît. Une bonne et vraie dévotion consiste à pardonner. Connaître la vie de Marie, c'est important. Deuxième chose, aimer. Aimer. Aimer Marie. Une vraie dévotion, c'est connaître, aimer. Là, je n'ai pas beaucoup à dire. On confond aimer et apprécier. Beaucoup apprécient Marie parce qu'elle est belle, parce qu'elle est gentille. Oh, j'apprécie ses qualités. Oh, la Vierge Marie, elle est bonne, hein, celle-là. Et c'est une bonne femme, hein. Celle-là, elle a tout eu. Celle-là, c'est nous tous apprécier. Mais aimer jusqu'au point. Parce que j'ai écrit ici que impossible d'aimer Marie sans vouloir lui ressembler. C'est pas vrai. On peut pas aimer quelqu'un et puis sans chercher à lui ressembler. C'est pas vrai. Et puis j'ai écrit ici parce que j'avais oublié. Les femmes s'habillent comme leur idole. C'est pas vrai. Ils imitent sa voix. C'est pas vrai. Ceux qui aiment les Michael Jackson. On s'habille comme lui, on veut imiter sa voix. Quand tu aimes quelqu'un, c'est pas vrai. Tu imites même ses démarches. Jusqu'à même ses défauts, tu imites. Non, ce que je dis, c'est faux ou c'est vrai? Alors, pourquoi vous dites que vous aimez Marie et vous n'imitez pas la vie de Marie? Pourquoi vous ne faites pas comme elle? Aimer, c'est imiter, c'est être fan de Marie. C'est-à-dire imiter sa voix, sa démarche, son amour, sa patience. Vous comprenez? Son silence, son pardon. Vous ne pouvez pas dire que vous aimez Marie et puis vous ne l'imitez pas. Qui est Marie? Dieu vous voit. Dieu vous voit. Imiter Marie, c'est l'aimer. Aimer, c'est imiter. Alors, si vous dites que vous aimez Marie, alors cherchez à imiter tout de Marie. Bon, ce qui est sur vous, vous ne pouvez pas devenir vierge, vous ne pouvez pas mettre Jésus au monde. Ça, ce sont des privilèges. Hein, que, bon, ça, ce n'est pas de ça que je parle. Mais je ne vais pas d'imiter les vertus de Marie. Il y en a beaucoup. Mais moi, je vais vous demander trois. J'en ai déjà cité. Je vais ajouter deux autres. Une des vertus qu'il faut imiter, c'est le pardon de Marie. C'est la confiance. Le silence. L'humilité. Le plus grand péché, c'est cela. Ce qui a coulé Lucifer, le diable, c'est sa suffisance. Vous et moi, Saint Paul a dit, hein, 2 Corinthiens, le chapitre 4, verset 7. Qu'as-tu reçu que tu n'as reçu de Dieu? Ton intelligence, ta beauté, tout ça. Même ton pays, ta nationalité, tes parents, personne n'a choisi. Tout nous a été donné. Pourquoi t'enorgueillir? Ah, mon père est jeune, père recteur. Ah, mais vraiment, tu es fort dans l'homélie. Quand tu parles, quand je naissais là, il y a grâce de l'homélie dans moi. C'est Dieu qui m'a donné. Pourquoi m'enorgueillir? Pourquoi faire que, comme si je suis arrivé? Et pourquoi? Tu es le recteur et puis après, ça donne le ciel? Non, mais moi, je ne marche pas avec les pauvres. Tu es né, quand tu venais dans le monde, et comment? Comment tu peux regarder l'autre? Tu dis, tu es enfant de Marie et puis tu regardes l'autre avec dédain et mépris. Ta petite intelligence là, c'est toi, tu penses que tu connais tout. L'humilité, c'est être capable de dire simplement, Seigneur, je te dis merci pour ce que tu m'as donné. Et les dons et les talents que Dieu m'a donné, c'est pour le bien des autres. Ce n'est pas pour moi. Moi, ça me sanctifie. Mais c'est pour les autres d'abord. Si Dieu m'a donné la grâce de faire une belle homélie, des belles homélies, et alors, c'est pour vous. C'est pas pour moi. Alors, je vais dire que je suis plus intelligent. Tu es marié, tu as enfant, tu as deux enfants, tu es marié bien, etc. Tu regardes ta voisine comme mépris. Et elle est maudite comme ça, là. Dieu t'attend. Les enfants de Marie sont humbles, simples et discrets. Quand un enfant de Marie passe, on ne sait pas qui l'est passé. Trop de bruit. Et quand on se comporte de la sorte, nous blessons le cœur de Marie. Elle dit, regarde mes enfants, regarde comment ils se comportent. Imitez-moi. Moi, j'ai porté Dieu à mon sein. Qui a reçu de grâce plus que moi? Personne. Simple. Une bonne dévotion, c'est imiter Marie dans son humilité. Aimer son humilité et vivre de son humilité. Arrêtez de vous gonfler. Il y a des personnes, mais quand tu parles et te regardes du haut en bas, comme si toi, tu vas pas dans les toilettes aussi. Et puis quand tu meurs, là, c'est pas même... C'est combien de mettre la main dedans? Poussière. Tu retourneras à la poussière. Les enfants de Marie sont humbles. Même quand ils marchent, on sent l'humilité. Il y a des personnes quand ils marchent, on dirait c'est eux qui sont arrivés sur la terre. Ça veut dire qu'il n'y a personne d'autre. Ce n'est pas une bonne dévotion, ça. La dévotion, ce n'est pas de prier, c'est d'imiter. Mettre en pratique les vertus et la vie, reproduire la vie de Marie. Troisième élément, servir. Je lis le service à la solidarité et au partage. Marie n'a jamais pensé à elle. Tout pour Dieu, tout pour les frères et sœurs, tout pour l'autre. Même dans sa prière, elle ne s'adresse pas à elle. Elle ne prie même pas pour elle. La seule prière qu'elle a faite, c'est de dire merci. Aux noces de Cana, elle est assise. Elle aurait dû chercher à faire du bois, boire du bon vin. Comme les mamans le font et les femmes. Elles disent qu'elles ne boivent pas. Officiellement, elles ne boivent pas. Mais officieusement, elles boivent. Dans les cuisines. Les gobelets rouges et bleus, vert, quand même, en vin de grand, qu'est-ce qu'on met dedans? Du vin et de la bière. Des tantes, elles boivent comme c'est l'eau. Qui t'a dit ça? Faut se lever, tu vas voir. C'est la boisson. Une bonne et vraie dévotion à Marie, c'est de penser toujours aux autres. Et cela se vérifie dans nos prières. Seigneur, oh, donne-moi ça. Marie, oh, mon enfant, oh. Marie, oh, ma famille, oh. Marie, oh, et les autres. Et les autres, priez beaucoup pour les autres, priez très peu pour vous-même. Parce que Dieu sait ce que vous avez besoin. La Vierge sait. Alors je vous dis aujourd'hui, désormais, priez beaucoup pour les autres. Priez très peu pour vous. Ça, c'est le vrai signe d'un vrai enfant, d'une vraie enfant de Marie. Fini la prière égoïste. Mon père prie pour moi oh, parce que mon enfant... Mais non, mon père, prie pour nous tous. Nous sommes nombreux, prie pour nous. Tu ne peux pas faire une adoration pour les autres, pour ton voisin, la voisine. Pour celui que tu connais qui souffre, tu ne peux pas t'agenouiller, prier pour lui, pour que Dieu bénisse sa vie. Et je voudrais terminer juste avant de conclure. C'est mon frère, père à son âme, que j'aime bien, mais un comédien. D'après lui, il dit qu'il était à l'université en son temps. Il dit qu'il allait prier un jour à Saint-Jean de Cocody. Bon, il y a au moins 20 ans, 25 ans, même plus. D'après lui, quand il est rentré dans l'église, il a vu un monsieur qui était devant le Saint-Sacrement. Il soulève la tête. Il regarde Jésus jusqu'à pendant une minute, deux minutes. Et puis il baisse la tête pour faire. Il baisse la tête, quand il soulève la tête. Il regarde un peu de peur. D'après lui. Quand il est rentré, il a commencé à observer le monsieur. Quand il a regardé, il dit Jésus, moi mes problèmes là, c'est bon. Il faut t'occuper de lui. Parce que d'après lui, il avait tout dit. Il dit Jésus, pardon. J'ai pas ta. Moi je peux me débrouiller. Lui là, il faut t'occuper de lui, pardon. Bref. Mes frères et mes sœurs, évoluons, grandissons dans nos dévotions à Marie. Arrêtons de faire les petites prières, mes prières du jour. Il faut connaître, il faut imiter, il faut servir. Et le service, c'est la solidarité, s'oublier pour les autres. C'est pourquoi la fondation, elle a été créée pour que je puisse mettre en pratique ma dévotion. Penser aux autres, aussi bien dans ma prière comme dans ce que j'ai et dans ce que je suis. Un vrai enfant de Dieu, de Marie, ne peut pas ne pas être solidaire. Quel que soit ce que j'ai et ce que je suis, je dois être capable de partager, d'être solidaire. C'est pourquoi je dis, cette fondation, je ne suis pas venu faire une publicité. Qu'est-ce que moi je gagne dedans? C'est pour que vous alliez au ciel. C'est pour que vous puissiez aller au ciel en essayant d'imiter la vertu de Marie, servir les autres par ce que j'ai et par ce que je suis. Voilà le sens profond d'une vraie dévotion. Une bonne et bonne dévotion. Je conclue. Dit le Concile Vatican II, Lumen Gentium. Le numéro 67, vous pouvez aller lire le chapitre 8 de Lumen Gentium. Le numéro 67 dit ceci, que les fidèles se souviennent qu'une véritable dévotion à Marie, bien sûr, ne consiste nullement dans un mouvement stérile et éphémère de la sensibilité, pas plus que dans une vaine crédulité. La vraie dévotion procède de la vraie foi qui nous conduit à reconnaître la dignité imminente de Marie, donc de reconnaître Marie, et nous pousse à aimer cette mère d'un amour filial et à poursuivre l'imitation de sa vertu. Imiter Marie, chercher à la connaître, chercher à l'aimer, chercher à la servir. Que Dieu vous bénisse.

0: qu'on peut acclamer l'homme avec. Alors, peuple de Dieu, je veux t'inviter à venir. Viens danser avec moi pour la gloire de Dieu. Je veux que tu sortes des bancs. Je veux que tu sortes et que tu viennes ici pour qu'on danse ensemble. Alléluia.
1: Oh yes.
0: Alléluia. Je t'attends avant de commencer. Le chant qui va suivre dit ceci. Dieu est au contrôle. Même dans tes difficultés, dans ton échec, dans tout ce que tu vis, Dieu est au contrôle. Dis avec moi, Dieu est au contrôle.

0: C'est lui, hein? C'est lui!
1: C'est lui!
0: C'est lui, hein?
1: Johnny, la paix ange a sorti la phase ce soir! Johnny, la paix ange! Alléluia! On m'a dit que c'est un grand danseur! Je vais vérifier!

0: Dieu.
1: Alléluia.
0: Amen.
1: Je dis, je vais vous parler d'une dame. C'est ma tata. Elle s'appelle Madame Abeka. Elle va venir sortir la face pour vous. Je vais la chercher. On le suit.
0: On suit
1: tata.
0: Pas.
1: Je vais la chercher. Je dis, elle arrive. Elle arrive. Elle arrive.
0: Oui.

0: Yes.
1: Oh yes.
0: Yes.
1: Oh yes.
0: Amen.
1: Gloire à Dieu.
0: Amen.
1: Alléluia. Puisque nous sommes à Gamoko, on va danser comme les Baoulés dansent. Alléluia. On va danser comme les Baoulés dansent, n'est-ce pas? Est-ce que vous connaissez le cantique qui dit Jésus mort? Vous connaissez ça ici, non? Vous connaissez?

0: Nous sommes réunis au nom du Père, du Fils et du Saint-Esprit.
1: Amen.
0: Viens, Esprit Saint, pénètre le cœur de tes fidèles, qu'ils soient brûlés au feu de ton amour. Ô Seigneur, envoie ton Esprit,
1: il renouvelle la face de la terre.
0: Prions. Seigneur, par le mystère de la Pentecôte, tu sanctifies ton Église chez tous les peuples dans toutes les nations. Répands les dons du Saint-Esprit sur l'immensité du monde et continue dans les cœurs des croyants l'œuvre d'amour que tu as entreprise au début de la prédication évangélique. Par Jésus le Christ notre Seigneur.
1: Amen.
0: Seigneur, ouvre mes lèvres.
1: Et ma bouche publiera ta louange.
0: Je viens à mon aide.
1: Seigneur, à notre secours.
0: Gloire au Père, au Fils et au Saint-Esprit.
1: Ô Dieu qui est, qui était et qui vient, pour les siècles des siècles. Amen.
0: Nous allons méditer le mystère joyeux de la vie de notre Seigneur. Premier mystère joyeux, l'Annonciation. L'ange lui dit, « Sois sans crainte, Marie, car tu as trouvé grâce auprès de Dieu. » Avec Marie, laissons-nous toucher par l'amour du Père, adhérons à sa volonté avec promptitude. Notre Père qui es aux cieux, que ton nom soit sanctifié, que ton règne vienne, que ta volonté soit faite sur la terre comme au ciel.
1: Donne-nous aujourd'hui notre pain de ce jour. Pardonne-nous nos offenses, comme nous pardonnons aussi à ceux qui nous ont offensés. Et ne nous laisse pas entrer en tentation, mais délivre-nous du mal.
0: Amen. Je vous salue, Marie, pleine de grâce. Le Seigneur est avec vous. Vous êtes bénie en toutes les femmes, et Jésus, le fruit de vos entrailles, est béni.
1: Sainte Marie, Mère de Dieu, priez pour nous pauvres pécheurs, maintenant et à l'heure de notre mort. Amen.
0: Je vous salue, Marie, pleine de grâce. Le Seigneur est avec vous. Vous êtes bénie en toutes les femmes, et Jésus, le fruit de vos entrailles, est béni.
1: Sainte Marie, Mère de Dieu, priez pour nous pauvres pécheurs, maintenant et à l'heure de notre mort. Amen.
2: Je vous salue, Marie, pleine de grâce. Le Seigneur est avec vous. Vous êtes bénie en toutes les femmes, et Jésus, le fruit de vos entrailles, est béni.
1: Sainte Marie, Mère de Dieu, priez pour nous pauvres pécheurs, maintenant et à l'heure de notre mort. Amen.
2: Je vous salue, Marie, pleine de grâce. Le Seigneur est avec vous. Vous êtes bénie en toutes les femmes, et Jésus, le fruit de vos entrailles, est béni.
1: Sainte Marie, Mère de Dieu, priez pour nous pauvres pécheurs, maintenant et à l'heure de notre mort. Amen.
3: Je vous salue, Marie, pleine de grâce. Le Seigneur est avec vous. Vous êtes bénie en toutes les femmes, et Jésus, le fruit de vos entrailles, est béni.
1: Sainte Marie, Mère de Dieu, priez pour nous pauvres pécheurs, maintenant et à l'heure de notre mort. Amen.
3: Je vous salue, Marie, pleine de grâce. Le Seigneur est avec vous. Vous êtes bénie en toutes les femmes, et Jésus, le fruit de vos entrailles, est béni.
1: Sainte Marie, Mère de Dieu, priez pour nous pauvres pécheurs, maintenant et à l'heure de notre mort. Amen.
4: Je vous salue, Marie, pleine de grâce. Le Seigneur est avec vous. Vous êtes bénie en toutes les femmes, et Jésus, le fruit de vos entrailles, est béni.
1: Sainte Marie, Mère de Dieu, priez pour nous pauvres pécheurs, maintenant et à l'heure de notre mort. Amen.
4: Je vous salue, Marie, pleine de grâce. Le Seigneur est avec vous. Vous êtes bénie en toutes les femmes, et Jésus, le fruit de vos entrailles, est béni.
1: Sainte Marie, Mère de Dieu, priez pour nous pauvres pécheurs, maintenant et à l'heure de notre mort. Amen.
5: Je vous salue, Marie, pleine de grâce. Le Seigneur est avec vous. Vous êtes bénie en toutes les femmes. Et Jésus, le fruit de vos entrailles, est béni.
1: Sainte Marie, Mère de Dieu, priez pour nous pauvres pécheurs, maintenant et à l'heure de notre mort. Amen.
5: Je vous salue, Marie, pleine de grâce. Le Seigneur est avec vous. Vous êtes bénie en toutes les femmes. Et Jésus, le fruit de vos entrailles, est béni.
1: Sainte Marie, Mère de Dieu, priez pour nous pauvres pécheurs, maintenant et à l'heure de notre mort. Amen.
0: Gloire au Père, au Fils et au Saint-Esprit,
1: ô Dieu qui est, qui était et qui vient, pour les siècles des siècles. Amen.

0: Deuxième mystère joyeux, la visitation. Marie rentra chez Zacharia et salua Élisabeth. Elle fut remplie de l'Esprit Saint. Avec Marie, découvrons l'amour fraternel, la joie. Notre Père qui es aux cieux, que ton nom soit sanctifié, que ton règne vienne, que ta volonté soit faite sur la terre comme au ciel.
1: Donne-nous aujourd'hui notre pain de ce jour. Pardonne-nous nos offenses, comme nous pardonnons aussi à ceux qui nous ont offensés. Et ne nous laisse pas entrer en tentation, mais délivre-nous du mal.
0: Amen. Je vous salue, Marie pleine de grâce. Le Seigneur est avec vous. Vous êtes bénie en toutes les femmes, et Jésus, le fruit de vos entrailles, est béni.
1: Sainte Marie, Mère de Dieu, priez pour nous pauvres pécheurs, maintenant et à l'heure de notre mort. Amen.
0: Je vous salue, Marie pleine de grâce. Le Seigneur est avec vous. Vous êtes bénie en toutes les femmes, et Jésus, le fruit de vos entrailles, est béni.
1: Sainte Marie, Mère de Dieu, priez pour nous pauvres pécheurs, maintenant et à l'heure de notre mort. Amen.
2: Je vous salue Marie, pleine de grâce. Le Seigneur est avec vous. Vous êtes bénie entre toutes les femmes, et Jésus, le fruit de vos entrailles, est béni.
1: Sainte Marie, Mère de Dieu, priez pour nous pauvres pécheurs, maintenant et à l'heure de notre mort. Amen.
2: Je vous salue Marie, pleine de grâce. Le Seigneur est avec vous. Vous êtes bénie entre toutes les femmes, et Jésus, le fruit de vos entrailles, est béni.
1: Sainte Marie, Mère de Dieu, priez pour nous pauvres pécheurs, maintenant et à l'heure de notre mort. Amen.
3: Je vous salue, Marie, pleine de grâce. Le Seigneur est avec vous. Vous êtes bénie entre toutes les femmes, et Jésus, le fruit de vos entrailles, est béni.
1: Sainte Marie, Mère de Dieu, priez pour nous pauvres pécheurs, maintenant et à l'heure de notre mort. Amen.
3: Je vous salue, Marie, pleine de grâce. Le Seigneur est avec vous. Vous êtes bénie entre toutes les femmes, et Jésus, le fruit de vos entrailles, est béni.
1: Sainte Marie, Mère de Dieu, priez pour nous pauvres pécheurs, maintenant et à l'heure de notre mort. Amen.
4: Je vous salue, Marie, pleine de grâce. Le Seigneur est avec vous. Vous êtes bénie entre toutes les femmes, et Jésus, le fruit de vos entrailles, est béni.
1: Sainte Marie, Mère de Dieu, priez pour nous pauvres pécheurs, maintenant et à l'heure de notre mort. Amen.
4: Je vous salue, Marie pleine de grâce. Le Seigneur est avec vous. Vous êtes bénie entre toutes les femmes, et Jésus, le fruit de vos entrailles, est béni.
1: Sainte Marie, Mère de Dieu, priez pour nous pauvres pécheurs, maintenant et à l'heure de notre mort. Amen.
5: Je vous salue, Marie, pleine de grâce. Le Seigneur est avec vous. Vous êtes bénie entre toutes les femmes, et Jésus, le fruit de vos entrailles, est béni.
1: Sainte Marie, Mère de Dieu, priez pour nous pauvres pécheurs, maintenant et à l'heure de notre mort. Amen.
5: Je vous salue, Marie, pleine de grâce. Le Seigneur est avec vous. Vous êtes bénie entre toutes les femmes, et Jésus, le fruit de vos entrailles, est béni.
1: Sainte Marie, Mère de Dieu, priez pour nous pauvres pécheurs, maintenant et à l'heure de notre mort. Amen.
0: Gloire au Père, au Fils et au Saint-Esprit.
1: Ô Dieu qui est, qui était et qui vient, pour les siècles des siècles. Amen.

0: Troisième mystère joyeux, la nativité. Je vous annonce une grande joie. Aujourd'hui, vous est né un sauveur. Avec Marie et les bergers, demandons la pauvreté du cœur et l'esprit d'adoration. Notre Père qui es aux cieux, que ton nom soit sanctifié, que ton règne vienne, que ta volonté soit faite sur la terre comme au ciel.
1: Donne-nous aujourd'hui notre pain de ce jour. Pardonne-nous nos offenses, comme nous pardonnons aussi à ceux qui nous ont offensés. Et ne nous laisse pas entrer en tentation, mais délivre-nous du mal. Amen.
0: Je vous salue, Marie, pleine de grâce. Le Seigneur est avec vous. Vous êtes bénie en toutes les femmes, et Jésus, le fruit de vos entrailles, est béni.
1: Sainte Marie, Mère de Dieu, priez pour nous pauvres pécheurs, maintenant et à l'heure de notre mort. Amen.
0: Je vous salue, Marie, pleine de grâce. Le Seigneur est avec vous. Vous êtes bénie en toutes les femmes, et Jésus, le fruit de vos entrailles, est béni.
1: Sainte Marie, Mère de Dieu, priez pour nous pauvres pécheurs, maintenant et à l'heure de notre mort. Amen.
2: Je vous salue, Marie, pleine de grâce. Le Seigneur est avec vous. Et Jésus, le fruit de vos entrailles, est béni.
1: Sainte Marie, Mère de Dieu, priez pour nous pauvres pécheurs, maintenant et à l'heure de notre mort. Amen.
2: Je vous salue, Marie, pleine de grâce. Le Seigneur est avec vous. Vous êtes bénie en toutes les femmes, et Jésus, le fruit de vos entrailles, est béni.
1: Sainte Marie, Mère de Dieu, priez pour nous pauvres pécheurs, maintenant et à l'heure de notre mort. Amen.
3: Je vous salue, Marie, pleine de grâce. Le Seigneur est avec vous. Vous êtes bénie en toutes les femmes, et Jésus, le fruit de vos entrailles, est béni.
1: Sainte Marie, Mère de Dieu, priez pour nous pauvres pécheurs, maintenant et à l'heure de notre mort. Amen.
3: Je vous salue, Marie, pleine de grâce. Le Seigneur est avec vous. Vous êtes bénie en toutes les femmes, et Jésus, le fruit de vos entrailles, est béni.
1: Sainte Marie, Mère de Dieu, priez pour nous pauvres pécheurs, maintenant et à l'heure de notre mort. Amen.
4: Je vous salue, Marie, pleine de grâce. Le Seigneur est avec vous. Vous êtes bénie en toutes les femmes, et Jésus, le fruit de vos entrailles, est béni.
1: Sainte Marie, Mère de Dieu, priez pour nous pauvres pécheurs, maintenant et à l'heure de notre mort. Amen.
4: Je vous salue, Marie, pleine de grâce. Le Seigneur est avec vous. Vous êtes bénie en toutes les femmes, et Jésus, le fruit de vos entrailles, est béni.
1: Sainte Marie, Mère de Dieu, priez pour nous pauvres pécheurs, maintenant et à l'heure de notre mort. Amen.
5: Je vous salue, Marie, pleine de grâce. Le Seigneur est avec vous. Vous êtes bénie en toutes les femmes. Et Jésus, le fruit de vos entrailles, est béni.
1: Sainte Marie, Mère de Dieu, priez pour nous pauvres pécheurs, maintenant et à l'heure de notre mort. Amen.
5: Je vous salue, Marie, pleine de grâce. Le Seigneur est avec vous. Vous êtes bénie en toutes les femmes. Et Jésus, le fruit de vos entrailles, est béni.
1: Sainte Marie, Mère de Dieu, priez pour nous pauvres pécheurs, maintenant et à l'heure de notre mort. Amen.
0: Gloire au Père, au Fils et au Saint-Esprit,
1: ô Dieu qui est, qui était et qui vient, pour les siècles des siècles. Amen.

0: Quatrième mystère joyeux, la présentation au temple. Ils l'amenaient à Jérusalem pour le présenter au Seigneur. À la suite de Jésus, laissons-nous présenter à Dieu par Marie, notre mère. Notre Père qui es aux cieux, que ton nom soit sanctifié, que ton règne vienne, que ta volonté soit faite sur la terre comme au ciel.
1: Donne-nous.

0: nous du mal. Amen. Je vous salue, Marie pleine de grâce. Le Seigneur est avec vous. Vous êtes bénie entre toutes les femmes, et Jésus, le fruit de vos entrailles, est béni.
1: Sainte Marie, Mère de Dieu, priez pour nous pauvres pécheurs, maintenant et à l'heure de notre mort. Amen.
0: Je vous salue, Marie pleine de grâce. Le Seigneur est avec vous. Vous êtes bénie entre toutes les femmes, et Jésus, le fruit de vos entrailles, est béni.
1: Sainte Marie, Mère de Dieu, priez pour nous pauvres pécheurs, maintenant et à l'heure de notre mort. Amen.
2: Je vous salue, Marie, pleine de grâce. Le Seigneur est avec vous. Vous êtes bénie entre toutes les femmes, et Jésus, le fruit de vos entrailles, est béni.
1: Sainte Marie, Mère de Dieu, priez pour nous pauvres pécheurs, maintenant et à l'heure de notre mort. Amen.
2: Je vous salue, Marie, pleine de grâce. Le Seigneur est avec vous. Vous êtes bénie entre toutes les femmes, et Jésus, le fruit de vos entrailles, est béni.
1: Sainte Marie, Mère de Dieu, priez pour nous pauvres pécheurs, maintenant et à l'heure de notre mort. Amen.
3: Je vous salue, Marie, pleine de grâce. Le Seigneur est avec vous. Vous êtes bénie entre toutes les femmes, et Jésus, le fruit de vos entrailles, est béni.
1: Sainte Marie, Mère de Dieu, priez pour nous pauvres pécheurs, maintenant et à l'heure de notre mort. Amen.
3: Je vous salue, Marie, pleine de grâce. Le Seigneur est avec vous. Vous êtes bénie entre toutes les femmes, et Jésus, le fruit de vos entrailles, est béni.
1: Sainte Marie, Mère de Dieu, priez pour nous pauvres pécheurs, maintenant et à l'heure de notre mort. Amen.
4: Je vous salue, Marie, pleine de grâce. Le Seigneur est avec vous.

0: Vous êtes bénie entre toutes les femmes, et Jésus, le fruit de vos entrailles, est béni.
1: Sainte Marie, Mère de Dieu, priez pour nous pauvres pécheurs, maintenant et à l'heure de notre mort. Amen.
0: Je vous salue, Marie pleine de grâce. Le Seigneur est avec vous. Vous êtes bénie entre toutes les femmes, et Jésus, le fruit de vos entrailles, est béni.
1: Sainte Marie, Mère de Dieu, priez pour nous pauvres pécheurs, maintenant et à l'heure de notre mort. Amen.
2: Je vous salue, Marie pleine de grâce. Le Seigneur est avec vous. Vous êtes bénie entre toutes les femmes, et Jésus, le fruit de vos entrailles, est béni.
1: Sainte Marie, Mère de Dieu, priez pour nous pauvres pécheurs, maintenant et à l'heure de notre mort. Amen.
2: Je vous salue, Marie pleine de grâce. Le Seigneur est avec vous. Vous êtes bénie entre toutes les femmes, et Jésus, le fruit de vos entrailles, est béni.
1: Sainte Marie, Mère de Dieu, priez pour nous pauvres pécheurs, maintenant et à l'heure de notre mort. Amen.
3: Gloire au Père, au Fils et au Saint-Esprit.
4: Ô Dieu qui est, qui était et qui vient, pour les siècles des siècles. Amen.

0: Cinquième mystère joyeux, Jésus au temple à 12 ans. Ils le trouvèrent dans le temple. Leur dit, je dois être dans la maison de mon Père. Avec Jésus, demandons la fidélité aux exigences de la paix de Dieu sur nous. Notre Père qui es aux cieux, que ton nom soit sanctifié, que ton règne vienne, que ta volonté soit faite sur la terre comme au ciel.
1: Donne-nous aujourd'hui notre pain de ce jour. Pardonne-nous nos offenses, comme nous pardonnons aussi à ceux qui nous ont offensés. Et ne nous laisse pas entrer en tentation, mais délivre-nous du mal. Amen.
0: Je vous salue Marie, pleine de grâce. Le Seigneur est avec vous. Vous êtes bénie entre toutes les femmes, et Jésus, le fruit de vos entrailles, est béni.
1: Sainte Marie, Mère de Dieu, priez pour nous pauvres pécheurs, maintenant et à l'heure de notre mort. Amen.
0: Je vous salue Marie, pleine de grâce. Le Seigneur est avec vous. Vous êtes bénie entre toutes les femmes, et Jésus, le fruit de vos entrailles, est béni.
1: Sainte Marie, Mère de Dieu, priez pour nous pauvres pécheurs, maintenant et à l'heure de notre mort. Amen.
2: Je vous salue Marie, pleine de grâce. Le Seigneur est avec vous. Vous êtes bénie entre toutes les femmes, et Jésus, le fruit de vos entrailles, est béni.
1: Sainte Marie, Mère de Dieu, priez pour nous pauvres pécheurs, maintenant et à l'heure de notre mort. Amen.
2: Je vous salue Marie, pleine de grâce. Le Seigneur est avec vous. Vous êtes bénie entre toutes les femmes, et Jésus, le fruit de vos entrailles, est béni.
1: Sainte Marie, Mère de Dieu, priez pour nous pauvres pécheurs, maintenant et à l'heure de notre mort. Amen.
3: Je vous salue Marie, pleine de grâce. Le Seigneur est avec vous. Vous êtes bénie entre toutes les femmes, et Jésus, le fruit de vos entrailles, est béni.
1: Sainte Marie, Mère de Dieu, priez pour nous pauvres pécheurs, maintenant et à l'heure de notre mort. Amen.
3: Je vous salue, Marie, pleine de grâce. Le Seigneur est avec vous. Vous êtes bénie entre toutes les femmes, et Jésus, le fruit de vos entrailles, est béni.
1: Sainte Marie, Mère de Dieu, priez pour nous pauvres pécheurs, maintenant et à l'heure de notre mort. Amen.
4: Je vous salue Marie, pleine de grâce. Le Seigneur est avec vous. Vous êtes bénie entre toutes les femmes, et Jésus, le fruit de vos entrailles, est béni.
1: Sainte Marie, Mère de Dieu, priez pour nous pauvres pécheurs, maintenant et à l'heure de notre mort. Amen.
4: Je vous salue Marie, pleine de grâce. Le Seigneur est avec vous. Vous êtes bénie entre toutes les femmes, et Jésus, le fruit de vos entrailles, est béni.
1: Sainte Marie, Mère de Dieu, priez pour nous pauvres pécheurs, maintenant et à l'heure de notre mort. Amen.
5: Je vous salue, Marie, pleine de grâce. Le Seigneur est avec vous. Vous êtes bénie entre toutes les femmes. Et Jésus, le fruit de vos entrailles, est béni.
1: Sainte Marie, Mère de Dieu, priez pour nous pauvres pécheurs, maintenant et à l'heure de notre mort. Amen.
5: Je vous salue, Marie, pleine de grâce. Le Seigneur est avec vous. Vous êtes bénie entre toutes les femmes. Et Jésus, le fruit de vos entrailles, est béni.
1: Sainte Marie, Mère de Dieu, priez pour nous pauvres pécheurs, maintenant et à l'heure de notre mort. Amen.
0: Gloire au Père, au Fils et au Saint-Esprit.
1: Ô Dieu qui est, qui était et qui vient, pour les siècles des siècles. Amen.
0: Salut, ô Reine, Mère de miséricorde, notre vie, notre douceur, notre espérance, salut. Enfant d'Ève, exilé, nous crions vers vous nous soupirons, gémissant et pleurant dans cette vallée de larmes. Ô vous, notre avocate, tournez vers nous vos regards miséricordieux, et après cet exil, montrez-nous Jésus, le fruit béni de vos entrailles. Ô clémence, ô miséricordieuse, ô douce Vierge Marie, priez pour nous, Sainte Mère de Dieu,
1: afin que nous devenions dignes des promesses du Christ.
0: Prions. Seigneur notre Dieu, par sa vie, sa mort et sa résurrection, ton Fils nous a procuré le salut éternel. Accorde-nous de conformer notre vie au mystère du rosaire que nous méditons et d'obtenir ce qu'il promet par le même Jésus-Christ, notre Seigneur.
1: Amen.
0: Cœur sacré de Jésus,
6: prends pitié de nous.
0: Cœur immaculé de Marie,
6: priez pour nous.
0: Saint Joseph,
6: priez pour nous.
0: Saint Jean l'évangéliste,
6: priez pour nous.
0: Saint Louis-Marie de Montfort,
6: priez pour nous.
0: Quelle est celle-ci?
1: Qui s'avance comme l'aurore, belle comme la lune, éclatante comme le soleil, terrible comme une armée rangée en bataille.
0: Mon âme exalte le Seigneur.
1: Exulte mon esprit en Dieu mon sauveur.
0: Il s'est penché sur son âme servante. Désormais tous les âges me diront bienheureuse.
1: Le puissant fut pour moi des merveilles. Saint est son nom.
0: Son amour s'étend d'âge en âge sur ceux qui le craignent.
1: Déployant la force de son bras, il disperse les superbes.
0: Il renverse les puissants de leur trône. Il élève les humbles.
1: Il comble de bien les affamés. Renvoie les riches les mains vides.
0: Il relève Israël son serviteur. Il se souvient de son amour.
1: De la promesse faite à nos pères. En faveur d'Abraham et de sa race à jamais.
0: Gloire au Père, au Fils et au Saint-Esprit.

0: premier rangé en bataille.
1: Ô Marie conçue sans péché,
2: priez pour nous qui avons recours à vous.
1: Prions ensemble.
3: Seigneur Jésus-Christ, notre médiateur auprès du Père, tu as voulu que la Vierge bienheureuse ta mère soit notre mère et notre médiatrice auprès de toi. Accorde à ceux qui implorent tes faveurs la joie de les recevoir tous par elle.
4: Amen.
3: Accorde-nous, Seigneur, à nous qui servons sous l'étendard de Marie, cette plénitude de foi en toi et de confiance en elle, qui sont assurées de vaincre le monde.
1: Nous avons recours à votre protection,
3: Sainte Mère de Dieu, ne rejetez pas les prières que nous vous adressons dans tous nos besoins, mais délivrez-nous des dangers auxquels nous sommes exposés. Ô Vierge comblée de gloire et de bénédiction,
1: Vierge Immaculée, Notre-Dame d'Afrique,
4: priez pour nous.
1: Saint Joseph, Saint Raphaël, Saint Gabriel,
4: priez pour nous.
1: Puissante céleste Légion d'anges de Marie,
4: priez pour nous.
1: Saint Jean-Baptiste,
4: priez pour nous.
1: Saint Pierre et Saint Paul,
4: priez pour nous.
1: Ensemble,
3: accorde-nous, Seigneur, à nous qui servons sous l'étendard de Marie, cette plénitude de foi en toi et de confiance en elle, qui sont assurés de vaincre le monde. Donne-nous une foi vive et animée par la charité, qui nous rend capables d'accomplir toutes nos actions par un motif de pur amour pour toi et de toujours te voir et te servir dans notre prochain. Une foi ferme et inébranlable comme un rocher, par laquelle nous demeurons calmes et constants au milieu des croix, des labeurs et des déceptions de la vie. Une foi courageuse qui nous inspire d'entreprendre et d'accomplir sans hésitation de grandes choses pour Dieu et pour le salut des âmes. Une foi qui soit la colonne de feu de notre légion pour nous conduire unis dans notre marche en avant

0: enseveli dans la mort du péché, une foi qui guide nos pas dans le chemin de la paix, afin qu'après les luttes de cette vie, et sans déplorer la paix d'un seul membre, notre légion puisse se rassembler dans le royaume de ton amour et de ta gloire. Amen. Que les âmes de nos légionnaires décédés et les âmes de tous les fidèles trépassés reposent en paix par la miséricorde de Dieu. Amen. Au nom du Père, du Fils et du Saint-Esprit.
1: Amen.

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2: Seigneur, je veux te louer. Je veux t'adorer, Père. Et en ce moment, en face de toi, présent, dans ta présence, je veux chanter la louange de ton nom. Je ne veux rien, Seigneur. Rien en ce moment. Je veux juste te louer, juste adorer et juste te glorifier. Père, ouvre mes lèvres et ma bouche proclamera ta louange. Ô

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0: Pour votre salut, il est 5 heures.
2: Frère Pascal Tati, vicaire à la paroisse Sainte-Monique de Sopinko-Crénon, nous propose la première partie de son enseignement sur l'Esprit-Saint. Excellente écoute radiophonique.

Nous allons parler de l'Esprit Saint au cours de cet entretien. Pour parler des fruits de l'Esprit Saint, nous avons choisi un itinéraire. Et c'est au cours de cet itinéraire-là que nous allons voir progressivement quels sont les fruits de l'Esprit Saint. Je propose donc une démarche en 8 points. D'abord, qui est l'Esprit Saint? Ensuite, les appellations et symboles de l'Esprit Saint. Qu'est-ce que l'effusion de l'Esprit Saint? Nous allons voir l'action de l'Esprit Saint en nous, l'action de l'Esprit Saint dans la vie de l'Église, les fruits de l'Esprit Saint, les dons de l'Esprit Saint, la différence entre fruits et dons de l'Esprit Saint, la différence entre dons et charismes. Voilà la démarche que nous allons suivre. Donc la première question, c'est qui est l'Esprit Saint? Nous devons d'abord répondre à cette question. Le mot hébreu qui désigne l'Esprit Saint dans la Bible est « roi », en grec « pneuma », qui signifie « le souffle », ce qui est insufflé dans les poumons. Dans le livre de la Genèse, c'est l'Esprit de Dieu qui plane comme un vent sur les eaux au commencement de la création. Genèse 1, verset 2. Dieu donne la vie à Adam en lui insufflant son haleine. C'est le chapitre 2, verset 7. L'Esprit de Dieu inspire aux hommes la sagesse, la prophétie. Il suffit de lire Genèse 41, verset 38, Nombre 11, verset 25 et suivant, ou Isaïe 61, verset 1. C'est aussi lui qui inspire des prouesses aux hommes, comme dans Juges 14, verset 6, etc. L'expression « Esprit Saint », rare dans l'Ancien Testament, fréquente dans le Nouveau Testament, est utilisée dans le même sens. C'est par la puissance créatrice de l'Esprit Saint que Marie se trouve enceinte, que Jésus libère les hommes des démons. C'est l'Esprit qui donne aux chrétiens de dire « Jésus est Seigneur ». Nous pourrons lire Matthieu 1, verset 18, Matthieu 12, verset 22 à 32, ou 1 Corinthiens 12, verset 3. En réalité, c'est surtout là où Dieu touche le monde, et en particulier la vie humaine, que la Bible et l'Église parlent de l'Esprit de Dieu ou de l'Esprit Saint. C'est pourquoi l'Esprit Saint est parfois appelé le doigt de Dieu. L'Esprit Saint transforme la vie humaine. Saint Paul dit par exemple, « Le fruit de l'Esprit est charité, joie, paix, longanimité, serviabilité, bonté, confiance, confiance dans les autres. » Douceur, maîtrise de soi. Galates 5, versets 22 à 23. Quand nous voyons la charité, la paix, la bonté, etc. dans la vie de quelqu'un, nous voyons Dieu à l'œuvre dans la personne, l'Esprit Saint qui l'a touché. Doit-on dire Esprit de Dieu ou Esprit Saint? Je le disais tantôt que l'Ancien Testament nous parle de l'Esprit de Dieu. Celui-ci apparaît comme une force divine qui vient s'exercer en certains hommes, les rendant capables de pensée, de parole et d'action qui manifestent l'intervention de Dieu lui-même. Ces envoyés sont avant tout les prophètes et les rois, dont on nous dit justement qu'ils sont oints de l'Esprit de Dieu. Mais cela va culminer avec le Messie, qui est loin par excellence, qui pourra dire « L'Esprit de Dieu repose sur moi » car il m'a consacré par l'onction et il m'a envoyé. Jésus est celui qui est oint par excellence. C'est le Messie. L'Esprit de Dieu se manifeste ainsi par des actions extérieures, mais qui sont accomplies par des hommes et des femmes qu'il est venu saisir de l'intérieur, les établissant en relation et en communion profonde avec lui, il les inspire et les anime. Et l'Esprit a des symboles pour se faire remarquer, se distinguer. Et les symboles de l'Esprit Saint, de l'Esprit de Dieu, que nous trouvons aussi bien dans l'Ancien Testament que dans le Nouveau Testament, sont par exemple, entre autres, l'eau vive et pure qui lave, rafraîchit, vivifie et désaltère. Le feu ardent qui réchauffe, mais aussi purifie, enflamme et consume. Le vent qui remue tout. Et peut tout emporter dans sa puissance de renversement. Le souffle léger qui apporte l'apaisement. Nous y reviendrons lorsque nous parlerons des symboles de l'Esprit Saint.
L'Esprit de Dieu est montré comme souffle de vie qui anime le corps de l'homme. Ce souffle de Dieu est conçu comme une exhalaison, c'est-à-dire une odeur de l'Esprit de Dieu. C'est lui qui donne la vie, mais il la donne cependant de façon précaire, parce que les hommes comme les animaux sont toujours en danger de perdre l'Esprit. Genèse 2, verset 7 nous montre Dieu qui anime le corps d'Adam, qu'il vient de modeler en soufflant dessus. C'est le geste que nous voyons refaire par Jésus quand il envoie ses disciples en mission. Il exhale son souffle à leur visage. En Job 33, verset 4, Job dit « C'est le souffle de Dieu qui m'a fait. C'est la laine de Shaddai qui m'anima. » Et le psaume 104, verset 29 et 30, dit « Tu retires leur souffle aux animaux, ils expirent. Tu envoies ton souffle, ils sont créés. » Et dans la célèbre vision des ossements desséchés, Ézéchiel 37, versets 1 à 14, on lit « Des quatre vents, esprits, soufflent sur ces morts et qu'ils vivent. » Cette vision est donnée comme la promesse du retour du peuple sur la terre. Ce que nous voyons dans ces emplois, c'est la conscience qu'ont les hommes de la Bible de devoir leur souffle à Yahvé. Ils ont un esprit qui vient de l'Esprit de Dieu, qui est une émanation de l'Esprit de Dieu. Cet esprit vient de Dieu lui-même. Esprit de Dieu ou Esprit Saint, c'est d'une certaine manière la même chose. Jésus, saisi par l'Esprit Saint, s'écriait « Si quelqu'un a soif, qu'il vienne à moi. » J'en dis qui disait cela de l'Esprit Saint, que devait recevoir ceux qui croiraient en lui, et il ajoute « Car il n'avait pas encore l'Esprit. » Parce que Jésus n'avait pas encore été glorifié. Et nous pouvons appuyer cette parole de Jean sur une déclaration de Jésus, disant à ses disciples dans son discours d'adieu, Jean 16, verset 7, « Il vous est bon que je m'en aille, car si je ne m'en vais pas, le Paraclet ne viendra pas. Mais si je pars, je vous l'enverrai. » Donc Jésus met une relation très nette entre son départ, c'est-à-dire son élévation sur la croix et le don de l'Esprit Saint. L'Ancien Testament parle bien de l'Esprit, c'est vrai. Il parle souvent de l'Esprit de Yahvé, très rarement de l'Esprit Saint. L'Esprit Saint, on pourrait dire, est un nom propre au Nouveau Testament, d'une certaine manière, vu le nombre de fois qu'il y est mentionné par rapport à l'Ancien Testament. Il y a donc une spécificité chrétienne de l'Esprit Saint propre au Nouveau Testament. En effet, si la Bible parle de l'Esprit de Dieu par la force des choses, l'Ancien Testament ne parle pas de l'Esprit du Christ. Et nous, l'Esprit que nous recevons, si c'est bien l'Esprit de Dieu, c'est identiquement l'Esprit du Christ. L'Esprit Saint, c'est l'Esprit de Dieu qui habitait en Jésus et qui sort de lui comme Esprit du Christ. Ce qui n'était pas avant d'être dans le Christ et de sortir de lui sur la croix. Jean 7, versets 37 à 39, annonce que l'Esprit sortira de son sein, de son côté, de son ventre. Jean 19, 34 montre le percement du côté de Jésus par la lance et donc au-dessous des côtes d'où jaillissent de l'eau et du sang. Et lorsque Jésus donne l'Esprit à ses disciples, au moment de les quitter, dans Jean 20, versets 21 à 23, il leur montre la blessure de son côté pour leur dire d'où vient l'Esprit qu'il exhale en eux. Jésus promet alors l'Esprit Saint. Avant sa mort, Jésus a promis que lui et le Père enverraient à ses disciples une autre aide, Jean 14, verset 16 et Jean 15, verset 26. Le mot grec traduit par « aide » est « Paraclet, parakletos. Ce mot peut vouloir dire un avocat ou un assistant pour des questions légales. Dans un contexte plus large, il signifie une personne qui donne encouragement, conseil et force. C'est un consolateur. L'œuvre d'un aide est celle d'une personne. Nous voyons Jésus reprendre la terminologie biblique pour parler de l'Esprit. Il en parle comme d'un souffle, comme d'un vent, notamment dans Jean 3, versets 5 à 8. Il faut renaître de l'Esprit,
Le vent souffle où il veut, dit-il. Jésus manifeste la conscience que sa mission est de donner la vie qui est en lui et qui est vie éternelle. Et c'est ce qu'il fera par le don de l'Esprit jailli de son corps. Il faut renaître de l'Esprit pour accéder à la vie éternelle. Cette vie éternelle qu'il est venu nous donner. Nous le voyons dans Jean 4, il dit à la Samaritaine, « Si tu savais qui je suis, c'est toi qui me demanderais l'eau vive, l'eau qui demeure perpétuellement. » C'est l'Esprit qui jaillit de son côté, de son corps. C'est la mission de Jésus de donner cette vie, c'est-à-dire son esprit, son propre souffle de vie, le souffle de vie de son corps, l'Esprit de Dieu mêlé à son souffle de vie et ainsi capable d'animer le corps de l'homme. Mais ce qui nous est aussi montré fréquemment dans les évangiles et surtout dans les lettres de saint Paul, c'est que la vie éternelle ne nous est pas seulement promise, elle nous est déjà donnée justement par l'Esprit Saint, par l'Esprit qui habite en nous. La vie éternelle nous est donnée comme elle était déjà en Jésus, non pas pour que nous échappions à la mort, mais pour que nous puissions vaincre la mort en participant à la victoire du Christ par la puissance de l'Esprit qui habite en nous. Autrement dit, la venue en nous de l'Esprit Saint, de l'Esprit du Christ, de l'Esprit de Dieu, refait dans nos corps ce que l'Esprit du Christ a fait dans le sien. L'Esprit Saint n'est pas une simple aide, il est Dieu. L'Esprit Saint est Dieu de la même nature, de la même manière et au même niveau que le Père et le Fils. Différentes références à l'Esprit Saint sont interchangeables avec celles faites à Dieu. Acte 5, versets 3 et 4. L'Esprit Saint est associé au Père et au Fils sur la base d'une égalité. Matthieu 28, verset 19. Il partage la même divinité et possède les mêmes attributs que les autres membres de la Trinité, tout en gardant des aspects spécifiques de sa propre personne. L'Esprit Saint est le garant de l'unité au sein de la Trinité, le lien d'amour et de communion, communion étroite entre le Père et le Fils. Il est le Dieu qui agit, la personne qui atteste que la parole vient du Père par le Fils. L'Esprit Saint, c'est la relation entre le Père et le Fils, entre Dieu et les hommes. C'est le mouvement vers les autres. C'est Dieu lui-même. Souvent, nous nous référons au Père ou à Jésus, mais nous ne pouvons croire au Père et au Fils sans croire en même temps et dans le même mouvement à l'Esprit. Nous disons d'ailleurs dans le Credo, avec le Père et le Fils, il reçoit même adoration et même gloire, il a parlé par les prophètes. Il existe une certaine tension concernant le Saint-Esprit. Puisque Jésus-Christ est le centre de notre foi, nous pouvons facilement ignorer l'Esprit et le traiter comme s'il n'existait pas. Nous pouvons aussi aller à l'autre extrême et centraliser notre attention tellement sur lui que nous oublions que l'Esprit a été donné pour glorifier le Père et le Fils. Il est même possible d'essayer d'utiliser l'Esprit en attendant de lui ce qu'il n'a jamais dit qu'il ferait. En réalité, tout est question d'équilibre. En effet, l'Esprit Saint ne va pas sans le Christ et le Père et vice-versa. Néanmoins, l'Esprit Saint a sa personnalité propre et sa manière à lui d'agir dans le monde et dans l'histoire. Il est le souffle de vie. Après la résurrection, il rend Jésus présent. Il suscite les croyants, les instruit et les introduit dans la vérité tout entière. Il est leur défenseur, leur soutien dans la persécution. L'Esprit Saint ne nous renvoie pas à lui-même. Il nous fait aimer Jésus. Il nous tourne vers le Père. Il nous met en relation les uns avec les autres, car il est source de communion. Avec le Père et le Fils, il crée l'univers et coopère au salut de tous les hommes. Nous proclamons qu'il est Seigneur et qu'il donne la vie. Car il est vraiment l'Esprit du Seigneur ressuscité, il procède du Père et du Fils. L'Esprit Saint est donc une personne, troisième personne de la Trinité. Il est distinct du Père et du Fils. Une division de responsabilité existe
entre le Père, le Fils et l'Esprit. C'est le Père qui crée, c'est le Fils qui sauve, c'est l'Esprit qui sanctifie. L'Esprit Saint, lien du Père et du Fils. Dans le Nouveau Testament, Jésus est lui-même souvent situé par rapport à un Esprit Saint qui paraît le relier à la fois au Dieu qui est son Père et aux hommes auxquels il a été envoyé. Quand Jésus reçoit le baptême, l'Esprit se manifeste comme une colombe qui descend sur lui depuis les cieux ouverts. Cela renvoie clairement au Père qui est aux cieux, qui dans ce cadre désigne du reste Jésus comme son Fils bien-aimé. Né de la Vierge Marie, Jésus est dit engendré du Père par l'Esprit Saint. Cela signifie qu'il n'existe finalement que du Père et que par le Père, grâce à l'Esprit Saint, qui paraîtra du reste animer toute sa vie terrestre. Mis à mort, c'est dans l'Esprit Saint que Jésus remettra son esprit entre les mains du Père. Et c'est encore par la puissance de l'Esprit qu'il se relèvera d'entre les morts. L'Esprit d'amour et de vie le fera dès lors exister jusque dans sa chair glorifiée comme le bien-aimé qui est dans le Père, comme le Père est en lui. Ainsi, l'Esprit nous est-il finalement présenté comme l'Esprit du Père et du Fils. Le Père et le Fils n'existent donc que l'un de l'autre. C'est pour cela qu'ils peuvent être un seul et même être. Moi et mon Père, nous sommes un, dira Jésus. Et c'est justement l'Esprit Saint qui lie le Père et le Fils au point de n'exister jamais l'un sans l'autre. Père et Fils existent unis et différents du fait d'être mis en rapport par une relation qui est leur esprit commun, l'Esprit Saint. Maintenant, passons aux appellations et symboles de l'Esprit Saint. Jésus, lorsqu'il annonce et promet la venue de l'Esprit Saint, le nomme le Paraclet, celui qui est appelé auprès, comme avocat, comme consolateur, Jésus étant lui-même le premier consolateur. Le Seigneur lui-même appelle l'Esprit Saint l'Esprit de vérité. Il suffit de lire les différents passages, Jean 14, verset 16, Jean 15, verset 26, 1 Jean 2, verset 1, ou encore Jean 16, verset 13. Outre son nom propre, qui est le plus employé dans les actes des apôtres et les épîtres, on trouve chez saint Paul les appellations l'Esprit de la promesse, Galates 3, verset 14, ou Éphésiens 1, verset 13. Esprit d'adoption, Romains 8, verset 15, ou Galates 4, verset 6. Esprit du Christ, Romains 8, verset 11. Esprit du Seigneur, 2 Corinthiens 3, verset 17. Esprit de Dieu, Romains 8, verset 9. Et chez saint Pierre, Esprit de gloire, 1 Pierre 4, verset 14. Les symboles. Les différents symboles sont l'eau. Là, nous sommes dans le catéchisme de l'Église catholique au numéro 694. Le symbolisme de l'eau est significatif de l'action de l'Esprit Saint dans le baptême, puisque après l'invocation de l'Esprit Saint, elle devient le signe sacramentel efficace de la nouvelle naissance. De même que la gestation de notre première naissance s'est opérée dans l'eau, de même l'eau baptismale signifie réellement que notre naissance à la vie divine nous est donnée par l'Esprit Saint. Mais baptisés dans un seul esprit, nous sommes aussi abreuvés d'un seul esprit. 1 Corinthiens 12, verset 13. L'esprit est donc aussi personnellement l'eau vive qui jaillit du Christ crucifié, Jean 19, verset 34, comme de sa source et qui en nous jaillit en vie éternelle, Jean 4, verset 10 à 14. Le deuxième symbole, c'est l'onction. C'est le numéro 695. Le symbolisme de l'onction d'huile est aussi significatif de l'Esprit Saint, jusqu'à en devenir le synonyme. 1 Jean 2, verset 20 et le verset 27. Dans l'initiation chrétienne, elle est le signe sacramentel de la confirmation, appelée justement dans les églises d'Orient, chrismation. Mais pour en saisir toute la force, il faut revenir à l'onction première accomplie par l'Esprit Saint, celle de Jésus, le Christ, le Messie, lui-même qui signifie « oint » de l'Esprit de Dieu. Le Messie, c'est celui qui est oint de l'Esprit de Dieu. Il y a eu des oints du Seigneur dans l'Ancienne Alliance.
Il suffit de lire Exode 30, versets 22 à 32. Le roi David, 1 Samuel 16, verset 13. Mais Jésus est loin de Dieu. Loin, O-I-N-T, hein? C'est pas loin, L-O-I-N. Jésus est loin de Dieu, d'une manière unique. L'humanité que le Fils assume est totalement ointe de l'Esprit Saint. Jésus est constitué Christ par l'Esprit Saint. Luc 4, versets 18 à 19. Mais cela était déjà annoncé avec Isaïe 61, verset 1. La Vierge Marie conçoit le Christ de l'Esprit Saint qui par l'ange annonce comme Christ lors de sa naissance. Luc 2, verset 11. Et pousse Siméon à venir au temple voir le Christ du Seigneur. Luc 2, verset 26 et 27. C'est lui qui emplit le Christ. Luc 4, verset 1. Et dont la puissance sort du Christ dans ses actes de guérison et de salut. Luc 6, verset 19 ou 8, verset 46. C'est lui enfin qui ressuscite Jésus d'entre les morts. Romains 1, verset 4 ou 8, verset 11. Alors, constitué pleinement Christ dans son humanité victorieuse de la mort, Jésus répand à profusion l'Esprit Saint jusqu'à ce que les saints constituent dans leur union à l'humanité du Fils de Dieu cet homme parfait qui réalise la plénitude du Christ. Éphésiens 4, verset 13. Le Christ total, selon l'expression de saint Augustin.

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1: Mon Seigneur et mon Dieu, je crois de tout mon cœur que tu es ici, que tu me vois, que tu m'entends. Je t'aime, je t'adore, je te demande pardon. Je veux prier, mais surtout te laisser prier à moi. Glisse dans mon cœur tes paroles et tes silences. Marie, ma Mère Immaculée, Saint Joseph et mon ange gardien, accompagne-moi toujours en chemin. Il y a déjà presque 2 semaines que la Coupe du Monde est finie, et pendant ces jours, on a encore beaucoup discuté dans les médias et un peu partout, surtout à propos de la finale. On a parlé de la tristesse de Messi et des Argentins, qui encore une fois sont rentrés de la finale sans la Coupe. On a parlé de la joie des Espagnols, la classe de leur jeu et de leur coach. On a parlé sur les excentricités d'Infantino et de Trump, sur la nouveauté de faire une pause de presque une demi-heure pour introduire un show entre les deux moitiés du match, etc., etc. Moi, à part évidemment la victoire de l'Espagne, je retiens comme un très beau souvenir le choix très audacieux de Justin Bieber pour ses shows de la mi-temps.

ces shows dans lesquels on a vu passer d'autres artistes très connus. Madonna, Shakira, BTS. Mais ces autres, ils ont tous choisi des chansons qui étaient des coups sûrs, des chansons connues, avec des chorégraphies très sophistiquées, qui allaient passer facilement avec l'ambiance d'une finale. Mais Justin Bieber, par contre, tu l'auras vu, il a décidé de se promener tranquillement sur les terrains de jeu, tout seul, avec sa guitare acoustique, en chantant Alléluia, en chantant Louer Dieu.

tiens, tiens, pas mal d'entre ses fans se disaient, mais quand même, il aurait pu choisir bien d'autres chansons plus connues et plus rythmiques qui auraient fait danser tout le stade. Eh ben non. Everything, Alléluia. Louez Dieu pour tout. Solo et guitare. Moi, je n'ai pas écouté grand-chose de Justin Bieber, je dois dire. Pour moi, il a toujours été un chanteur pour des ados, notamment pour des filles. Mais, bref, en tout cas, je ne connaissais pas du tout cette chanson. Mais en les voyant par la télé, là au milieu du stade, avec cette simplicité, je me suis dit, tiens, tiens, l'Esprit Saint qui souffle là où il veut, s'est frayé un chemin dans la vie de Justin Bieber. Tu le sauras peut-être, il a fait une conversion il y a quelque temps, suite à des années de folie, où il était renversé par son propre succès. Eh bien, à travers Justin Bieber, l'Esprit Saint s'est glissé dans ses spectacles suivis par la planète entière. Un gars qui chante « Louer Dieu pour tout » en se promenant sur un terrain de foot avec sa guitare et sa chemise déstructurée, c'est comme ça qu'on dit, une chemise qui semblait une sorte de touloupe ou de dossard. Alors ça, c'est comprendre le roi David, qui sûrement, lorsqu'il était un simple berger, il chantait déjà avec sa cithare. C'est comprendre David de sa prairie avec ses brebis et avec sa touloupe de mouton pour les planter dans cette prairie ultra-moderne qui est un terrain de foot. David, transplanté à travers l'espace et les temps, depuis un village perdu de la Palestine de l'année 1000 avant le Christ, jusqu'à New York, l'une des capitales du monde en 2026. Et ensuite le projeter sur les écrans du monde entier. Là, c'est encore, pour reprendre l'une de tes paraboles, Jésus, l'une de tes paraboles que nous avons entendues ces jours-ci, là, c'est la graine de moutarde, qui est la plus petite des semences, et qui, avec les temps, devient un arbre qui est même refuge pour les oiseaux. Et oui, en ces moments-là, Justin Bieber était une sorte de roi David du XXIe siècle. Un roi David qui, à travers les ondes et les satellites, chantait son psaume à lui, qui chantait au monde entier « Louez Dieu pour tout ». La Coupe du Monde, c'est important. La Coupe du Monde, c'est cool. Mais les plus importants et les plus cool, c'est de louer Dieu en tout temps. Parce que le ciel, la destinée que Dieu nous a préparée, la vie pour laquelle tu nous as fait, Seigneur, la vie dont nous rêvons tous, sans savoir trop de quoi nous rêvons, eh bien, cette vie, elle est toute faite de louanges. Nous passerons notre éternité à savourer la joie d'être avec toi, Seigneur. Parce que lorsqu'on loue vraiment depuis le fond du cœur, c'est ça qui se passe. On savoure, on chérit la joie d'être avec toi. On ne veut rien d'autre. On s'en fiche du reste. On se rend compte que c'est la seule chose importante. Que c'est ça qui donne de la couleur et de la vie à tout. Toi qui pries avec moi, si tu y penses, il y a tellement de chansons d'amour où il est simplement question de ça. Je veux être avec toi. Tu es ma vie. Tu es tout pour moi. Je ne pense qu'à toi. Sans toi, rien ne vaut plus la peine. Et tout ça sont des sentiments sincères. Sauf que parfois, ils sont très passagers ou même égoïstes. D'autres fois, par contre, ils sont profonds. Et ils relèvent un amour très noble, très vrai. Mais même là, ces sentiments s'arrêtent trop tôt s'ils n'en arrivent pas à l'Alléluia. Si dans les amours sur cette terre, on n'en arrive pas à l'Alléluia, si on ne découvre pas dans ce qu'il y a de beau et de moins beau sur cette terre, si on ne découvre pas la beauté si ancienne et si nouvelle de Dieu, si toi, Seigneur, n'es pas au cœur de mes amours, au cœur de mon cœur, alors je suis comme une ombre de moi-même. Pour le dire avec saint Paul, si je n'ai pas l'amour, et l'amour c'est Dieu, si je n'ai pas l'amour, je ne suis rien. Si je ne te loue pas, mon Dieu, si je ne suis pas avec toi, rien ne vaut plus la peine. La plus grande tragédie, c'est de ne pas louer Dieu.
Vivre cette vie sur terre sans louer Dieu, c'est triste. Et plus triste encore, ce serait de rater sa vie en majuscule. Parce qu'on trouve ça ennuyeux. Parce que ça ne nous dit rien. Le plus triste serait de se trouver devant le seul vrai amour de ma vie, plus grand que tous les autres amours, et de lui dire « Merci, mais ça ne m'intéresse pas. Esprit Saint, fais-moi, fais-nous le don de la louange. » Parce que nous ne savons pas comment nous devons prier. Nous ne savons pas comment te louer. Ouvre mon cœur. Ouvre mon cœur pour faire de ma vie, de ma prière, de mon travail, de mon repos, de mes vacances, de ma douleur, de ma joie, de faire de tout ça une louange. Que la louange devienne pour moi comme l'air que je respire. Qu'elle devienne le noyau de toute ma prière et de toute ma vie. Que quoi que je fasse, quoi qu'il me soit donné de vivre, je te loue. Que je dise pour tout, Alléluia. Je te remercie, mon Dieu, de tout ce que tu as semé dans mon cœur pendant ces moments de prière. Fais-les pousser et porter de fruits. Marie, ma Mère Immaculée, Saint Joseph est mon ange gardien. Accompagne-moi toujours à chemin.

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0: Pour votre salut, il est 6 heures.
3: L'ange du Seigneur porte l'annonce à Marie. Je vous salue Marie, pleine de grâce. Le Seigneur est avec vous. Vous êtes bénie entre toutes les femmes. Et Jésus, le fruit de vos entrailles, est béni.
4: Sainte Marie, Mère de Dieu, priez pour nous pauvres pécheurs, maintenant et à l'heure de notre mort. Amen.
3: Voici la servante du Seigneur.
4: Qu'il me soit fait selon ta parole.
3: Je vous salue Marie, pleine de grâce. Le Seigneur est avec vous. Vous êtes bénie entre toutes les femmes. Et Jésus, le fruit de vos entrailles, est béni.
4: Sainte Marie, Mère de Dieu, priez pour nous, pauvres pécheurs, maintenant et à l'heure de notre mort. Amen.
3: Et le Verbe s'est fait chair.
4: Et il a habité parmi nous.
3: Je vous salue, Marie, pleine de grâce. Le Seigneur est avec vous. Vous êtes bénie entre toutes les femmes. Et Jésus, le fruit de vos entrailles, est béni.
4: Sainte Marie, Mère de Dieu, priez pour nous, pauvres pécheurs, maintenant et à l'heure de notre mort. Amen.
3: Priez pour nous, Sainte Mère de Dieu,
4: afin que nous soyons rendus dignes des promesses du Christ.
3: Que ta grâce, Seigneur, se répande dans nos cœurs. Par le message de l'ange, tu nous as fait connaître l'incarnation de ton Fils bien-aimé. Conduis-nous par sa passion et par sa croix jusqu'à la gloire de la résurrection. Par le Christ notre Seigneur.
4: Amen.

Lecture du livre de Ben Sirac. Je vais rappeler les œuvres du Seigneur. Ce que j'ai vu, je vais le raconter. C'est au moyen de sa parole que le Seigneur a réalisé ses œuvres. Comme le soleil, dans son éclat, regarde chaque chose, ainsi la gloire du Seigneur rayonne dans toute son œuvre. Il n'a pas été possible aux anges, les saints du Seigneur, de décrire toutes les merveilles de sa création, celles que le Seigneur Tout-Puissant a fondées pour que l'univers soit affermi dans sa gloire. Le Seigneur a scruté aussi bien les profondeurs de l'abîme que le cœur des hommes. Il a discerné leur subtilité. Car le Très-Haut possède toute connaissance. Il a observé les signes des temps, faisant connaître le passé et l'avenir, et dévoilant les traces des choses cachées. Aucune pensée ne lui a échappé, pas une parole ne lui a été cachée. Il a organisé les chefs-d'œuvre de sa sagesse, lui qui existe depuis toujours et pour toujours. Rien ne peut lui être ajouté ni enlevé. Il n'a eu besoin d'aucun conseiller. Comme toutes ses œuvres sont attirantes, jusqu'à la plus petite étincelle qu'on peut apercevoir. Tout cela subsiste pour toujours, pour répondre à tous les besoins, tout lui obéit. Toutes les choses vont deux par deux, face à face. Il n'a rien fait de défectueux. Une chose confirme l'excellence de l'autre. Qui peut se rassasier de contempler la gloire de Dieu ?

0: Appelé avec le Christ à devenir louange à la gloire de son Père, nous l'acclamons.
1: Notre Sauveur.
0: Réveillés de notre sommeil et relevés d'entre les morts, nous offrons par toi le sacrifice de louange.
1: Notre Sauveur et notre Dieu.
0: Donne-nous de garder aujourd'hui tes commandements en faisant comme toi ce qui plaît au Père. À chaque heure de ce jour, puissions-nous te bénir, que nos paroles et nos actes soient ta vraie louange.
1: Notre Sauveur et notre Dieu.
0: Accorde-nous de ne contrister personne aujourd'hui. À ceux qui nous rencontrent, fais-nous porter la joie.

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1: Chers amis, dans les émissions précédentes, vous avez entendu parler d'Abraham, le père de la foi. Dans le dernier épisode, des ennemis ont pris Lot, le neveu d'Abraham, comme prisonnier, et Abraham a combattu pour le libérer. Après sa victoire, Abraham revient chez lui, où il trouve une personne mystérieuse, le roi Melchisédek. Il lui offre un dixième de tout ce qu'il a gagné pendant la guerre. Ensuite, Dieu fait d'autres promesses à Abraham.
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2: Après cela, le Seigneur se montre à Abraham. Il lui dit,
3: « N'aie pas peur, Abraham. Je te protégerai et je te donnerai une grande récompense. »
2: Abraham répond,
4: « Seigneur mon Dieu, qu'est-ce que tu vas me donner? Je n'ai pas d'enfant. Personne ne pourra naître de moi. C'est Eliezer de Damas qui est mon héritier. C'est lui qui va recevoir tout ce qui est à moi. »
2: Alors le Seigneur lui répond,
3: « Non. Ce n'est pas lui qui sera ton héritier, ce sera un fils né de toi. »
2: Le Seigneur conduit Abraham dehors. Il lui dit,
3: « Regarde le ciel et compte les étoiles, si tu peux. »
2: Puis il ajoute,
3: « Ceux qui naîtront de toi seront aussi nombreux. »
2: Abraham a confiance dans le Seigneur. C'est pourquoi le Seigneur le reconnaît comme juste.
5: Amis auditeurs, Dieu aime tellement Abraham qu'il parle avec lui. Et Abraham lui répond et ose demander à Dieu des explications concernant deux de ses promesses. Premièrement, Abraham lui pose des questions concernant l'héritage que Dieu lui promet. Il dit, « Seigneur mon Dieu, qu'est-ce que tu vas me donner? Je n'ai pas d'enfant qui va recevoir tout ce qui est à moi. » Souvenons-nous que Saraï, la femme d'Abraham, est stérile. Sans enfant et sans héritier direct, Abraham veut savoir qui va bénéficier des promesses de Dieu. Dieu répond à la question d'Abraham en le rassurant. « Ton héritier sera un fils né de toi. » Et Dieu dit que sa descendance sera aussi nombreuse que les étoiles dans le ciel. La Bible dit qu'Abraham a confiance dans le Seigneur. C'est pourquoi le Seigneur le considère comme un homme juste. À cause de sa foi en Dieu, Abraham devient le père de tous ceux qui croient dans le Seigneur, le Dieu unique.
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1: Amis auditeurs, écoutons ce que Dieu et Abraham se disent et comment Dieu rassure Abraham au sujet de ce qu'il lui promet.
2: Il dit à Abraham,
3: c'est moi le Seigneur qui t'ai fait sortir d'Ur en Babylonie. J'ai voulu que le pays où tu es maintenant soit à toi.
2: Abraham demande,
4: Seigneur Dieu, comment savoir qu'il sera à moi?
2: Le Seigneur répond,
3: amène-moi une jeune vache de 3 ans, une chèvre de 3 ans, un bélier de 3 ans, une tourterelle et un jeune pigeon.
2: Abraham amène ses animaux. Il les coupe en deux et il place les moitiés l'une en face de l'autre. Mais il ne coupe pas les oiseaux. Des charognards descendent sur les animaux. Abraham les chasse. Au coucher du soleil, Abraham s'endort profondément. Alors, une nuit épaisse et effrayante tombe sur lui. Le Seigneur dit à Abraham,
3: « Tu dois savoir ceci. Tes enfants habiteront dans un pays étranger. Ils deviendront des esclaves et on les écrasera pendant 400 ans. Mais je punirai le peuple qu'ils serviront.

0: et ils pourront partir en emportant beaucoup de richesses. Mais toi, tu mourras dans la paix, et on t'enterrera après une heureuse vieillesse. Ceux qui naîtront de toi reviendront en Canaan seulement à la quatrième génération. En effet, les Amorites n'ont pas encore fait assez de mal pour que je les chasse du pays. »
1: Après le coucher du soleil, il fait nuit noire. Tout à coup, de la fumée et des flammes passent entre les animaux partagés. Ce jour-là, le Seigneur fait alliance avec Abraham. Il lui dit :
0: « Je donne ce pays à tes enfants et aux enfants de leurs enfants. Il s'étendra depuis le fleuve d'Égypte jusqu'à l'Euphrate, le grand fleuve. C'est le pays des Kénites, des Kénizites, des Cadmonites, des Hittites, des Périzites, des Réphaïtes, des Amorites, des Cananéens, des Girgashites et des Jébusites. »
2: Dieu parle encore avec Abraham et lui dit : « J'ai voulu que le pays où tu es maintenant soit à toi. » Mais Abraham veut savoir comment cela va se passer. Il demande un signe à Dieu. Là encore, Dieu rassure Abraham. Il lui demande de préparer un sacrifice. Et pour prouver que ses promesses sont vraies, Dieu fait venir du feu pour consumer le sacrifice offert par Abraham. Ainsi, Dieu montre à Abraham que ses promesses sont vraies et que son alliance avec Abraham et ses descendants demeure pour toujours. Pendant la nuit, Dieu apparaît encore une fois à Abraham et lui révèle des secrets concernant l'avenir. Il lui montre que sa descendance sera obligée d'aller dans un pays étranger où elle sera esclave pendant 400 ans. Ce pays, nous le savons tous, est l'Égypte. Ainsi, les gens d'Israël vont devenir esclaves du Pharaon, roi d'Égypte. Mais Dieu réconforte Abraham en lui disant qu'en fin de compte, le peuple sera libéré. Il assure Abraham aussi qu'il va vivre longtemps et va mourir en paix. Amis auditeurs, beaucoup de personnes veulent connaître l'avenir et ils cherchent par tous les moyens à le découvrir. Certains vont chez les féticheurs, d'autres consultent leur astrologie, d'autres cherchent des signes de toutes sortes. Mais en faisant cela, tous ces gens se trompent et s'éloignent de Dieu. Il y a un seul être qui connaît notre avenir, et cet être est Dieu. S'il décide de nous montrer l'avenir et de nous révéler ses secrets, soyons contents. Mais s'il ne le fait pas aussi, restons tranquilles. Notre avenir est un lieu sûr, car notre vie est entre les mains de Dieu. Laissons les problèmes de demain à Dieu.
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4: Avec le temps, Abraham et sa femme perdent patience. Ils essaient par leurs propres moyens d'avoir un héritier. Écoutons ce qui se passe.
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1: Saraï, la femme d'Abraham, ne lui a pas donné d'enfant. Mais elle a une esclave égyptienne, Agar. Saraï dit à Abraham :
5: « Tu vois, le Seigneur m'a empêché d'avoir un enfant. Passe donc la nuit avec mon esclave. Elle pourra peut-être me donner un enfant. »
1: Abraham suit la proposition de Saraï. Il habite le pays de Canaan depuis 10 ans. Alors, Saraï, la femme d'Abraham, prend Agar, son esclave égyptienne. Elle la donne comme femme à Abraham, son mari. Il s'unit à Agar et elle devient enceinte. Quand Agar voit qu'elle est enceinte, elle méprise sa maîtresse. Alors, Saraï dit à Abraham :
5: « Agar m'insulte. Occupe-toi toi-même de cette affaire. C'est moi qui ai mis mon esclave dans tes bras. Mais elle a vu qu'elle était enceinte. Et depuis, je ne suis plus rien pour elle. Que le Seigneur juge entre toi et moi. »
1: Abraham répond à Saraï : «
6: Mais ton esclave est à toi. Tu peux lui faire ce que tu veux. »
1: Alors, Saraï traite Agar durement et Agar fuit dans le désert.

0: Après des années d'attente et malgré les promesses de Dieu, ce couple n'a toujours pas d'enfant. Ils deviennent très vieux. Sarai perd patience et propose à son mari de prendre Agar, sa servante, pour avoir un héritier. Mais quand Agar tombe enceinte, elle ne respecte plus Sarai, sa maîtresse. Alors, Sarai traite Agar sévèrement et celle-ci s'enfuit dans le désert. Amis auditeurs, cette histoire fait quand même pitié. Agar est en fait une esclave et elle doit obéir à ses maîtres. Elle doit même porter l'enfant d'un homme qui n'est pas son mari. Elle essaie de supporter la situation. Mais aussi avec le temps, elle devient orgueilleuse et irrespectueuse. Elle sait qu'elle porte l'héritier alors que sa maîtresse est stérile. Chers amis, si Dieu décide d'améliorer notre vie en nous plaçant dans des positions élevées, nous ne devons pas nous enorgueillir comme Agar. À cause de son comportement, Agar, qui est enceinte, se retrouve toute seule dans le désert.
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2: Personne ne voit Agar toute seule dans le désert, sauf Dieu. Écoutons.
3: L'ange du Seigneur la trouve près d'un puits, dans le désert, sur la route de Chour. Il lui demande.
4: Agar, esclave de Sarai, d'où viens-tu? Où vas-tu?
3: Elle répond.
5: Je fuis Sarai, ma maîtresse.
3: L'ange du Seigneur lui dit.
4: Retourne chez ta maîtresse et obéis-lui.
3: L'ange du Seigneur lui dit.
4: Je te donnerai beaucoup d'enfants et de petits-enfants. Ils seront si nombreux qu'on ne pourra pas les compter.
3: L'ange du Seigneur lui dit encore.
4: Tu es enceinte et tu vas avoir un garçon. Tu l'appelleras Ismaël. En effet, le Seigneur a entendu ton cri. Ton fils sera comme un âne sauvage. Il luttera contre tout le monde et tout le monde luttera contre lui. Il vivra seul à l'écart de tous ses frères.
3: Agar se demande.
5: Est-ce que j'ai vraiment vu celui qui me voit?
3: Et elle nomme le Seigneur qui lui a parlé.
5: Dieu qui me voit.
3: C'est pourquoi on appelle le puits, puits de l'Aïroï, c'est-à-dire le puits du vivant qui me voit. Il se trouve entre Kadès et Béred. Agar donne un fils à Abraham. Et Abraham lui donne le nom d'Ismaël. Abraham a 86 ans quand Agar lui donne Ismaël.

0: un ange vient prendre soin d'Agar et la rassure. En effet, Dieu lui dit, « Je te donnerai beaucoup d'enfants et de petits-enfants. Ils seront si nombreux qu'on ne pourra les compter. » L'ange lui ordonne de retourner chez Abraham et de respecter sa maîtresse. Agar reconnaît que c'est Dieu qui lui parle et elle retourne chez elle. Elle met au monde un garçon qu'Abraham nomme Ismaël. Ce nom veut dire « Dieu entend ». Ami auditeur, Ismaël n'est pas le fils promis par Dieu, mais Dieu prend soin de lui et de sa mère. Voyez-vous, même si Abraham n'a pas été patient, Dieu ne rejette pas le fils de cette union. Il promet aussi à Agar une grande descendance.
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2: Amis auditeurs, vous venez d'écouter l'histoire d'Abraham, Saraï et Agar, tirée du livre de la Genèse, chapitres 15 et 16. Restez avec nous pour la suite de l'histoire d'Abraham et sa famille. Au revoir et que Dieu vous bénisse.
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0: Pour votre salut, il est 7 heures. 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
3: Évangile de Jésus-Christ selon Saint Matthieu, chapitre 14, versets 22 à 36. Jésus avait nourri la foule dans le désert. Aussitôt, il obligea les disciples à monter dans la barque et à le précéder sur l'autre rive pendant qu'il renverrait les foules. Quand il les eut renvoyés, il gravit la montagne à l'écart pour prier. Le soir venu, il était là, seul. La barque était déjà à une bonne distance de la terre et elle était battue par les vagues car le vent était contraire. Vers la fin de la nuit, Jésus vint vers eux en marchant sur la mer. En le voyant marcher sur la mer, les disciples furent bouleversés. Ils dirent, « C'est un fantôme !» Pris de peur, ils se mirent à crier. Mais aussitôt, Jésus leur parla, « Confiance, c'est moi, n'ayez plus peur. » Pierre prit alors la parole, « Seigneur, si c'est bien toi, ordonne-moi de venir vers toi sur les eaux. » Jésus lui dit, Viens. Pierre descendit de la barque et marcha sur les eaux pour aller vers Jésus. Mais, voyant la force du vent, il eut peur, et comme il commençait à enfoncer, il cria, « Seigneur, sauve-moi !» Aussitôt, il étendit la main, le saisit et lui dit, « Homme de peu de foi, pourquoi as-tu douté ?» Et quand il fut monté dans la barque, le vent tomba. Alors, ceux qui étaient dans la barque se prosternèrent devant lui et lui dirent, « Vraiment, tu es le Fils de Dieu !» Après la traversée, ils abordaient à Génézareth. Les gens de cet endroit reconnurent Jésus. Ils vinrent, ils firent avertir toute la région et on lui amena tous les malades. Ils le suppliaient de le laisser seulement toucher la frange de son manteau et tous ceux qui le firent.

0: Bien-aimés frères et sœurs, après la multiplication des pains, Jésus oblige ses disciples à monter dans la barque et à partir devant lui sur l'autre rive, tandis que lui-même se retire dans la montagne pour prier. Ce détail est important. Avant de rejoindre ses disciples dans la difficulté, Jésus prend le temps d'être avec son Père. Pendant ce temps, la barque est battue par les vagues et le vent est contraire. Dans la Bible et dans la conception de la tradition juive, la mer représente souvent le lieu du danger, de l'instabilité et des forces qui dépassent l'homme. Les disciples, pourtant habitués au lac de Galilée, se retrouvent dans une situation qui les dépasse. Jésus ne commence pas par calmer la tempête. Il commence par rassurer le cœur de ses disciples, car la plus grande tempête n'est pas toujours celle qui agite la mer autour de nous, mais celle qui trouble notre confiance en Dieu. Le geste de Pierre qui demande à Jésus de pouvoir venir vers lui sur les eaux exprime une foi réelle, mais encore fragile. Tant qu'il regarde Jésus, il avance. Dès qu'il regarde la force du vent, il commence à s'enfoncer. Le problème de Pierre n'est pas le vent, mais le déplacement de son regard. Il quitte le Christ pour se concentrer sur ce qui lui fait peur. Frères et sœurs, il est de même pour nous. Nous avançons avec confiance lorsque nous gardons les yeux fixés sur le Seigneur. Mais les difficultés, les inquiétudes, les épreuves familiales ou sociales peuvent parfois détourner notre regard de Dieu. Nous commençons alors à douter de sa présence. Cependant, une chose est sûre, Jésus ne laisse jamais couler celui qui crie vers lui. Demandons aujourd'hui la grâce d'une foi plus profonde, que dans les moments où les vents contraires se lèvent dans notre vie, nous sachions entendre la voix du Christ qui nous dit encore « Confiance, c'est moi, n'ayez pas peur. » Ande amoniramo afonu famri ofa ici blengamo Jésus ofa li kmon ofa tali igasin fomu ke bevi lidin ose li gasin fom beke ose li yakotum beke be ona be o ose li yakotum beke 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
3: Chapitre 3, je crois en l'Esprit Saint. Qu'est-ce que la succession apostolique?
4: La succession apostolique est la transmission par le sacrement de l'ordre de la mission et de l'autorité des apôtres à leurs successeurs, les évêques. Par cette transmission, l'Église demeure en communion de foi et de vie avec son origine, tandis qu'au long des siècles, elle exerce son apostolat par la diffusion du royaume du Christ sur la terre.
3: Les fidèles, hiérarchie, laïque, vie consacrée.

0: sont les fidèles?
1: Les fidèles sont ceux qui, incorporés au Christ par le baptême, sont établis membres du peuple de Dieu, rendus participants, selon leurs conditions propres, aux fonctions sacerdotales, prophétiques et royales du Christ. Ils sont appelés à exercer la mission confiée par Dieu à l'Église. Entre eux demeure une véritable égalité en raison de leur dignité de fils de Dieu.

0: le peuple de Dieu est-il composé?
1: Dans l'Église, par institution divine, il y a les ministres sacrés qui ont reçu le sacrement de l'ordre et qui forment la hiérarchie de l'Église. Les autres sont appelés laïcs. Des uns et des autres sont issus des fidèles qui se consacrent à Dieu de façon particulière par la profession des conseils évangéliques, la chasteté dans le célibat, la pauvreté et l'obéissance.

0: Pourquoi le Christ a-t-il institué la hiérarchie ecclésiastique?
1: Le Christ a institué la hiérarchie ecclésiastique en vue de la mission de paître le peuple de Dieu en son nom. Et c'est pourquoi il lui a donné l'autorité. La hiérarchie est composée des ministres sacrés, évêques, prêtres, diacres. Par le sacrement de l'ordre, les évêques et les prêtres agissent dans l'exercice de leur ministère au nom et dans la personne du Christ tête. Les diacres servent le peuple de Dieu dans la diaconie, service de la parole, de la liturgie et de la charité.

0: se réalise la dimension collégiale du ministère ecclésial.
1: À l'exemple des 12 apôtres choisis et envoyés ensemble par le Christ, l'union des membres de la hiérarchie ecclésiastique est au service de la communion de tous les fidèles. Tout évêque exerce son ministère comme membre du collège épiscopal, en communion avec le pape, ayant avec lui à prendre part à la sollicitude de l'Église universelle. Les prêtres exercent leur ministère au sein du presbytérium de l'Église particulière, en communion avec l'évêque et sous son autorité.

0: le ministère ecclésial a-t-il aussi un caractère personnel?
1: Le ministère ecclésial a aussi un caractère personnel parce que, en vertu du sacrement de l'ordre, chacun est responsable devant le Christ qu'il a personnellement appelé en lui confiant une mission.

0: Quelle est la mission du pape?
1: Le pape, évêque de Rome et successeur de Saint-Pierre, est principe perpétuel et visible et fondement de l'unité de l'Église. Il est le vicaire du Christ, la tête du collège des évêques et le pasteur de toute l'Église, sur laquelle il a, par institution divine, un pouvoir plénier, suprême, immédiat et universel.

0: charge du Collège des évêques.
1: Le Collège des évêques, en communion avec le pape et jamais sans lui, exerce aussi sur l'Église un pouvoir suprême et plénier.
0: Comment les évêques exercent-ils leur mission d'enseigner?
1: En communion avec le pape, les évêques ont le devoir d'annoncer l'Évangile à tous, fidèlement et avec autorité. Ils sont les témoins authentiques de la foi apostolique, revêtue de l'autorité du Christ. Grâce au sens surnaturel de la foi, le peuple de Dieu, guidé par le magistère vivant de l'Église, adhère indéfectiblement à la foi.
0: Quand s'exerce l'infaillibilité du magistère?
1: L'infaillibilité s'exerce quand le souverain pontife, en vertu de son autorité de suprême pasteur de l'Église ou le collège des évêques en communion avec le pape, surtout lorsqu'ils sont rassemblés en concile œcuménique, déclare par un acte définitif une doctrine relative à la foi ou à la morale, ou encore quand le pape et les évêques, dans leur magistère ordinaire, sont unanimes à déclarer une doctrine comme définitive. À cet enseignement, tout fidèle doit adhérer dans l'obéissance de la foi.
0: Comment les évêques exercent-ils leur ministère de sanctification?
1: Les évêques sanctifient l'Église en dispensant la grâce du Christ par le ministère de la parole et des sacrements, en particulier l'Eucharistie, et aussi par la prière, tout comme par leur exemple et leur travail.
0: Comment les évêques exercent-ils leur fonction de gouvernement?
1: En tant que membre du collège épiscopal, tout évêque porte de manière collégiale la sollicitude de toutes les églises particulières et de l'Église entière, en union avec les autres évêques unis au pape. L'évêque à qui est confiée une église particulière la gouverne avec l'autorité du pouvoir sacré qui lui est propre, ordinaire et immédiat, pouvoir exercé au nom du Christ, le bon pasteur, en communion avec toute l'Église et sous la conduite du successeur de Pierre.
0: Quelle est la vocation des fidèles laïcs?
1: Les fidèles laïcs ont pour vocation propre de rechercher le royaume de Dieu en éclairant et en gérant les réalités temporelles selon Dieu. Ils réalisent ainsi l'appel à la sainteté et à l'apostolat adressé à tous les baptisés.
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Bonsoir à toute la population de Yamoussoukro et puis aux alentours de Yamoussoukro dans les villages et dans d'autres villes qui sont aux alentours de Yamoussoukro. Je suis le formateur Dimitri. Nous avons fait plusieurs formations à Yamoussoukro et aujourd'hui nous sommes là pour parler d'une formation sur la pisciculture hors sol et puis l'élevage de grenouilles. L'élevage de grenouilles, vous avez bien entendu. La pisciculture hors sol, c'est l'élevage de poissons dans les bacs. Aujourd'hui, on n'a plus besoin de fleuves, ni de lagunes, ni de mers pour élever les poissons. Tu peux élever les poissons chez toi à la maison. Sur ta terrasse, tu peux élever les poissons. On les élève dans des barriques ou bien dans des grands fûts. On peut les élever. Il s'agit des carpes, des poissons carpes, des poissons tilapia et des poissons silures. Et en plus de ça, on va vous apprendre la fabrication des aliments de poissons. Parce qu'un élevage sans la fabrication des aliments, ce n'est pas un élevage. Il y a des gens qui nous appellent pour dire: ah, formateur, moi j'ai fait l'élevage de porc, j'ai fait l'élevage de poulet, ça n'a pas marché. Ça ne peut pas marcher parce que tu ne maîtrises pas la composition des aliments. La composition des aliments, c'est 70% du coût de l'élevage. C'est comme ça. Je prends un exemple: quand tu es un homme, tu travailles, tu es obligé de manger tous les jours, même si tu ne payes pas d'habits, tu ne payes pas de chaussures, mais tous les jours tu es obligé de manger. C'est comme ça dans la vie. Et le deuxième module qui rapporte beaucoup, mais beaucoup d'Ivoiriens ne se sont pas encore lancés dans ça, c'est l'élevage de grenouilles. Aujourd'hui, l'élevage de grenouilles est l'élevage qui rapporte le plus. L'élevage de grenouilles rapporte 10 fois plus que l'élevage de porc. L'élevage de grenouilles rapporte 100 fois plus que l'élevage de poulet. L'élevage de

ça pour faire l'élevage des grenouilles. Non, l'élevage des grenouilles, tu peux faire l'élevage des grenouilles dans ta cour. L'élevage des grenouilles ne se fait pas dans l'eau, parce que les grenouilles ne vivent pas dans l'eau. L'élevage des grenouilles se fait sur un terrain plat. Mais beaucoup de personnes ne maîtrisent pas l'élevage des grenouilles. Et on va vous apprendre l'élevage des grenouilles. Ça sera le lundi 10 août. Je dis bien le lundi 10 août, à l'église SEMA de 220 logements. C'est là-bas qu'on a eu un coin pour faire la formation. À l'église SEMA de 220 logements, le lundi 10 août, le tarif unique pour les deux formations, quand tu viens, tu payes 10 000 francs pour suivre les deux formations. On te donne un petit document et puis en plus, on te donne un diplôme de participation pour que toi-même plus tard, tu sois formateur aussi. Vous allez appeler les numéros le 07 08 03 06 33 ou le 01 50 69 64 45. Et c'est le même jour qu'on paye. Tu arrives à l'église SEMA des 220 logements et tu payes le même jour pour pouvoir assister à la formation. Je dis bien la formation, c'est le lundi 10 août. À partir de 8h30, c'est là qu'on aura la formation. Pour finir vite, on va finir vers 14h comme ça. Merci et que Dieu vous bénisse.

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2: À présent, les intentions du chapelet.
3: Maman Martine remercie le Seigneur de lui avoir donné une fille comme le docteur Amoussou. Elle prie que Dieu bénisse abondamment le docteur Amoussou, la pharmacie Fatima, ainsi que tout son personnel, afin que leurs activités prospèrent davantage par l'intercession de Notre-Dame de toute grâce.
4: La famille Yahou Francis Constantin remercie le Seigneur pour tous ses bienfaits reçus et lui confie sa famille, sa maison, pour protection, assistance financière, par l'intercession de Marie Notre-Dame du Secours. Monsieur Yahou Francis Constantin demande aide, assistance et protection au Seigneur pour son entreprise Divine Grâce Group Multiservice pour le bon développement de ses projets et activités par l'intercession de Marie Notre-Dame de la Visitation.
5: Léon et Angèle remercient le Seigneur pour tous ses bienfaits dans leur vie et celle de leurs enfants par l'intercession de Notre-Dame de l'Immaculée Conception. Les enfants de Kwadjo et de Baïtina se confient au Seigneur et à leurs enfants pour santé, aide, assistance, protection et unité par l'intercession de la Vierge Marie et de Saint Joseph. Lucie confie ses petits frères au Seigneur pour santé, aide, assistance, protection et leur travail par l'intercession de la Vierge Marie et de Saint Joseph. Conan Armand confie à Dieu sa santé et celle de son épouse Marie Edwige, sa vie professionnelle, ses projets et la stabilité de ses finances par l'intercession de Notre-Dame des Victoires. Un fidèle demande au Seigneur une promotion professionnelle pour sa fille et lui. Il lui confie le recrutement de son fils et son protégé, ainsi que la mutation de son épouse par l'intercession de Notre-Dame des Victoires. Ncho Api Yvonne Anastasie demande aide, assistance, protection, bénédiction et élévation pour elle-même, sa situation professionnelle et ses activités, par l'intercession de Saint-Joseph. Ncho Api Yvonne Anastasie rend grâce à Dieu pour les bienfaits reçus dans sa vie professionnelle et ses activités. Que le Seigneur continue ses grâces et bénédictions dans sa vie. Pauline Kwadjo demande aide, assistance et protection du Seigneur pour ses deux filles et pour elle-même, ainsi que pour leurs projets, par l'intercession de la Vierge Marie. Lucie confie le stage de sa fille au Seigneur. Par la même occasion, elle demande santé, aide, assistance, protection du Seigneur pour sa fille et pour elle-même, ainsi que leurs projets par l'intercession de la Vierge Marie et de Saint Joseph. Malik confie son projet de mariage au Seigneur par l'intercession de Notre-Dame du Perpétuel Secours. Qu'en toute chose, sa sainte volonté soit faite. Une fidèle confie sa vie au Seigneur, qu'elle puisse guérir de ses blessures intérieures, afin qu'elle puisse rentrer dans sa grâce de mariage par l'intercession de la Vierge Marie. Grâce divine, remercie le Seigneur pour tous ses bienfaits. Elle lui demande aide, assistance, protection et sagesse par l'intercession de la Vierge Marie. La famille Kra remercie le Seigneur pour tous ses bienfaits. Elle lui demande aide, assistance dans tous ses projets, protection et sagesse, en particulier pour ses enfants, par l'intercession de la Vierge Marie. Maman Kangen rend grâce à Dieu pour tous les bienfaits reçus pour elle et tous les membres de sa famille. Elle lui confie son activité au Kangen pour réussite et prospérité, par l'intercession de Notre-Dame de toute grâce. Un fidèle demande au Seigneur aide, assistance, protection et surtout délivrance de sa petite sœur qui vit des difficultés dans son foyer par l'intercession de Notre-Dame de la délivrance. Maman Sia Ceci demande aide, assistance et protection pour elle et sa famille, en particulier pour Sia Grace Emmanuela, Sia Jean-Christ, Sia Ivan et Sia Olive. Intention pour les bienfaiteurs et donateurs de Radio Maria. Ô Vierge Marie, jette ton regard de compassion sur tes enfants fatigués et affaiblis par la maladie. Par ta puissante intervention, restaure tout leur être, corps et âme, nous t'en prions. Conan Armand remercie le Seigneur pour tous les bienfaits reçus, pour sa famille et pour la réussite scolaire et universitaire de ses enfants. Conan Armand demande aide, assistance et protection pour sa femme, ses enfants, ses frères, sœurs, amis et lui, par l'intercession de Notre-Dame de toute grâce. Un fidèle demande au Seigneur aide, assistance, protection et surtout délivrance de sa petite sœur qui vit des difficultés dans son foyer
2: par l'intercession de Notre-Dame de la Délivrance.
3: Aide, assistance, protection et déblocage dans tous les aspects et domaines de la vie de Anouchka Emmanuela et Sarah Victoire, ainsi que mon époux et moi.
6: Une fidèle rend grâce à Dieu pour tous ses bienfaits dans sa vie.
3: Radio Maria confie au Seigneur le Père à Saint-Jean-Claude pour aide, assistance, protection et guérison par l'intercession de Notre-Dame Santé des Malades. Marie-Noël remercie le Seigneur pour tous ses bienfaits. Elle lui demande aide, assistance, protection et sagesse par l'intercession de la Vierge Marie.
7: Les enfants de Kouadjou et de Baïtina remercient le Seigneur pour tous les bienfaits reçus pour eux et leurs enfants. Ils confient leur projet et l'unité de leur famille au Seigneur. Par la même occasion, ils demandent santé, aide, assistance et protection par l'intercession de la Vierge Marie et de Saint Joseph.
3: Maman Sasso Clarisse rend grâce au Seigneur pour tous ses bienfaits dans sa vie et celle de ses enfants. Cédric, Angémé, Marie-Emmanuel et Marie-Christelle. Elle lui confie Marie-Emmanuel en difficulté par l'intercession de la Vierge Marie. Madame Albert Léa demande aide, assistance et protection pour tous les membres de sa famille, en particulier son époux, ses enfants et sa vie. Demande sagesse et réussite pour tous les élèves et étudiants spécialement, ses enfants et ses filleuls. Conan Armand rend grâce à Dieu pour tous ses bienfaits. Il lui confie longtemps la paix et l'amour entre ses frères, sa sœur et lui par l'intercession de Sainte Famille de Nazareth. Kimexdi Logistique et JCS demandent assistance et protection au Seigneur dans leur entreprise par l'intercession de Notre-Dame de la Paix.
8: Je mets mon espoir dans le Seigneur, je suis sûr de sa parole. Le Seigneur a donné, le Seigneur a repris, que le nom du Seigneur soit béni.
3: Maman Sia Cécile prie pour la vie avec Dieu de Sia Robert, Sia Sabine, Sia Patrice, l'abbé Tchikoura, Sia Modeste Benjamin, Sia Bernadette, par Notre-Dame de Montlégion.
9: Connie Aya Julie prie pour la vie avec Dieu de Kouadjo Yao Dominique, Bou Yao Marcel, Kouakou Diagalo, Kwame Akissi Germaine et Conan Bénédicte. Antoinette Adjoumani prie pour le repos des âmes de Barthélémy Yobois, Jacqueline Yobois, Marie-Madeleine Aou Eba, Damas Kouakou Adjoumani, Marie Kouadjo Yao. La famille Bagua prie pour la vie avec Dieu de Bagua Nyakpa Marius, dit Pépé Bagua, que le Seigneur lui pardonne ses fautes et l'accueille auprès de lui par Marie Mère du Ciel.
2: Radio Maria prie pour la vie avec Dieu de Sébastien Kofi Kwame, dit Sébastien, que le Seigneur le reçoive dans sa félicité céleste. Kofi Christine prie pour la vie avec Dieu de Ao Monique, Nguessan Ao Josiane, Nguessan Kwaku Antoine, Kofi Edith Agioa, Temoko Augustin, Temoko Conan Alexandre, Yoboué Maxime Zigué, tous les défunts de sa famille. Accorde leur Seigneur le repos éternel. Les enfants Ouloté prient pour la vie avec Dieu de Yorobla Agnès, Oulobo Marie, Ouloté Mathurin. Madame Léa Albert prie pour la vie avec Dieu de Kwaku Aya Jacqueline, Gisèle Bako, Albert Amoin Henriette, Coli Julien, Coli Alexandrine, Achi Jacques, Otniel, Kwasi Aya Nadège, Dibi Léogam et Papa Kofi Brou Théodore. Parmi ceux qui se sont endormis dans l'espérance de la résurrection, se comptent les membres de nos familles respectives, les auditeurs, les bienfaiteurs et donateurs de Radio Maria. Seigneur notre Dieu, à cause de ton autre nom qui est miséricorde, et par la puissante intercession de la Vierge Marie, accueille-les. La famille Kra prie pour la vie avec Dieu de maman Afoua, Moroufier, Papa Yao Conan, Rodrigue, Nathalie, Kobénan, Edoxie, Kwame, Abraham, Mathias. Que le Seigneur Jésus-Christ daigne les accueillir et les accepter dans son royaume céleste et de joie sans fin par le secours de Notre-Dame de Montlégion.
10: Nous sommes réunis au nom du Père, du Fils et du Saint-Esprit.
11: Amen.
10: Viens, Esprit Saint,
11: pénètre le cœur de tes fidèles. Qu'il soit brûlé au feu de ton amour.
10: Ô Seigneur, envoie ton esprit.
11: Il renouvelle la face de la terre.
10: Prions. Seigneur, par le mystère de la Pentecôte, tu sanctifies ton Église chez tous les peuples dans toutes les nations. Répands les dons du Saint-Esprit sur l'immensité du monde et continue dans les cœurs des croyants l'œuvre d'amour que tu as entreprise au début de la prédication évangélique. Par Jésus le Christ notre Seigneur.
11: Amen.
10: Seigneur, ouvre mes lèvres.
11: Et ma bouche publiera ta louange.
10: Je viens à mon aide.
11: Seigneur, à notre secours.
10: Gloire au Père, au Fils et au Saint-Esprit.
11: Ô Dieu qui es, qui était et qui vient, pour les siècles des siècles. Amen.
10: Nous allons méditer le mystère joyeux de la vie de notre Seigneur. Premier mystère joyeux, l'Annonciation. L'ange lui dit, « Sois sans crainte, Marie, car tu as trouvé grâce auprès de Dieu. Avec Marie, laissons-nous toucher par l'amour du Père, adhérons à sa volonté avec promptitude. Notre Père qui es aux cieux, que ton nom soit sanctifié, que ton règne vienne, que ta volonté soit faite sur la terre comme au ciel.
11: Donne-nous aujourd'hui notre pain de ce jour. Pardonne-nous nos offenses, comme nous pardonnons aussi à ceux qui nous ont offensés. Et ne nous laisse pas entrer en tentation, mais délivre-nous du mal.
10: Amen. Amen. Je vous salue Marie, pleine de grâce. Le Seigneur est avec vous. Vous êtes bénie entre toutes les femmes, et Jésus, le fruit de vos entrailles, est béni.
11: Sainte Marie, Mère de Dieu, priez pour nous pauvres pécheurs, maintenant et à l'heure de notre mort. Amen.
10: Je vous salue Marie, pleine de grâce. Le Seigneur est avec vous. Vous êtes bénie entre toutes les femmes, et Jésus, le fruit de vos entrailles, est béni.
11: Sainte Marie, Mère de Dieu, priez pour nous pauvres pécheurs, maintenant et à l'heure de notre mort. Amen.
12: Je vous salue Marie, pleine de grâce. Le Seigneur est avec vous. Vous êtes bénie entre toutes les femmes, et Jésus, le fruit de vos entrailles, est béni.
11: Sainte Marie, Mère de Dieu, priez pour nous pauvres pécheurs, maintenant et à l'heure de notre mort. Amen.
12: Je vous salue Marie, pleine de grâce. Le Seigneur est avec vous. Vous êtes bénie entre toutes les femmes, et Jésus, le fruit de vos entrailles, est béni.
11: Sainte Marie, Mère de Dieu, priez pour nous pauvres pécheurs, maintenant et à l'heure de notre mort. Amen.
13: Je vous salue Marie, pleine de grâce. Le Seigneur est avec vous. Vous êtes bénie entre toutes les femmes, et Jésus, le fruit de vos entrailles, est béni.
11: Sainte Marie, Mère de Dieu, priez pour nous pauvres pécheurs, maintenant et à l'heure de notre mort. Amen.
13: Je vous salue Marie, pleine de grâce. Le Seigneur est avec vous. Vous êtes bénie entre toutes les femmes, et Jésus, le fruit de vos entrailles, est béni.
11: Sainte Marie, Mère de Dieu, priez pour nous pauvres pécheurs, maintenant et à l'heure de notre mort. Amen.
14: Je vous salue Marie, pleine de grâce. Le Seigneur est avec vous. Vous êtes bénie entre toutes les femmes, et Jésus, le fruit de vos entrailles, est béni.
11: Sainte Marie, Mère de Dieu, priez pour nous pauvres pécheurs, maintenant et à l'heure de notre mort. Amen.
14: Je vous salue Marie, pleine de grâce. Le Seigneur est avec vous. Vous êtes bénie entre toutes les femmes, et Jésus, le fruit de vos entrailles, est béni.
11: Sainte Marie, Mère de Dieu, priez pour nous pauvres pécheurs, maintenant et à l'heure de notre mort. Amen.
15: Je vous salue Marie, pleine de grâce. Le Seigneur est avec vous. Vous êtes bénie entre toutes les femmes. Et Jésus, le fruit de vos entrailles, est béni.
11: Sainte Marie, Mère de Dieu, priez pour nous pauvres pécheurs, maintenant et à l'heure de notre mort. Amen.
15: Je vous salue Marie, pleine de grâce. Le Seigneur est avec vous. Vous êtes bénie entre toutes les femmes. Et Jésus, le fruit de vos entrailles, est béni.
11: Sainte Marie, Mère de Dieu, priez pour nous pauvres pécheurs, maintenant et à l'heure de notre mort. Amen.
10: Gloire au Père, au Fils et au Saint-Esprit.
11: Ô Dieu qui est, qui était et qui vient, pour les siècles des siècles. Amen.
10: Deuxième mystère joyeux, la visitation. Marie rentra chez Zacharia et salua Élisabeth. Elle fut remplie de l'Esprit Saint. Avec Marie, découvrons l'amour fraternel, la joie. Notre Père qui es aux cieux, que ton nom soit sanctifié, que ton règne vienne, que ta volonté soit faite sur la terre comme au ciel.
11: Donne-nous aujourd'hui notre pain de ce jour. Pardonne-nous nos offenses, comme nous pardonnons aussi à ceux qui nous ont offensés. Et ne nous laisse pas entrer en tentation, mais délivre-nous du mal.
10: Amen. Je vous salue Marie, pleine de grâce. Le Seigneur est avec vous. Vous êtes bénie entre toutes les femmes, et Jésus, le fruit de vos entrailles, est béni.
11: Sainte Marie, Mère de Dieu, priez pour nous pauvres pécheurs, maintenant et à l'heure de notre mort. Amen.
10: Je vous salue Marie, pleine de grâce. Le Seigneur est avec vous. Vous êtes bénie entre toutes les femmes, et Jésus, le fruit de vos entrailles, est béni.
11: Sainte Marie, Mère de Dieu, priez pour nous pauvres pécheurs, maintenant et à l'heure de notre mort. Amen.
12: Je vous salue Marie, pleine de grâce. Le Seigneur est avec vous. Vous êtes bénie entre toutes les femmes, et Jésus, Le fruit de vos entrailles est béni.
11: Sainte Marie, Mère de Dieu, priez pour nous pauvres pécheurs, maintenant et à l'heure de notre mort. Amen.
12: Je vous salue, Marie, pleine de grâce. Le Seigneur est avec vous. Vous êtes bénie entre toutes les femmes, et Jésus, le fruit de vos entrailles, est béni.
11: Sainte Marie, Mère de Dieu, priez pour nous pauvres pécheurs, maintenant et à l'heure de notre mort. Amen.
13: Je vous salue, Marie, pleine de grâce. Le Seigneur est avec vous. Vous êtes bénie entre toutes les femmes, et Jésus, le fruit de vos entrailles, est béni.
11: Sainte Marie, Mère de Dieu, priez pour nous pauvres pécheurs, maintenant et à l'heure de notre mort. Amen.
13: Je vous salue, Marie, pleine de grâce. Le Seigneur est avec vous. Vous êtes bénie entre toutes les femmes, et Jésus, le fruit de vos entrailles, est béni.
11: Sainte Marie, Mère de Dieu, priez pour nous pauvres pécheurs, maintenant et à l'heure de notre mort. Amen.
14: Je vous salue, Marie, pleine de grâce. Le Seigneur est avec vous. Vous êtes bénie entre toutes les femmes, et Jésus, le fruit de vos entrailles, est béni.
11: Sainte Marie, Mère de Dieu, priez pour nous pauvres pécheurs, maintenant et à l'heure de notre mort. Amen.
14: Je vous salue, Marie, pleine de grâce. Le Seigneur est avec vous. Vous êtes bénie entre toutes les femmes, et Jésus, le fruit de vos entrailles, est béni.
11: Sainte Marie, Mère de Dieu, priez pour nous pauvres pécheurs, maintenant et à l'heure de notre mort. Amen.
15: Je vous salue, Marie, pleine de grâce. Le Seigneur est avec vous. Vous êtes bénie entre toutes les femmes, et Jésus, le fruit de vos entrailles, est béni.
11: Sainte Marie, Mère de Dieu, priez pour nous pauvres pécheurs, maintenant et à l'heure de notre mort. Amen.
15: Je vous salue, Marie, pleine de grâce. Le Seigneur est avec vous. Vous êtes bénie entre toutes les femmes, et Jésus, le fruit de vos entrailles, est béni.
11: Sainte Marie, Mère de Dieu, priez pour nous pauvres pécheurs, maintenant et à l'heure de notre mort. Amen.
10: Gloire au Père, au Fils et au Saint-Esprit.
11: Ô Dieu qui est, qui était et qui vient, pour les siècles des siècles. Amen.
10: Troisième mystère joyeux, la nativité. Je vous annonce une grande joie. Aujourd'hui, vous est né un sauveur. Avec Marie et les bergers, demandons la pauvreté du cœur et l'esprit d'adoration. Notre Père qui es aux cieux, que ton nom soit sanctifié, que ton règne vienne, que ta volonté soit faite sur la terre comme au ciel.
11: Donne-nous aujourd'hui notre pain de ce jour. Pardonne-nous nos offenses, comme nous pardonnons aussi à ceux qui nous ont offensés. Et ne nous laisse pas entrer en tentation, mais délivre-nous du mal. Amen.
10: Je vous salue, Marie, pleine de grâce. Le Seigneur est avec vous. Vous êtes bénie entre toutes les femmes, et Jésus, le fruit de vos entrailles, est béni.
11: Sainte Marie, Mère de Dieu, priez pour nous pauvres pécheurs, maintenant et à l'heure de notre mort. Amen.
10: Je vous salue, Marie, pleine de grâce. Le Seigneur est avec vous. Vous êtes bénie entre toutes les femmes, et Jésus, le fruit de vos entrailles, est béni.
11: Sainte Marie, Mère de Dieu, priez pour nous pauvres pécheurs, maintenant et à l'heure de notre mort. Amen.
12: Je vous salue, Marie, pleine de grâce. Le Seigneur est avec vous. Vous êtes bénie entre toutes les femmes, et Jésus, le fruit de vos entrailles, est béni.
11: Sainte Marie, Mère de Dieu, priez pour nous pauvres pécheurs, maintenant et à l'heure de notre mort. Amen.
12: Je vous salue, Marie, pleine de grâce. Le Seigneur est avec vous. Vous êtes bénie entre toutes les femmes, et Jésus, le fruit de vos entrailles, est béni.
11: Sainte Marie, Mère de Dieu, priez pour nous pauvres pécheurs, maintenant et à l'heure de notre mort. Amen.
13: Je vous salue, Marie, pleine de grâce. Le Seigneur est avec vous. Vous êtes bénie entre toutes les femmes, et Jésus, le fruit de vos entrailles, est béni.
11: Sainte Marie, Mère de Dieu, priez pour nous pauvres pécheurs, maintenant et à l'heure de notre mort. Amen.
13: Je vous salue, Marie, pleine de grâce. Le Seigneur est avec vous. Vous êtes bénie entre toutes les femmes, et Jésus, le fruit de vos entrailles, est béni.
11: Sainte Marie, Mère de Dieu, priez pour nous pauvres pécheurs, maintenant et à l'heure de notre mort. Amen.
14: Je vous salue, Marie, pleine de grâce. Le Seigneur est avec vous. Vous êtes bénie entre toutes les femmes, et Jésus, le fruit de vos entrailles, est béni.
11: Sainte Marie, Mère de Dieu, priez pour nous pauvres pécheurs, maintenant et à l'heure de notre mort. Amen.
14: Je vous salue, Marie pleine de grâce. Le Seigneur est avec vous. Vous êtes bénie entre toutes les femmes, et Jésus, le fruit de vos entrailles, est béni.
11: Sainte Marie, Mère de Dieu, priez pour nous pauvres pécheurs, maintenant et à l'heure de notre mort. Amen.
15: Je vous salue, Marie pleine de grâce. Le Seigneur est avec vous. Vous êtes bénie entre toutes les femmes, et Jésus, le fruit de vos entrailles, est béni.
11: Sainte Marie, Mère de Dieu, priez pour nous pauvres pécheurs, maintenant et à l'heure de notre mort. Amen.
15: Je vous salue, Marie pleine de grâce. Le Seigneur est avec vous. Vous êtes bénie entre toutes les femmes, et Jésus, le fruit de vos entrailles, est béni.
11: Sainte Marie, Mère de Dieu, priez pour nous pauvres pécheurs, maintenant et à l'heure de notre mort. Amen.
10: Gloire au Père, au Fils et au Saint-Esprit,
11: ô Dieu qui est, qui était et qui vient, pour les siècles des siècles. Amen.
10: Quatrième mystère joyeux, la présentation au temple. Ils l'amenaient à Jérusalem pour le présenter au Seigneur. À la suite de Jésus, laissons-nous présenter à Dieu par Marie, notre mère. Notre Père qui es aux cieux, que ton nom soit sanctifié, que ton règne vienne, que ta volonté soit faite sur la terre comme au ciel.
11: Donne-nous aujourd'hui notre pain de ce jour. Pardonne-nous nos offenses, comme nous pardonnons aussi à ceux qui nous ont offensés. Et ne nous laisse pas entrer en tentation, mais délivre-nous du mal. Amen.
10: Je vous salue, Marie pleine de grâce. Le Seigneur est avec vous. Vous êtes bénie entre toutes les femmes. Et Jésus, le fruit de vos entrailles, est béni.
11: Sainte Marie, Mère de Dieu, priez pour nous pauvres pécheurs, maintenant et à l'heure de notre mort. Amen.
10: Je vous salue, Marie pleine de grâce. Le Seigneur est avec vous. Vous êtes bénie entre toutes les femmes. Et Jésus, le fruit de vos entrailles, est béni.
11: Sainte Marie, Mère de Dieu, priez pour nous pauvres pécheurs, maintenant et à l'heure de notre mort. Amen.
12: Je vous salue, Marie, pleine de grâce. Le Seigneur est avec vous. Vous êtes bénie entre toutes les femmes, et Jésus, le fruit de vos entrailles, est béni.
11: Sainte Marie, Mère de Dieu, priez pour nous pauvres pécheurs, maintenant et à l'heure de notre mort. Amen.
12: Je vous salue, Marie, pleine de grâce. Le Seigneur est avec vous. Vous êtes bénie entre toutes les femmes, et Jésus, le fruit de vos entrailles, est béni.
11: Sainte Marie, Mère de Dieu, priez pour nous pauvres pécheurs, maintenant et à l'heure de notre mort. Amen.
13: Je vous salue, Marie, pleine de grâce. Le Seigneur est avec vous. Vous êtes bénie entre toutes les femmes, et Jésus, le fruit de vos entrailles, est béni.
11: Sainte Marie, Mère de Dieu, priez pour nous pauvres pécheurs, maintenant et à l'heure de notre mort. Amen.
13: Je vous salue, Marie, pleine de grâce. Le Seigneur est avec vous. Vous êtes bénie entre toutes les femmes, et Jésus, le fruit de vos entrailles, est béni.
11: Sainte Marie, Mère de Dieu, priez pour nous pauvres pécheurs, maintenant et à l'heure de notre mort. Amen.
14: Je vous salue, Marie pleine de grâce. Le Seigneur est avec vous. Vous êtes bénie entre toutes les femmes, et Jésus, le fruit de vos entrailles, est béni.
11: Sainte Marie, Mère de Dieu, priez pour nous pauvres pécheurs, maintenant et à l'heure de notre mort. Amen.
14: Je vous salue, Marie pleine de grâce. Le Seigneur est avec vous. Vous êtes bénie entre toutes les femmes, et Jésus, le fruit de vos entrailles, est béni.
11: Sainte Marie, Mère de Dieu, priez pour nous pauvres pécheurs, maintenant et à l'heure de notre mort. Amen.
15: Je vous salue, Marie pleine de grâce. Le Seigneur est avec vous. Vous êtes bénie entre toutes les femmes, et Jésus, le fruit de vos entrailles, est béni.
11: Sainte Marie, Mère de Dieu, priez pour nous pauvres pécheurs, maintenant et à l'heure de notre mort. Amen.
15: Je vous salue, Marie pleine de grâce. Le Seigneur est avec vous. Vous êtes bénie entre toutes les femmes, et Jésus, le fruit de vos entrailles, est béni.
11: Sainte Marie, Mère de Dieu, priez pour nous pauvres pécheurs, maintenant et à l'heure de notre mort. Amen.
10: Gloire au Père, au Fils et au Saint-Esprit,
11: ô Dieu qui est, qui était et qui vient, pour les siècles des siècles. Amen.
10: Cinquième mystère joyeux, Jésus au temple à 12 ans. Ils le trouvaient dans le temple, leur dit, « Je dois être dans la maison de mon Père. » Avec Jésus, demandons la fidélité aux exigences de la paix de Dieu sur nous. Notre Père qui es aux cieux, que ton nom soit sanctifié, que ton règne vienne, que ta volonté soit faite sur la terre comme au ciel.
11: Donne-nous aujourd'hui notre pain de ce jour. Pardonne-nous nos offenses, comme nous pardonnons aussi à ceux qui nous ont offensés. Et ne nous laisse pas entrer en tentation, mais délivre-nous du mal. Amen.
10: Je vous salue Marie, pleine de grâce. Le Seigneur est avec vous. Vous êtes bénie entre toutes les femmes, et Jésus, le fruit de vos entrailles, est béni.
11: Sainte Marie, Mère de Dieu, priez pour nous pauvres pécheurs, maintenant et à l'heure de notre mort. Amen.
10: Je vous salue, Marie, pleine de grâce. Le Seigneur est avec vous. Vous êtes bénie entre toutes les femmes, et Jésus, le fruit de vos entrailles, est béni.
11: Sainte Marie, Mère de Dieu, priez pour nous pauvres pécheurs, maintenant et à l'heure de notre mort. Amen.
12: Je vous salue Marie, pleine de grâce. Le Seigneur est avec vous. Vous êtes bénie entre toutes les femmes, et Jésus, le fruit de vos entrailles, est béni.
11: Sainte Marie, Mère de Dieu, priez pour nous pauvres pécheurs, maintenant et à l'heure de notre mort. Amen.
12: Je vous salue Marie, pleine de grâce. Le Seigneur est avec vous. Vous êtes bénie entre toutes les femmes, et Jésus, le fruit de vos entrailles, est béni.
11: Sainte Marie, Mère de Dieu, priez pour nous pauvres pécheurs, maintenant et à l'heure de notre mort. Amen.
13: Je vous salue, Marie, pleine de grâce. Le Seigneur est avec vous. Vous êtes bénie entre toutes les femmes, et Jésus, le fruit de vos entrailles, est béni.
11: Sainte Marie, Mère de Dieu, priez pour nous pauvres pécheurs, maintenant et à l'heure de notre mort. Amen.
13: Je vous salue, Marie, pleine de grâce. Le Seigneur est avec vous. Vous êtes bénie entre toutes les femmes, et Jésus, le fruit de vos entrailles, est béni.
11: Sainte Marie, Mère de Dieu, priez pour nous pauvres pécheurs, maintenant et à l'heure de notre mort. Amen.
14: Je vous salue, Marie, pleine de grâce. Le Seigneur est avec vous. Vous êtes bénie entre toutes les femmes, et Jésus, le fruit de vos entrailles, est béni.

0: Amen.
1: Je vous salue, Marie, pleine de grâce. Le Seigneur est avec vous. Vous êtes bénie entre toutes les femmes. Et Jésus, le fruit de vos entrailles, est béni.
0: Sainte Marie, Mère de Dieu, priez pour nous pauvres pécheurs, maintenant et à l'heure de notre mort. Amen.
2: Gloire au Père, au Fils et au Saint-Esprit.
0: Ô Dieu qui es, qui était et qui vient, pour les siècles des siècles. Amen.
2: Salut, ô Reine, Mère de miséricorde,
0: notre vie, notre douceur, notre espérance, salut. Enfant d'Ève, exilés, nous crions vers vous nous soupirons, gémissant et pleurant dans cette vallée de larmes. Ô vous, notre avocate, tournez vers nous vos regards miséricordieux, et après cet exil, montrez-nous Jésus, le fruit béni de vos entrailles. Ô clémence, ô miséricordieuse, ô douce Vierge Marie,
2: priez pour nous, Sainte Mère de Dieu,
0: afin que nous devenions dignes des promesses du Christ.
2: Prions. Seigneur notre Dieu, par sa vie, sa mort et sa résurrection, ton Fils nous a procuré le salut éternel. Accorde-nous de conformer notre vie au mystère du rosaire que nous méditons et d'obtenir ce qu'il promet par le même Jésus-Christ, notre Seigneur.
3: Amen.
2: Cœur sacré de Jésus,
3: prends pitié de nous.
2: Cœur immaculé de Marie,
3: priez pour nous.
2: Saint Joseph,
3: priez pour nous.
2: Saint Jean l'Évangéliste,
3: priez pour nous.
2: Saint Louis-Marie de Montfort,
3: priez pour nous.
2: Quelle est celle-ci
0: qui s'avance comme l'aurore, belle comme la lune, éclatante comme le soleil, terrible comme une armée rangée en bataille?
2: Mon âme exalte le Seigneur.
0: Exulte mon esprit en Dieu, mon Sauveur.
2: Il s'est penché sur son âme servante. Désormais, tous les âges me diront bienheureuse.
0: Le puissant fit pour moi des merveilles. Saint est son nom.
2: Son amour s'étend d'âge en âge sur ceux qui le craignent.
0: Déployant la force de son bras, il disperse les superbes.
2: Il renverse les puissants de leur trône, il élève les humbles.
0: Il compte de bien les affamés, renvoie les riches les mains vides.
2: Il relève Israël son serviteur, il se souvient de son amour.
0: De la promesse faite à nos pères, en faveur d'Abraham et de sa race à jamais.
2: Gloire au Père, au Fils et au Saint-Esprit.

0: comme une armée rangée en bataille.
1: Ô Marie conçue sans péché,
0: priez pour nous qui avons recours à vous.
1: Prions ensemble.
0: Seigneur Jésus-Christ, notre médiateur auprès du Père,

0: tous par elle.
1: Amen.
0: Accorde-nous, Seigneur, à nous qui servons sous l'étendard de Marie, cette plénitude de foi en toi et de confiance en elle, qui sont assurés de vaincre le monde.
2: Nous avons recours à votre protection,
0: Sainte Mère de Dieu, ne rejetez pas les prières que nous vous adressons dans tous nos besoins, mais délivrez-nous des dangers auxquels nous sommes exposés. Ô Vierge comblée de gloire et de bénédiction,
2: Vierge Immaculée, Notre-Dame d'Afrique,
0: priez pour nous.
2: Saint Joseph, Saint Raphaël, Saint Gabriel,
0: priez pour nous.
2: Puissante céleste Légion d'anges de Marie,
0: priez pour nous.
2: Saint Jean-Baptiste,
0: priez pour nous.
2: Saint Pierre et Saint Paul,
0: priez pour nous.
2: Ensemble,
0: accorde-nous,

charité qui nous rend capables d'accomplir toutes nos actions par un motif de pur amour pour toi et de toujours te voir et te servir dans notre prochain. Une foi ferme et inébranlable comme un rocher par laquelle nous demeurons calmes et constants au milieu des croix, des labeurs et des déceptions de la vie. Une foi courageuse qui nous inspire d'entreprendre et d'accomplir sans hésitation des grandes choses pour Dieu et pour le salut des âmes. Une foi qui soit la colonne de feu de notre légion pour nous conduire unis dans notre marche en avant, pour allumer partout les feux de l'amour divin, pour éclairer ceux qui

0: aide pour rappeler à la vie ceux qui sont ensevelis dans la mort du péché, une foi qui guide nos pas dans le chemin de la paix, afin qu'après les luttes de cette vie, et sans déplorer la perte d'un seul membre, notre légion puisse se rassembler dans le royaume de ton amour et de ta gloire. Amen. Que les âmes de nos légionnaires décédés et les âmes de tous les fidèles trépassés reposent en paix par la miséricorde de Dieu. Amen. Au nom du Père, du Fils et du Saint-Esprit.
1: Amen.
2: À présent, nous nous unissons en prière avec le monde entier en renouvelant notre consécration à Marie.
3: Vierge Immaculée, notre Reine et Mère très aimante, Dieu a voulu te confier l'œuvre de notre sanctification. Accueille ma prière. Je t'offre tout mon être et toute ma vie. Tout ce que j'ai, tout ce que j'aime, tout ce que je suis. Mon corps, mon cœur, mon âme. Fais-moi comprendre la volonté de Dieu à mon égard. Accorde-moi de redécouvrir le don de ma vocation chrétienne, de voir son immense beauté. Donne-moi un grand amour pour l'Église. Accorde-moi de te connaître toujours plus profondément, de deviner les secrets de ton amour et d'être un instrument docile entre tes mains, à l'exemple de Saint Maximilien Kolb, pour conduire à Dieu tous mes frères et sœurs par l'intermédiaire de ton cœur immaculé. Ô Marie conçue sans péché, prie pour nous qui avons recours à toi et pour ceux qui n'ont pas recours à toi. Que par l'intercession de la très sainte Vierge Marie, Mère de Dieu et notre Mère, le Dieu Tout-Puissant vous bénisse, le Père, le Fils et le Saint-Esprit. Amen.

Dieu, élu de Dieu, choisi de Dieu, appelé de Dieu. Tu vas te disposer en ce moment, c'est-à-dire regarder à ton Dieu, penser à ton Dieu, le voir et parler à ton Dieu. Parce qu'il veut maintenant te libérer. Il veut te délivrer. Il veut te redonner la vie. Amen.

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0: Pour votre salut, il est 9h.
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1: Au nom du Père et du Fils et du Saint-Esprit, amen. Bien-aimés de Dieu, très ravi de vous retrouver encore. Vous êtes à votre mission en eau profonde avec votre serviteur, le modérateur Hugo Jean-Claude, de la Fraternité Notre-Dame de la Délivrance de Yamoussoukro. Et nous saluons tous les auditeurs de Radio Maria. Vous avez bien fait de choisir la 104.8 FM depuis le diocèse de Yamoussoukro. Et nos salutations les plus chaleureuses aussi à tous nos auditeurs du diocèse de Mans qui sont connectés depuis la 104.7 FM. Bien-aimés de Dieu, très ravis de vous retrouver encore en ce début de semaine. Puisse notre Seigneur Jésus envoyer son Esprit Saint prendre le contrôle de ce moment. Et que ma chair se taise et que le Saint-Esprit lui-même vienne se servir de moi comme un canal pour édifier tous ceux qui nous écoutent et tous ceux qui nous écouteront. Et que la gloire lui revienne, lui qui règne pour des siècles et des siècles. Amen. Alors, bien-aimés de Dieu, aujourd'hui nous allons parler encore de spiritualité. Mes frères et sœurs, à l'entame de cette émission, je voudrais dire que cet enseignement est réservé aux chrétiens spirituels, à tous ceux qui sont des chrétiens religieux. De grâce, cet enseignement ne pourra pas vous faire grande chose. Pourquoi? Parce que nous allons parler de spiritualité. Nous allons parler de certaines choses qui sont comme des mystères, qui, à l'œil nu, avec la sagesse humaine, avec l'intellect, on ne peut pas percevoir et comprendre. Alors, c'est spirituellement qu'on va juger ces choses que nous allons aborder ce matin. Alors, le texte d'appui est tiré du Psaume 11, le verset 3. Psaume 11, le verset 3 nous dit « Quand les fondements sont démolis, que peut faire le juste ?» Ça, c'est dans la version Tob. « Quand les fondements sont démolis, que peut faire le juste ?» Dans la version Parole de vie, il est écrit « Quand les fondements sont renversés, le juste, que ferait-il ?» Quand les fondements sont renversés, le juste, que ferait-il? Alors, bien-aimés, aujourd'hui, ce matin, on va aborder le thème sur les fondements spirituels. Sur les fondements spirituels. Comme le thème le dit, fondements spirituels. Alors, on va partir de la définition du fondement. Bien-aimés de Dieu, le fondement, comme on l'entend, c'est tout ce qui est base, tout ce qui constitue la base, le socle, la fondation de toute chose. Et ce monde dans lequel nous vivons, tout ce qui existe a une fondation, a une base, a un socle. Le psaume 24, le verset 1 à 3, nous dit ceci. Psaume 24, entre parenthèses 23, pour que ceux qui ont la version top puissent se retrouver. Psaume 24, entre parenthèses 23 nous dit ceci. Au Seigneur, la terre et ses richesses, le monde et ses habitants. C'est lui qui l'a fondée sur les mers et la tient stable sur les flots. Psaume 24, le verset 1. Vous comprenez, on dit, au Seigneur, la terre et ses richesses, le monde et ses habitants. C'est lui qui l'a fondée sur les mers et qui la tient stable sur les flots. On dit, c'est Dieu qui à Dieu appartient la terre et toutes ses richesses. C'est lui qui a créé le monde et ses habitants. Et il a fondé ce monde-là sur les mers. Et ce sont sur les flots que la terre a été bâtie. Et c'est sur les flots que tient la terre. Qu'est-ce que je veux dire? Qu'est-ce que ça veut dire? C'est-à-dire que la terre sur laquelle nous sommes là, la terre est déposée sur la mer. Et ce sont les flots, c'est l'eau qui tient la terre. Donc, vous comprenez que c'est pourquoi quand on creuse la terre à un certain niveau, on finit par trouver de l'eau. Vous dites que même Dieu en créant la terre, il a fondé la terre sur les eaux. Donc, tout ce qui existe a un fondement. Vous comprenez? Et le fondement, c'est cet élément-là qui est la base, le socle, la fondation d'une chose. Et c'est ce qui permet à cette chose-là de résister. Mais ici, on nous parle de fondement spirituel. Donc, ça veut dire quoi? Aujourd'hui, pour faire un immeuble, pour faire un bâtiment, pour construire une maison, il faut la fondation. Quand vous prenez nos routes par moment, vous vous rendez compte qu'à certains endroits, il y a des petits ponts. Les gens qui construisent ces routes-là vont se rendre qu'à un certain moment donné, il y a des lieux dans lesquels il y a des bas-fonds. Et ce bas-fond-là, on ne peut pas bâtir le goudron dessus sans quoi cette route-là ne va pas durer. Qu'est-ce qu'ils vont faire à cet endroit-là? Ils vont faire un béton. Ils vont faire un pont pour que l'eau puisse passer en dessous. Donc, comprenez que la terre ferme, on va mettre le sable aplati. Mais là où on arrive, il y a le bas-fond, ça n'a pas la même manière d'être construite. Donc, c'est la base, c'est le fondement qui va permettre à cette route-là de tenir. Et on nous parle de fondement spirituel dans ce thème d'aujourd'hui. Frères et sœurs, tout ce qui est spirituel, c'est tout ce qui a attrait au monde invisible. Tout ce qui a attrait à l'invisible. Et tout ce qui a attrait à l'invisible, on veut nous parler de spiritualité. Fondement spirituel, soit en Dieu, fondement spirituel, soit diabolique, maléfique et satanique. Vous comprenez? Donc aujourd'hui, on nous parle de fondement spirituel. Et il y a trois types de fondements. Il y a les fondements spirituels au niveau d'une personne. Il y a les fondements spirituels au niveau d'une famille. Il y a les fondements spirituels au niveau d'un territoire. Ça veut dire quoi? D'un village, d'une ville, d'une région, d'une nation. Vous comprenez? Et c'est ce que nous allons nous donner comme exercice de voir tout au long de ce cheminement que nous allons mener. Je ne sais pas combien de temps ça va nous prendre. On peut le faire sur 4 ou 5 lundi. Et à la fin de ce cheminement, on va organiser un très grand temps de prière. Au cours de cette prière-là, nous allons traiter des questions de fondement spirituel. Revenons au vif du sujet. Bien-aimé de Dieu, quel que soit ce que tu es sur cette terre, quelle que soit la famille dont tu proviens, quel que soit le continent dont tu proviens, tu es issu d'une famille. Si tu es issu d'une famille, c'est qu'il y a un fondement qui existe dans ton histoire. Matthieu chapitre 1. Matthieu chapitre 1, le verset 1 à 2 et le verset 17. Matthieu chapitre 1, verset 1 à 2 et le verset 17. Il est dit ceci, « Généalogie de Jésus-Christ, fils de David, fils d'Abraham. » Généalogie de Jésus-Christ, fils de David, fils d'Abraham. Vous comprenez? Donc, avant de commencer à parler de Jésus dans le livre de Matthieu, on nous parle d'abord de sa généalogie. On dit « Généalogie de Jésus-Christ, fils de David, fils d'Abraham. » La question que je veux te poser, toi frère et sœur qui est en train de m'écouter, est-ce que c'est David qui a mis Jésus au monde? Est-ce que c'est Abraham qui a mis Jésus au monde? Mais pourquoi on prend le temps de nous rappeler la généalogie de Jésus-Christ? Alors je te pose la question. Est-ce que tu connais la généalogie de ta famille? Le même Matthieu chapitre 1, le verset 17 maintenant. La Bible va prendre le temps de nous rappeler les générations qui existaient depuis ces généalogies-là, cette généalogie, jusqu'à ce que Jésus ne vienne au monde. Matthieu 1, verset 1 dit, « Généalogie de Jésus-Christ, fils de David, fils d'Abraham. » On va nous dire maintenant, quelles sont les générations d'Abraham, de David, d'Abraham, jusqu'à ce que Jésus ne vienne au monde. Il est dit ceci, Matthieu 1, 17, « Il y a donc en tout 14 générations depuis Abraham jusqu'à David. 14 générations depuis David jusqu'à la déportation à Babylone. Et 14 générations de la déportation à Babylone jusqu'au Christ. » Frères et sœurs, si l'auteur sacré de la Bible prend le temps de nous rappeler qu'il y a eu 14 générations d'Abraham jusqu'à David, 14 générations de David jusqu'à la déportation à Babylone, et 14 générations de la déportation jusqu'à Christ, bien aimé, ce n'est pas en vain. On veut attirer notre attention sur quelque chose. On veut nous amener à comprendre d'où Jésus est sorti, pourquoi il a pu mener à bien la mission pour laquelle Dieu l'a envoyé sur terre. La question que je veux poser à un enfant de Dieu, est-ce que tu connais les générations qui ont vécu avant toi? Est-ce que tu t'es renseigné sur les générations qui ont vécu avant toi? Est-ce que tu connais l'histoire des membres de ta famille? Est-ce que les situations que nous vivons aujourd'hui, nous les connaissons? Sur ma page, un de mes abonnés, voici le message qu'il m'envoie. Il dit « Bonjour, j'aimerais vous rencontrer si possible » et il dit le nom de la ville dans laquelle il est. Il dit « Mon cas est tellement sérieux que je voulais vous rencontrer personnellement, vous expliquer et solliciter votre soutien. » Votre soutien. Il donne son nom, certains détails, tout et tout. Tout allait bien jusqu'à ces 6 et 7 dernières années. Tout est bloqué dans mon travail, dans mes finances. Incident sur incident. 27 ans de mariage. 5 enfants. Mon épouse m'a chassé. Elle voulait vivre avec ses enfants. Qu'elle en a marre de mes problèmes, de mes charges, de mes incapacités à peser sur elle. Je suis endetté. Ça ne va pas. Je jeûne, je prie, je fais des offrandes, mais je tourne toujours en rond. Quand ça commence à aller, je retombe. Je fais des centres de prière, je fais des psaumes, onctions d'huile. Plusieurs serviteurs de Dieu qui me connaissent me disent la même chose. Et le monsieur raconte cette histoire. Ne pas dire, raconte sa vie. Le monsieur est un intellectuel de ce pays. Du préfet tait sa profession, bien-aimé de Dieu. Vous n'allez pas me dire que ce monsieur ne sait pas comment faire pour avoir de l'argent. Vous comprenez? Ce monsieur a été chassé de sa maison par sa femme. 27 ans de mariage. La femme le met dehors. Parce qu'elle dit qu'elle est fatiguée de ses problèmes, en a point fini. Vous comprenez? Frères et sœurs, si la question du fondement n'est pas traitée, je vous assure que quel que soit ce que tu vas faire comme travail, quels que soient les serviteurs de Dieu que tu vas croiser, si la question du fondement n'est pas traitée, du fondement spirituel n'est pas traité, bien-aimé, ça va faire comme pour ce monsieur. Les choses vont faire semblant d'aller, et après, ça va rechuter parce que la base n'est pas traitée. Un arbre pour le détruire. Quand on coupe les branches de l'arbre, on n'a rien fait. Les semaines, les mois qui suivent, les feuilles vont repousser. Mais lorsqu'on détruit l'arbre à partir de ses racines, à partir de sa fondation, qui sont ses racines, l'arbre finira par sécher seul, même si on n'a pas coupé les branches. Nos problèmes que nous avons, la majorité des problèmes que nous avons, sont dus à nos fondements spirituels. Ça peut être un fondement spirituel personnel. Ça peut être un fondement spirituel de la famille, au niveau de la famille. Comme ça peut être un fondement spirituel au niveau de notre nation. Vous comprenez? Allons dans le livre de Lamentations. Lamentations chapitre 5. Lamentations chapitre 5, le verset 7. Lamentations chapitre 5, le verset 7, déclare ceci. Nos pères ont péché, ils ne sont plus, mais c'est nous qui portons la peine de leur iniquité. Nos pères ont péché, ils ne sont plus, mais c'est nous qui portons la peine de leur iniquité. C'est-à-dire que les gens ont vécu avant nous. Nos ancêtres ont vécu avant nous. Ils ont posé des actes. Et ceux-là ne sont plus de ce monde. Et c'est nous, les enfants, qui payons les pots cassés de leur vie, de leurs erreurs. Vous comprenez? Mais bien-aimé, quel est le problème? Quel est le problème, bien-aimé? Le problème est dû au fait que ces fondements qui nous lient à ces pères-là ne sont pas brisés. J'ai dit l'enseignement est réservé pour des gens qui sont spirituels ou qui veulent être spirituels. Quelqu'un me posera la question de savoir, mais berger, il est écrit aussi dans la Bible, en 2 Corinthiens chapitre 5, le verset 17, que si quelqu'un est en Christ, il est une nouvelle créature. Les choses anciennes sont passées. Voici, toutes choses sont devenues nouvelles. Bien-aimé de Dieu, tu ne peux pas prendre un bout de la Bible, un verset de la Bible, et puis résumer toute une vie. Frères et sœurs, nous sommes tous des chrétiens, baptisés, confirmés. Il y a des réalités que nous vivons. Nous sommes en Christ. Nous sommes devenus de nouvelles créatures. Cette écriture-là s'applique à chacun de nous. Mais comment se fait-il que des liens ancestraux continuent d'agir dans notre vie? Frères et sœurs, que la gloire soit rendue à notre Dieu. Lors d'une prière, un groupe de prière m'a invité. Je leur ai donné ce même enseignement. Et pendant qu'on était en train de prier, il y avait une dame dans l'assemblée. Et le Seigneur qui révèle une parole. Qu'il y a une eau, un esprit, et cette femme a été consacrée à cet esprit-là. Vous savez combien d'années qu'elle a été consacrée? Depuis la femme, des liens ancestraux. Et cet esprit existe dans la famille, il y avait 217 ans que cet esprit existe dans la famille. Vous comprenez? Et cette femme est victime des œuvres de cet esprit. Vous comprenez, frères et sœurs? C'est pour vous dire que arrêtons d'être superficiels, d'où le nom de cette émission « En eau profonde ». Allons-y en eau profonde, bien-aimés. Nous sommes trop restés des chrétiens, nous sommes trop restés des enfants de Dieu, superficiels. On est trop restés superficiels, frères et sœurs. Allons-y dans l'Ancien Testament encore. Allons-y dans Exode. Exode, le chapitre 20. Exode, chapitre 20, le verset 3 à 5. Exode, chapitre 20, le verset 3 à 5. « Tu n'auras pas d'autre Dieu devant ma face. Tu ne te feras point d'image taillée, ni de représentation quelconque des choses qui sont en haut, dans les cieux, qui sont en bas sur la terre, et qui sont dans les eaux plus bas que la terre. Tu ne te prosterneras point devant elles, et tu ne les serviras point. Car moi, l'Éternel, ton Dieu, je suis un Dieu jaloux, qui punit l'iniquité des pères sur les enfants, jusqu'à la troisième et la quatrième génération de ceux qui me haïssent, qui punit l'iniquité des pères sur les enfants jusqu'à la troisième et la quatrième génération de ceux qui me haïssent. » Vous comprenez, frères et sœurs, Dieu dit, il punit, c'est-à-dire que les péchés des parents, des ancêtres, de ceux qui ont vécu avant nous, il punit ces péchés-là de la troisième jusqu'à la quatrième génération. Tu es issu de la quatrième génération de ta famille? Tu es issu de quelle famille? Alors, bien-aimé de Dieu, la délivrance est tout un processus. Vous n'allez pas me dire que ce monsieur intellectuel-là, un cadre de ce pays, ne sait pas gérer ses finances ou bien ne sait pas comment avoir de l'argent. 27 ans de vie commune. Il dit que ses problèmes ont commencé, ça fait 6 ou 7 ans. Donc, ça veut dire que tout allait pendant les 21 années précédentes. Bien aimé, les fondements spirituels ne sont pas pressés. On voit beaucoup d'écroulements d'immeubles ces dernières décennies. Souvent, quand on est en train de bâtir l'immeuble, il n'y a rien. C'est après avoir bâti, comme les fondements ne sont pas solides, on voit que l'immeuble s'écroule. Qu'est-ce que je veux dire? Les fondements ne sont pas pressés. C'est vous qui construisez là, c'est vous qui êtes pressé. Les fondements peuvent te laisser évoluer jusqu'à un certain niveau. Mais quand il y a plusieurs bâtiments, il y a plusieurs niveaux, c'est maintenant qu'on sent que le fondement ne va plus tenir. Donc plus il y a des charges, le fondement commence à prendre un coup. Vous comprenez? C'est pareil pour notre vie. Lorsque nos fondements sont mal fondés, sont renversés, les premières années, on peut ne pas sentir. Mais c'est lorsque on rentre dans le mariage, au fur et à mesure qu'on commence à grandir dans la société, sur le plan matrimonial, sur le plan sanitaire, sur le plan financier, sur le plan social, sur le plan professionnel, c'est en ce moment que les fondements vont commencer à se fissurer. Parce que la fondation sur laquelle a été bâtie ta vie n'est pas assez solide pour supporter ce niveau de prospérité financière. Le fondement sur lequel ta vie a été bâtie ne peut pas tenir lorsque tu dois dépasser le niveau bac, lorsque tu dois dépasser la maîtrise, lorsque tu dois dépasser le doctorat. C'est là que les fondements vont rentrer en jeu. Vous comprenez? Aujourd'hui, ça peut aller. Tu peux ne pas sentir ces liens-là dans ta vie. Mais lorsque les choses vont commencer à prendre de l'ampleur, lorsque tu vas commencer à évoluer, c'est là que les fondements vont rentrer en ligne de compte. Vous comprenez? le vrai problème aujourd'hui, frères et sœurs, est que nous négligeons le socle de notre vie. Nous négligeons. Allons-y en Job. Job, le chapitre 8. Job, chapitre 8, le verset 7. Job, chapitre 8, le verset 7. La parole déclare ceci. Job, le chapitre 8, le verset 8. Le verset 8 à 10. Job, chapitre 8, le verset 10. Job, chapitre 8, le verset 8 à 10. Déclare ceci. Interroge ceux des générations passées. Sois attentif à l'expérience de leur père. Car nous sommes d'hier et nous ne savons rien. Nos jours sur terre ne sont qu'une ombre. Ils t'instruiront et ils te parleront. Ils tireront de leur cœur ces sentences. Donc, on nous demande d'interroger les générations passées. Les gens qui ont vécu avant nous, on nous demande de les interroger afin qu'ils puissent nous instruire. Vous comprenez? Afin qu'ils puissent nous dire ce qui s'est passé avant que nous on ne

puis demande-leur qu'est-ce qui s'est passé avant qu'ils ne viennent au monde. Qu'est-ce qui a été adoré dans la famille paternelle? Qu'est-ce qui a été adoré dans la famille maternelle? Et d'où est-ce que vous êtes issus? C'est ce qu'Ésaïe nous dit. Ésaïe chapitre 51, le verset 1 à 2. Écoutez-moi, vous qui poursuivez la justice, qui cherchez l'Éternel, portez le regard sur le rocher d'où vous avez été taillé, sur le creux de la fosse d'où vous avez été tiré. Vous comprenez? On nous demande de porter nos regards sur le rocher d'où nous avons été taillés. Les fosses, sur le creux de la fosse d'où vous avez été tirés. Portez le regard sur Abraham, votre père, et sur Sarah qui vous a enfanté, car lui seul, je l'ai appelé, je l'ai béni et multiplié. Vous comprenez? Donc, frères et sœurs, un vrai enfant de Dieu, quand tu vis certaines situations, souvent il faut porter le regard loin. La cause de souvent, ce que tu traverses aujourd'hui, ça peut dépasser 10 ans, 15 ans, 50 ans. Mais c'est d'interroger le passé, c'est d'interroger Dieu. Si la Bible prend le temps de nous rappeler les fondations, les généalogies qui ont précédé la naissance de Jésus, bien aimé, ce n'est pas en vain. C'est pour nous dire que Christ a réussi sa mission parce que les fondations dont il vient ont été bâties sur Abraham, ont été bâties sur David qui était d'une lignée, qui était roi. Alors ici, d'une lignée royale, il ne peut que régner comme un roi, il ne peut qu'être le roi des rois. Vous comprenez, frères et sœurs? Alors je veux amener un enfant de Dieu à interroger son passé. Interroger son passé. Même dans la vie active, quand quelqu'un commet une infraction et qu'il est traduit devant les tribunaux, on va prendre le temps de regarder son passé. Est-ce qu'il a une fois été conduit à un poste de police? Si oui, pourquoi? Qu'est-ce qu'il a fait dans le passé? On va se demander, ah, il n'a jamais été, son casier judiciaire est vierge. Pourquoi on pose ce genre de questions? Pourquoi on fait ce genre de recherche-là? C'est pour voir s'il a des antécédents. Ce dernier a des antécédents. Bien aimé, le monde spirituel utilise les mêmes réalités. Ce que tu regardes dans un film, et puis on met la photo du gars à partir de ses empreintes, de son nom. On dit non, lui là, c'était un ancien braqueur. Il était ceci, il était cela. Bien aimé, ça se passe dans le monde spirituel aussi. L'ennemi prend le temps d'interroger ton passé. Si toi, à ton niveau, on n'a rien vu, on va interroger ta famille. La famille dont tu viens, il y a 10 ans, il y a 100 ans, il y a 200 ans, qu'est-ce qui a été adoré dans cette famille? C'est à partir de là que tout vient. C'est à partir de là que ces anciens liens-là peuvent agir sur la vie des enfants d'aujourd'hui. Il y a une maman qui certainement est en train de m'écouter, comme une petite fille qui va à l'école, à chaque fois, elle passe son temps à piquer des crises, elle tombe à l'école. Quel est le projet? On va marquer rapidement une pause musicale. Le temps de souffler et puis de revenir.

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1: 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Vous êtes à votre émission En eau profonde avec le modérateur Auré Jean-Claude de la Fraternité Notre-Dame de la Délivrance. Vous pouvez appeler au 2x05 82 35 36, 2x05 82 35 36, ou au 07 58 46 90 39 pour participer à cette émission, donner votre point de vue sur cette émission. Alors, bien-aimés de Dieu, les fondements spirituels ont pour rôle de nous imposer une manière de vivre, de nous imposer un caractère, de nous imposer des actes, de nous imposer des réactions, de nous amener même à avoir une certaine mentalité, à avoir une certaine croyance, à vivre sur le jour d'une certaine malédiction ou d'une certaine bénédiction. Mais quand on parle de fondement spirituel, il n'y a pas que le négatif. Il y a le fondement spirituel en Dieu, sauf ce qu'on va détailler dans les jours à venir. Il y a les fondements spirituels qui sont bâtis sur Dieu, comme pour Jésus, où on dit voici la généalogie de Jésus-Christ, depuis Abraham, David, jusqu'à la déportation, jusqu'au Christ. Donc, dans toutes ces générations de Jésus, vous voyez que ça a été bâti sur Dieu. Ce d'où Jésus a été issu, Abraham, c'est quelqu'un qui avait donné sa vie à Dieu. David, qui est son ancêtre aussi, a donné sa vie à Dieu. Au point où, en Marc, le chapitre 10, le verset 46 à 52, Bartimée, lorsqu'il demande à Jésus de le guérir, il ne dit pas fils de Joseph, il ne dit pas fils de Marie. Il dit Jésus, fils de David, aie pitié de moi. Donc, Bartimée savait que Jésus était issu d'une lignée royale. Il connaissait le fondement spirituel de Jésus, au point où il dit Jésus, fils de David, aie pitié de moi. Vous comprenez? Donc, ces fondements spirituels-là, soit s'ils sont bons, ils peuvent nous conduire dans une bénédiction excellente. D'où Abraham a consacré sa vie à Dieu. Isaac a été prospère. Jacob a été prospère comme leur père et leur grand-père. Vous comprenez? Donc, si ceux qui nous ont précédés ont mal agi, bien-aimés de Dieu, ça va nous imposer une certaine manière de vivre. Vous comprenez? On peut voir, chose qu'on ne va pas lire parce que le texte est long, un roi, le chapitre 21, le verset 1 à 29. Vous pouvez lire tout le chapitre de un roi, le chapitre 21, vous pouvez lire tout le chapitre. Dans ce passage, il s'agit de deux personnes. Je ne pourrais pas dire trois personnes qui étaient citées. Il s'agissait de Naboth et de Akab. Naboth avait un champ. Et Akab décide, en tant que roi, décide de prendre le champ, la vigne de ce dernier. Et Naboth refuse. Il dit, c'est mes parents qui m'ont donné, mes ancêtres qui m'ont légué cette vigne-là. Même si tu me donnais la moitié de ton royaume, je ne peux pas te donner. Et il vient, il dit à sa femme, toute triste. Sa femme dit, mais qu'est-ce que tu as? Il va expliquer que Naboth a refusé de me donner sa vigne. Quand bien même que je lui proposais une autre parcelle ou bien un prix d'argent. Elle dit, laisse, je vais régler ce problème. Elle va faire écrire un décret par le roi qui va signer. Et puis, elle va mentir. Chose qui va coûter la vie à Naboth. Vous comprenez? Et les gens vont lapider Naboth, ils vont le tuer. Allez-y, lire l'histoire, vous allez voir. Mais lorsque Dieu, par le prophète Élie, décide d'agir, le roi Akab, qu'est-ce qu'il va faire? Il va jeûner. Le verset 27 dit ceci. Après avoir entendu les paroles d'Élie, Akab déchira ses vêtements. Il mit un sac sur son corps et il jeûna. Il couchait avec ce sac. Vous comprenez? Et il marchait lentement. Et la parole de l'Éternel fut adressée à Élie le Sibite en ces mots. As-tu vu comment Akab s'est humilié devant moi? Parce qu'il s'est humilié devant moi, je ne ferai pas venir le malheur pendant sa vie. Ce sera pendant la vie de son fils que je ferai venir le malheur sur sa maison. Ça veut dire que le père a mal agi. Le père et la mère ont mal agi pour pouvoir prendre indignement, de manière malhonnête, ce qui revenait à Naboth. On le fait tuer. Dieu dit il va les exterminer. Et de la même manière, le gars est mort. Naboth est mort. C'est comme ça que ces derniers vont mourir. Le roi Akab va rentrer dans un temps de jeûne. Il va jeûner. Il va se dépouiller de tout ce qui est vêtement luxueux. Ce dernier va s'humilier devant la face de Dieu. Et Dieu dit au même prophète Élie, de la manière il s'est humilié devant moi là. De toute façon, il a jeûné là. Le malheur que j'ai prévu fait venir, là. Je ne vais pas envoyer ça pendant sa vie. C'est quand son fils va venir au monde là, pendant que son fils sera en train de régner là, c'est à cette période là que je ferai venir le malheur sur sa maison. Vous voyez combien de fois les fondements, vous voyez combien de fois les actes de nos parents nous rattrapent. Allons-y en Deux Rois 4, le verset 1. Deux Rois 4, à partir du verset 1. Une femme d'entre les fils des prophètes cria à Élisée en disant, « Ton serviteur, mon mari, est mort. Et tu sais que ton serviteur craignait l'Éternel. Or, le créancier est venu pour prendre ses deux enfants pour en faire des esclaves. » Dans d'autres versions, il est dit que cet homme-là était prophète. Vous comprenez? Ce gars-là était un prophète. Il faisait partie du collège des prophètes. Mais il est mort. Il devait à quelqu'un. L'homme à qui il devait, là, est venu encaisser son argent. Il dit, ton mari n'a pas pu rembourser mon argent. Il est mort. Je suis venu prendre les enfants pour qu'ils aillent travailler comme esclaves pour payer la dette de leur père. Quand le papa partait prendre crédit, laissez les enfants, étaient là. Mais le monsieur est mort. Le créancier vient prendre ses enfants pour aller travailler pour qu'il puisse rembourser la dette des enfants. Lisez la suite, 2 Rois chapitre 4. Vous allez voir que c'est là où Élisée a dit à la dame d'aller, qu'est-ce qu'elle a à la maison. Voilà. Elle dit, elle a un peu d'huile, ainsi de suite. C'est là où l'huile n'a point cessé de couler, la femme a fait truc. Et puis Dieu a opéré le miracle dans la vie de cette femme. Vous comprenez? Bien-aimé, qu'est-ce que ça veut nous dire? Ces liens-là finissent par nous rattraper tôt ou tard quand ils ne sont pas traités. Si la dette avait été payée, le créancier ne serait pas venu pour prendre les deux enfants pour aller travailler pour rembourser la dette de leur père. Mais comme ça n'a pas été remboursé, après la mort de ce dernier-là, du prophète, le créancier vient pour prendre ses enfants. Bien-aimé, les fondements spirituels agissent de la même manière. Frères et sœurs, lors d'une prière à Saint-André de Yopougon, je précise pour que vous puissiez savoir que ces liens-là agissent effectivement dans la vie des enfants de Dieu que nous sommes. Il y a un groupe de prière que nous avons invité. Et pendant qu'on priait, je reçois une parole. Que tu es une dame, tu es assise dans l'assemblée, tu peux passer une année sans que tu aies de prétendant, sans que quelqu'un ne t'invite, sans qu'un homme ne t'approche. Et le Seigneur me révèle qu'elle est issue d'une famille où les gens étaient des adorateurs de masques. Et ces masques qu'ils ont adorés, c'est comme si spirituellement cette femme-là portait le masque. Et une belle dame, bien grande de taille, mais elle n'avait pas de prétendant, personne ne pouvait l'aborder. Pourquoi? Parce que spirituellement, c'est ce masque-là qui était sur son visage. Et tous les hommes qui la voyaient, ce masque-là les repoussait. Même elle peut faire un an sans que quelqu'un lui dise, « Ah, s'il vous plaît, ma chérie, je peux avoir ton numéro ?» Elle ne connaît pas ça. Et il y a beaucoup qui vivent dans ce genre de situation, de nos jours, dans nos assemblées, dans nos églises. Pourquoi? Parce que, bien aimé, quelque chose n'a pas encore été traité. Et pendant la prière, la dame est tombée. Et elle a mis sa main sur son visage, comme si elle était en train de retirer quelque chose. Après la prière, elle dit, « Ah, elle vient de peuple lagunaire. » Et elle dit, « C'est pareil. » Elles sont toutes belles dans la famille. Mais elles ont l'impression qu'elles ont des problèmes avec les hommes. Lui qui t'a trop duré avec toi, c'est un an, c'est trois mois. Tu ne sais même pas ce que tu as fait au monsieur. Tu l'appelles, je te rappelle, jusqu'à ce que la relation prenne fin. Mes frères et sœurs, si on n'a pas pris le temps de traiter les fondements de nos vies, si on n'a pas pris le temps de traiter certaines choses, on va prier. On va jeûner, on va militer dans le groupe de prière, on va participer aux activités, tu vas payer ta dîme. Il y aura un semblant de ça va, vous comprenez? Mais à la fin de ta vie, rien ne va bouger, rien ne va marcher. Vous comprenez? Pourquoi? Parce qu'il y a quelque chose sur quoi l'ennemi s'appuie pour pouvoir avoir accès à ta vie, à tes bénédictions. Allons-y en Jean 14. Jean le chapitre 14, le verset 30. Jean 14, 30. Jésus dit, « Je ne parlerai plus guère avec vous, car le prince de ce monde vient et n'a rien en moi. » Vous comprenez? Il dit, « Le prince de ce monde vient. » Il n'a rien en moi. C'est-à-dire que quand le diable regarde Jésus, il n'y a rien sur quoi il peut s'appuyer pour réclamer sa vie. Il n'y a rien sur quoi il peut s'appuyer pour pouvoir l'attaquer. Vous comprenez? Frères et sœurs, il faut que tu arrives à interroger les générations passées, à jeter un coup d'œil dans ton passé pour savoir du côté de maman, qu'est-ce qui a été fait comme pratique? Du côté de papa, qu'est-ce qui a été fait comme pratique? Afin que tu commences à orienter dans tes prières dans ce sens-là. Même si tu n'as aucune information dans la vie active, dans la vie physique, papa, c'est rien. Maman, c'est rien de ce qui a été fait. Grand-mère n'est plus. Grand-père n'est plus. Tous les oncles sont morts. Les tantes sont mortes. Il n'y a plus de personnes âgées. Et ton père et ta mère, peut-être pour certains, ils sont plus vivants. Mais certains ou tous ceux-là sont là, mais te diront qu'ils ne savent pas. La personne qui sait tout s'appelle Jésus-Christ de Nazareth. Jérémie 33, le verset 3, dit « Invoque-moi, je te répondrai. Je te montrerai des choses cachées que tu ne connais pas. » Donc Dieu est capable de nous dire, avant que tu ne viennes au monde, voici ce qui a été fait. Alors bien-aimés, prenons le temps de traiter les fondements de nos vies. Beaucoup de vies sont gâchés. Beaucoup de personnes n'arrivent pas à décoller, que ce soit dans le ministère, que ce soit dans, comment on appelle ça, dans la vie sociale, dans la vie professionnelle. Certaines choses ne vont pas parce que ces choses-là datent de très longtemps. Comment vous pouvez comprendre que dans une famille, tout le monde meurt de la même manière? Papa est mort d'accident. Il y a un auditeur qui avait appelé une fois ici. Son grand-père est mort d'accident. Leur père est mort d'accident. Je ne sais pas si la citoyenne de leur frère aussi qui est mort d'accident. Frères et sœurs, qu'est-ce qui se passe? Qu'est-ce qui se passe aujourd'hui? Tu te rends compte, toi, la femme, ta grande sœur, la vie qu'elle a menée là, les mêmes déceptions, les mêmes échecs qu'elle a connus, c'est la même chose que toi tu connais. Les enfants de ta sœur passent par les mêmes choses. Un enfant, deux enfants, et puis tout le monde vient s'asseoir à la case de départ, dans la cour familiale. Et toi-même, tu regardes, c'est la même chose. Le père de tes enfants ne t'a pas marié. Tu regardes que ta première fille, même chose. Tout le monde commence à voir la même histoire. Frères et sœurs, ce sont ces fondements-là qui font ça. Ce sont ces fondements-là qui sont à la base. Mais s'ils ne sont pas pris au sérieux, si on n'a pas interrogé le passé, puis demander à Dieu, « Seigneur, vu cette vie, la vie de tout le monde ne peut pas être la même chose. Quelle coïncidence. Tout le monde vit les mêmes réalités. Il y a des familles dans lesquelles, avant de réussir, avant d'avoir, comment on appelle ça, un premier enfant, avant d'avoir un foyer stable, le premier enfant doit d'abord mourir. Pourquoi, frères et sœurs? Mais c'est parce qu'il y a quelque chose qui a été fait depuis fort longtemps. Vous comprenez? Prenons l'histoire de Samuel. Dans le livre de 1 Samuel, à partir du chapitre 1, bien aimé, la mère de Samuel, du prophète Samuel, qu'est-ce qui s'est passé? La femme n'arrivait pas à tomber enceinte. Mais qu'est-ce qu'elle va faire? Qu'est-ce qu'elle va faire, bien-aimée? Elle va poser un acte. Elle va prendre un engagement. Elle va faire un pacte avec Dieu. Vous comprenez? Elle va dire à Dieu, « Si tu me donnes un enfant mâle, je te le consacrerai. » Elle va faire ce deal avec Dieu. Et lorsque Samuel vient au monde, elle va aller le déposer dans le temple. Frères et sœurs, c'est la même chose. Des parents qui n'arrivent pas à avoir d'enfant vont adorer une eau. Et l'esprit qui se trouve dans l'eau leur promet quelque chose, leur promet un enfant. Mais si cet enfant-là vient au monde, voilà ce que tu dois faire. La dame dit, elle est d'accord. La maman dit, elle est d'accord. Et puis, elle revient. Les mois qui suivent, elle tombe enceinte. Cet enfant-là devient la femme ou le mari de ce génie qui a été adoré. L'enfant n'était pas encore né quand les parents sont allés faire cette adoration. Frères et sœurs, il faut aller aux États-Unis. Il faut aller là où tu veux. Ces fondements-là vont te rattraper là-bas. Pourquoi? Parce que ce sur quoi ta vie a été bâtie ne va pas te laisser, ce n'est pas possible. Vous comprenez, bien-aimé de Dieu. Alors, frères et sœurs en Christ, le temps qui nous est imparti tire à sa fin. Je veux dire, un enfant de Dieu, dès maintenant, commence à faire des recherches au niveau de ta famille. Parce que qu'un sorcier, Proverbe 26, le verset 2 dit, il n'y a pas de malédiction sans cause. Quelqu'un ne peut pas rentrer dans ta vie sans qu'il n'y ait de fissures, sans qu'il n'y ait une cause pour ta voix. Les gens vont prendre le temps d'interroger ton passé avant de pouvoir te lancer un sort, avant de pouvoir te lancer une maladie. Il faut qu'il y ait, comment on appelle ça, un droit légal de pouvoir le faire. Mais ce droit légal-là, toi-même, tu peux ne pas être en erreur. Mais c'est dur au fait qu'il y a des liens qui sont dans ta famille. Sur ces liens-là, sur ces pratiques-là, les gens peuvent s'appuyer pour pouvoir renverser les fondements, pour que ces fondements-là te rattrapent. Vous comprenez? On a parlé des fondements spirituels personnels, fondements spirituels familiales, fondements spirituels, comment on appelle ça, d'une nation. Vous comprenez? Ces fondements spirituels-là peuvent être dus au fait que d'un territoire, ça peut être un quartier, ça peut être un village, ça peut être une ville, ça peut être une région. Chez nous, en Côte d'Ivoire, ça se dit. Non, ceux qui sont de tel peuple, ils sont de telle moralité, ils sont de tel esprit. Au point, il y a certaines familles dans lesquelles on dit non, ce peuple-là, on ne doit pas se marier avec tel peuple. Bien, mais c'est dur à quoi? C'est dur au fondement, c'est dur aux pratiques qui ont été faites, c'est dur aux alliances qui ont été tissées par ces villes, par ces régions, par ces zones-là. Vous comprenez? Alors, frères et sœurs, qu'à partir de ce premier enseignement, nous sommes qu'à l'introduction. On va essayer de le décortiquer les jours à venir. Et après cela, organiser ce grand temps de prière, ce grand temps de restauration, pour que Dieu lui-même nous aide à refaire nos fondements spirituels. Alors, frères et sœurs en Christ, c'était votre serviteur, le modérateur Jean-Claude, de la fraternité Notre-Dame de la Délivrance de Yamsoukro, à la paroisse Notre-Dame de la Visitation. À la partie technique, c'était Raïssa Touré. Vous étiez à votre émission, En eau profonde, tout le lundi, 9h, 10h. Alors, frères et sœurs, que Dieu vous bénisse. Très bon début de semaine à vous. Et que la faveur de Dieu vous localise et que son esprit soit sur vous, lui qui règne pour des siècles et des siècles. Amen. Que Dieu nous bénisse au nom du Père et du Fils et du Saint-Esprit. Amen.

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0: Pour votre salut, il est 10h.

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4: Si l'Église canonise des croyants comme elle a canonisé les Saintes Écritures, si elle nous les présente comme des figures normatives et exemplaires, ce n'est pas pour que nous en soyons les imitateurs pâles et serviles. C'est pour qu'avec la même confiance et la même audace qu'eux, nous inventions notre propre chemin de sainteté. Auditeurs, auditrices, de Radio Maria Côte d'Ivoire, bonsoir. À ce microphone, Alexis-Marie Nyamke, pour vous servir et vous suivez en ce moment votre émission « Les grandes figures de l'Église ». Oui, frères et sœurs, nous ne pouvons pas aborder ce sujet, aborder ce programme, sans parler de celui-là même qui est la sainteté par excellence, notre Seigneur Jésus-Christ. Aujourd'hui, il sera question de faire un tout petit peu connaissance avec Jésus-Christ, avec le Dieu éternel, le Dieu trois fois saint. Oui, la semaine dernière, nous avons parlé de la sainteté en général. Nous avons donné des pistes et des orientations comment chacun peut parvenir à la sainteté. Oui, frères et sœurs, auditeurs, auditrices de la 104.8 FM, si vous nous prenez en marche maintenant, sachez tout simplement que vous suivez votre émission « Les grandes figures de l'Église ». Et aujourd'hui, comme je le disais tantôt, il sera question du saint par excellence, du modèle de référence par excellence. Il faut dire, frères et sœurs bien-aimés, que la nature et la révélation témoignent de concert en faveur de l'amour des dieux. Notre Père Céleste est l'auteur de la vie, de la sagesse et de la joie. Contemplez les merveilles de la nature, constatez leur parfaite adaptation aux besoins et au bien-être non seulement de l'homme, mais aussi de tout être vivant. Le soleil et la pluie qui égayent et rafraîchissent la terre, les montagnes, les mers, les plaines, tout nous parle de l'amour du Créateur. C'est Dieu qui subvient aux besoins quotidiens de toutes les créatures. Ces belles paroles du psalmiste rendent hommage à sa touchante sollicitude. Les yeux de tous espèrent en toi, et tu leur donnes la nourriture en son temps. Tu ouvres ta main et tu rassasies à souhait tout ce qui a vie. Oui, frères et sœurs bien-aimés, Dieu créa l'homme saint et parfaitement heureux. Notre terre, au sortir des mains du Créateur, ne portait pas la moindre trace de corruption ni la plus légère ombre de malédiction. C'est la transgression de la loi des dieux, loi d'amour qui a été la cause de la mort et de tous les maux. Néanmoins, l'amour divin se manifeste au sein même de la souffrance. Il est écrit qu'à cause de l'homme, le sol fut maudit. Les épines et les chardons, les difficultés et les épreuves qui font de notre pèlerinage terrestre une longue succession de labeurs et de soucis nous ont été départis pour notre bien. Ils entrent dans le plan d'éducation que Dieu a formé pour nous relever de l'état de dégradation et de ruine dans lequel le péché nous a plongés. Quoique déchus, frères et sœurs, le monde n'est pas tout tristesse et souffrance. La nature elle-même nous offre des messages d'espérance et de consolation. On voit des fleurs s'épanouir sur les chardons et des roses éclore sur des épines. Dieu est amour. Oui, frères et sœurs, Dieu est amour. Ses paroles se trouvent inscrites sur chaque bouton de fleurs et sur chaque brin d'herbe. Les charmants oiseaux qui égayent les airs de leurs chants joyeux, les fleurs aux nuances délicates et variées qui embaument l'atmosphère de leurs doux parfums, les arbres gigantesques et les forêts aux riches feuillages, tout nous parle de la tendre et paternelle sollicitude de notre Dieu et de son désir de faire le bonheur de ses enfants. La Sainte Écriture révèle son caractère. Dieu nous y fait lui-même connaître sa compassion et son amour infini. Quand Moïse lui adressa cette requête, « Fais-moi voir ta gloire », l'Éternel lui répondit, « Je ferai passer devant toi toute ma bonté. » Et passant devant Moïse, il s'écria, « L'Éternel, l'Éternel, Dieu miséricordieux et compatissant, lent à la colère, riche en bonté et en fidélité, qui conserve son amour jusqu'à 1000 générations, qui pardonne l'iniquité, la rébellion et le péché. Il est lent à la colère et riche en bonté, car il prend plaisir à la miséricorde. C'est là sa gloire. Dans le ciel et sur la terre, Dieu nous a donné des gages innombrables de sa bonté. Par l'intermédiaire de la nature et par des preuves d'un amour plus tendre et plus profond que le cœur humain n'en peut concevoir, il a cherché à se révéler à nous. Néanmoins, tout cela n'est qu'un reflet bien pâle de son caractère. L'ennemi du bien a aveuglé l'esprit des hommes à tel point qu'il s'approche de Dieu avec crainte et le considère comme un être sévère et implacable. Lui, frères et sœurs, Satan fait passer notre Père céleste pour un être d'une justice inflexible, un juge sévère, un créancier dur et inexorable. Il dépeint le Créateur comme observant les hommes d'un œil scrutateur en vue de découvrir leurs erreurs et leurs fautes afin de les frapper de ses châtiments. Oui, frères et sœurs, auditeurs, auditrices de Radio Maria Côte d'Ivoire, sachez tout simplement que c'est pour dissiper ce voile de ténèbres par la révélation de l'amour infini de Dieu que Jésus-Christ est venu vivre parmi les hommes. Oui, Jésus-Christ, Dieu fait homme, né de la Vierge Marie, conçu de l'Esprit-Saint, né de la Vierge Marie. Le Fils de Dieu est descendu du ciel pour révéler le Père. Personne n'a jamais vu Dieu. Le Fils unique qui est dans le sein du Père est celui qui l'a fait connaître. Personne non plus ne connaît le Père, si ce n'est le Fils et celui à qui le Fils veut le révéler. Un de ses disciples lui ayant dit, « Montre-nous le Père », Jésus répondit, « Il y a si longtemps que je suis avec vous et tu ne m'as pas connu, Philippe. Celui qui m'a vu a vu le Père. Comment dis-tu, montre-nous le Père ?» Frères et sœurs, auditeurs, auditrices de Radio Maria Côte d'Ivoire, si vous nous suivez maintenant, sachez que vous suivez depuis quelques minutes déjà votre émission « Les grandes figures de l'Église ». Et aujourd'hui, il est question de parler de Jésus-Christ, celui-là même qui est le modèle de référence par excellence, le Dieu trois fois saint, qui s'est révélé à nous à travers notre Sauveur Jésus-Christ.

Auditeurs de la 104.8 FM, voici en quels termes le Seigneur décrit sa mission terrestre. L'Esprit du Seigneur est sur moi, disait-il, parce qu'il m'a oint pour annoncer une bonne nouvelle aux pauvres. Il m'a envoyé pour guérir ceux qui ont le cœur brisé, pour proclamer aux captifs la délivrance et aux aveugles le recouvrement de la vue, pour renvoyer libres les opprimés. Telle était son œuvre. Il allait de lieu en lieu, faisant du bien et guérissant tous ceux qui étaient sous l'empire du diable. On pouvait trouver des villages entiers où ne se faisait plus entendre aucun gémissement arraché par la maladie. Il avait passé par là et guéri tous les malades. Son œuvre témoignait de sa divinité. L'amour, la miséricorde et la compassion se révélaient dans chacun de ses actes. Son cœur était rempli de tendre sympathie pour les enfants des hommes. Il avait revêtu leur nature afin de subvenir à leurs besoins. Les plus pauvres et les plus humbles ne craignaient pas de l'approcher. Les petits enfants eux-mêmes se sentaient attirés vers lui. Ils aimaient à monter sur ses genoux et à fixer leur regard sur son visage pensif où se lisait un amour infini. Frères et sœurs bien-aimés, Jésus ne retranchait rien à la vérité, mais il la disait toujours avec charité. Ses rapports avec le peuple étaient empreints d'un tact parfait, d'une exquise délicatesse. Aucune brusquerie, pas un mot sévère sans nécessité. Jamais il ne faisait inutilement de la peine à une âme sensible. Il ne censurait pas la faiblesse humaine. Quand il disait la vérité, c'était toujours avec amour. Il dénonçait l'hypocrisie, l'injustice, l'incrédulité, l'iniquité, mais c'était avec des larmes dans la voix. Il pleura sur Jérusalem, la ville qu'il aimait et qui avait refusé de le recevoir, lui, le chemin, la vérité et la vie. Elle avait rejeté son sauveur, mais il lui conservait néanmoins sa tendresse et sa pitié. Sa vie était faite de renoncement et de sollicitude pour autrui. Chaque âme était précieuse à ses yeux. Sans se départir jamais de sa dignité divine, il s'inclinait avec un tendre respect devant tout membre de la famille des dieux. En tout homme, frères et sœurs, Jésus voyait une âme déchue qu'il devait sauver. Tel est le caractère de Jésus révélé par sa vie. Tel est aussi le caractère des dieux. C'est du cœur du Père que les flots de la compassion divine manifestés en Jésus-Christ se déversent sur les enfants des hommes. Jésus, Sauveur, tendre et compatissant, était Dieu manifesté en chair. C'est pour nous racheter que Jésus a vécu, a souffert, est mort. Il est devenu homme de douleur afin de nous faire participer à la joie éternelle. Dieu a permis à son Fils bien-aimé, plein de grâce et de vérité, de quitter un séjour de gloire ineffable pour venir dans un monde souillé par le péché et assombri par la malédiction et la mort. Il a consenti à le voir quitter le sein du Père et l'adoration des anges pour venir souffrir l'opprobre, les injures, l'humiliation, la haine et la mort. Frères et sœurs, le châtiment qui nous donne la paix est tombé sur lui
et c'est par ses maîtrisures que nous sommes guéris. Contemplez-le au désert, en Gethsemane, sur la croix. Le Fils immaculé de Dieu, le Fils de la Vierge Marie, chargé du fardeau de nos péchés. Celui qui avait été un avec Dieu, éprouva dans son âme l'horrible séparation que le péché creuse entre l'homme et Dieu. Séparation, tu lui arrachas ce cri d'angoisse. Mon Dieu, pourquoi m'as-tu abandonné? C'est le fardeau du péché et le sentiment de son énormité qui brisa le cœur du Fils de Dieu. Mais ce grand sacrifice n'a pas été consommé afin de faire naître dans le cœur du Père des sentiments d'amour pour l'humanité déchue et pour le disposer à la sauver. Non, non, frères et sœurs, Dieu a tant aimé le monde qu'il a donné son Fils unique. Ce n'est pas à cause de la propitiation faite par son Fils que le Père nous aime, c'est parce qu'il nous aime qu'il a pourvu à cette propitiation. Jésus-Christ est l'intermédiaire par lequel le Père a pu répandre son amour infini sur un monde déchu. Dieu réconciliait en Christ le monde avec lui-même. Il a souffert avec son Fils. Dans les angoisses de Gethsemane, comme dans la mort du calvaire, c'est le cœur de l'amour infini qui a payé le prix de notre rédemption. Jésus dit, « Le Père m'aime parce que je donne ma vie afin de la reprendre. » En d'autres termes, l'amour que mon Père vous porte est si grand qu'il m'affectionne davantage pour avoir consenti au sacrifice de ma vie afin de vous racheter. Je lui suis devenu plus cher par le fait que je me suis constitué votre garant en déposant ma vie et en prenant sur moi vos dettes et vos transgressions. Car par mon sacrifice, Dieu, tout en demeurant juste, peut justifier celui qui croit en moi. Seul le Fils de Dieu, frères et sœurs, avait le pouvoir de nous racheter. Seul celui qui était dans le sein du Père pouvait le faire connaître. Seul un être connaissant la hauteur et la profondeur de l'amour de Dieu pouvait les révéler. Il n'a fallu rien de moins que le sacrifice infini consommé par Jésus-Christ en faveur de l'homme perdu pour exprimer l'amour du Père envers l'humanité déchue. Frères et sœurs bien-aimés, auditeurs, auditrices de Radio Maria Côte d'Ivoire, sachez que Dieu a tant aimé le monde qu'il a donné son Fils unique. Et sachez encore qu'il l'a donné non seulement pour vivre parmi les hommes, mais pour porter leurs péchés, pour mourir à leur place. Il l'a donné à une race perdue. Jésus-Christ devait se solidariser avec les besoins et les intérêts de l'humanité. Celui qui était un avec le Père s'est uni aux enfants des hommes par des liens indissolubles. Jésus n'a pas honte de les appeler frères. Il est notre propitiation, il est notre avocat, il est notre frère. Il paraît revêtu de notre humanité devant le trône du Père et il sera pendant toute l'éternité un avec la race humaine qu'il a rachetée. Jésus est et demeurera le Fils de l'homme. En tout cela, afin de relever l'homme de la dégradation du péché, afin de le mettre à même de réfléchir l'amour de Dieu et de participer à la joie de la sainteté. Frères et sœurs, le prix payé pour notre rédemption, le sacrifice infini de notre Père céleste en livrant son Fils à la mort pour nous,
devrait nous donner une haute idée de ce que nous pouvons devenir en Jésus-Christ. Quand il est donné à Jean, l'apôtre inspiré, de contempler la hauteur, la profondeur et la largeur de l'amour du Père envers l'humanité espirante, il est si rempli de sentiments d'adoration et de respect que dans l'impuissance où il se trouvait d'exprimer l'intensité et la tendresse de cet amour, il s'écrie. Voyez quel amour le Père nous a témoigné pour que nous soyons appelés enfants de Dieu. Quelle valeur cet amour donne à l'homme. Par la transgression, les fils d'Adam sont devenus sujets de Satan. Par la foi au sacrifice expiatoire du Christ, ils peuvent devenir fils de Dieu. En revêtant la nature humaine, Jésus-Christ élève l'humanité. Il place l'homme déchu dans une condition où, par la communion avec lui, il peut devenir réellement digne du nom d'enfant de Dieu. Enfant du roi céleste, précieuse promesse, thème inépuisable des méditations, amour insondable de Dieu pour un monde qui ne l'aimait pas. Un tel amour est sans exemple, il surpasse celui d'une mère pour son enfant égaré. Sa contemplation subjugue l'âme et rend les pensées captives de la volonté divine. Plus nous étudions le caractère de Dieu à la lumière de la croix, frères et sœurs, plus nous y découvrons de clémence et de tendresse, mieux nous voyons la miséricorde unie à l'équité et à la justice, et plus nous discernons les preuves d'une compassion et d'un amour infinis.

Frères et sœurs, auditeurs, auditrices de Radio Maria Côte d'Ivoire, sachez que Jésus-Christ est le modèle de référence par excellence en matière de sainteté. Il est Dieu fait homme, conçu du Saint-Esprit, né de la Vierge Marie, le Dieu trois fois saint. Et aujourd'hui, nous vous entretenons sur celui-là même qui est le modèle, qui est la source de la sainteté. Et c'est lui que Saint Jean-Paul II, c'est lui que Saint François d'Assise, c'est lui que Saint Joseph Moscati, Saint Camille et tous ces grands noms, toutes ces grandes figures ont imité. Sachez que Dieu a fait cette promesse, frères et sœurs. Vous me chercherez et vous me trouverez si vous me cherchez de tout votre cœur. Et c'est de tout leur cœur que ces saints qui nous ont précédés ont cherché Dieu. Saint Jean 23, Sainte Thérèse de l'Enfant Jésus, Sainte Catherine de Sienne, et j'en passe, frères et sœurs. Le gouvernement de Dieu, frères et sœurs, en parlant de sainteté, n'est pas fondé, comme Satan voudrait le faire à croire, sur une soumission aveugle de notre part et une domination arbitraire. Dieu fait appel à notre intelligence et à notre conscience. Venez et plaidons. Telle est l'invitation que le Créateur, le Dieu trois fois saint, adresse aux êtres qu'il a créés. Il ne violente pas la volonté de ses créatures. Il ne peut accepter un hommage qui n'est pas volontaire et qui ne lui est pas donné intelligemment et de bon cœur. Une soumission forcée empêcherait tout vrai développement intellectuel et moral. Elle abaisserait l'homme à l'état d'automate. Tel n'est pas le dessein du Dieu trois fois saint, frères et sœurs. Il désire que l'homme, couronnement de sa puissance créatrice, atteigne le plus haut degré de développement. Il place devant nous la félicité à laquelle il veut que nous parvenions par sa grâce. Désireux d'accomplir sa volonté en nous, il nous invite à nous donner à lui, à nous de décider si nous voulons être affranchis de l'esclavage du péché et participer à la glorieuse liberté des enfants de Dieu. Oui, frères et sœurs bien-aimés, auditeurs, auditrices de Radio Maria Côte d'Ivoire, Dieu est la source.

épandant sur toutes ses créatures. Et partout où la vie de Dieu anime le cœur des hommes, elle se produit en acte de charité et de bienfaisance. Notre Sauveur trouvait sa joie à travailler au relèvement et à la rédemption des hommes déchus. Pour atteindre ce but, faisant peu de cas de sa vie, il a souffert la croix et méprisé l'ignominie. Les anges, de même, frères et sœurs, sont constamment occupés du bien-être d'autrui. C'est là leur joie. Ce que des cœurs égoïstes considèrent comme une besogne humiliante, le relèvement des misérables, de ceux qui leur sont inférieurs par le caractère ou par le rang, voilà l'occupation des anges innocents. L'esprit de renoncement et d'amour qui caractérisait Jésus-Christ remplit le ciel. Il est l'essence même de la félicité qui y règne. C'est aussi l'esprit que posséderont les disciples de Jésus. C'est là leur œuvre. Quand l'amour du Sauveur est implanté dans un cœur, de même qu'un parfum suave, il ne peut rester caché. Sa sainte influence s'exerce sur ceux avec lesquels il entre en contact. L'Esprit du Christ dans un cœur est comme une source jaillissante dans un désert. Il rafraîchit tous ceux qui s'en approchent et crée chez ceux qui sont prêts de périr un désir ardent de se désaltérer à la source des eaux vives. Frères et sœurs bien-aimés, auditeurs, auditrices de Radio Maria Côte d'Ivoire, sachez encore que la vie terrestre du Sauveur n'a pas été une vie d'aise et d'égoïsme. Il a travaillé avec une persévérance et une ardeur infatigable au salut de l'humanité déchue. De la crèche au calvaire, Jésus a suivi le sentier du renoncement sans chercher jamais à éviter les travaux ardus, les voyages pénibles, les soucis qui accablent et les corvées qui épuisent. Il disait « Le Fils de l'homme est venu, non pour être servi, mais pour servir et donner sa vie comme la rançon de plusieurs. » C'était là le grand but de sa vie. Tout le reste était pour lui secondaire. Sa nourriture était de faire la volonté de Dieu et d'accomplir son œuvre. Le « lui » et ses intérêts particuliers ne trouvaient Le « lui » et ses intérêts particuliers ne trouvaient aucune place dans ses labeurs. Oui, frères et sœurs bien-aimés, auditeurs, auditrices de Radio Maria Côte d'Ivoire, oui, sachez tout simplement qu'ils sont multiples les moyens dont Dieu se sert pour se révéler à nous et nous faire entrer dans sa communion, comme il a fait rentrer Saint Jean-Paul II, Saint François de Sales, Saint François d'Assise, Saint Joseph Moscati, Saint Camille, et j'en passe, frères et sœurs, dans sa communion et dans sa communion éternelle. La nature pâle sans cesse à nos sens. Les cœurs ouverts seront frappés de l'amour et de la gloire des dieux qui se révèlent dans les œuvres de ses mains. L'oreille attentive entend et comprend la voix de Dieu dans la nature. Les prairies verdoyantes, les arbres majestueux, les boutons et les fleurs, le nuage fugitif, la pluie, le murmure du ruisseau, les gloires du ciel, tout parle à nos cœurs et nous invite à faire connaissance avec celui qui a créé toutes choses. Notre Sauveur a relié ses précieux enseignements aux objets de la nature. Les arbres, les oiseaux, les fleurs de la vallée, les montagnes, le lac, la voûte azurée. Notre entourage, aussi bien que les incidents de la vie de chaque jour, tout a été associé par le Seigneur à ses paroles de vérité pour nous rappeler constamment ses enseignements, même au milieu des tracas de la vie.
Dieu veut que ses enfants apprécient ses œuvres et prennent

plaisir aux beautés simples et tranquilles dont il s'est plu à orner notre demeure terrestre. Il aime ce qui est beau, mais il affectionne par-dessus tout la beauté du caractère et il désire que nous cultivions la pureté et la simplicité, les vertus modestes reflétées par les fleurs. Pourvu que nous les écoutions, les œuvres de Dieu nous donneront des leçons précieuses d'obéissance et de confiance. Depuis les étoiles, tu suives de siècle en siècle dans l'espace infini leur sentier invisible jusqu'à l'atome imperceptible. Frères et sœurs bien-aimés, la nature obéit à la volonté du Créateur, du Dieu trois fois saint. Et Dieu prend soin de tout ce qu'il a créé. Oui, frères et sœurs, retenez-le, Dieu prend soin de tout ce qu'il a créé. Celui qui soutient les mondes innombrables dont tu lui as plu de parsemer l'immensité s'occupe en même temps du petit passereau qui gazouille sans souci son humble champ. Quand les hommes se rendent à leur travail quotidien, quand ils prient, quand ils se couchent le soir et quand ils se lèvent le matin, quand le riche donne des festins dans son palais ou quand le pauvre rassemble sa famille autour de son frugal repas, toujours et partout, l'œil du Père céleste suit ses créatures et les observe avec tendresse. Il n'est pas de larmes qui échappent à son regard, ni de sourire qu'il ne remarque. Si nous voulions le croire, frères et sœurs bien-aimés, toute angoisse inutile serait épargnée. Notre vie ne serait pas une suite de désappointements. Toute chose, grande ou petite, serait remise entre les mains de celui qu'aucune multiplicité d'occupations ne tracasse et que n'accable aucun fardeau. Nous jouirons d'un repos que beaucoup ne connaissent plus depuis longtemps.

0: Frères et sœurs, auditeurs, auditrices de Radio Maria Côte d'Ivoire, notre émission tire à sa fin. Mais avant de nous quitter, sachez tout simplement que quand vous vous sentez transporté d'admiration par les beautés de la terre, pensez au monde à venir qui ne connaîtra pas la souillure du péché ni les affres de la mort et d'où aura disparu toute trace de malédiction. Représentez-vous la demeure des élus et souvenez-vous qu'elle sera infiniment supérieure à tout ce que votre imagination peut concevoir de plus beau. C'est cela qui a conduit tous ces saints à chercher Dieu tout au long de leur vie, à faire de chaque instant de leur vie des chercheurs de Dieu. Frères et sœurs, les splendeurs de la nature ne sont qu'un faible reflet de sa gloire. Il est écrit, ce sont des choses que l'œil n'a point vues, que l'oreille n'a point entendues et qui ne sont point montées au cœur de l'homme, des choses que Dieu a préparées pour ceux qui l'aiment. Dieu nous les a révélées par l'Esprit Saint et c'est dans cette gloire que tous les saints du ciel vivent. À ce microphone, Alexis Marie Nyamke vous a servi. Vous étiez à votre émission, les grandes figures de l'Église. Et si vous nous avez suivis depuis le début de cette émission, il a été question de faire connaissance avec celui-là même qui est la source de toute sainteté, celui-là même qui est le modèle de référence par excellence, notre Seigneur Jésus-Christ, le Dieu trois fois saint. D'ici là, portez-vous bien et que Dieu lui-même vous accorde un jour nouveau.
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0: Pour votre salut, il est 11h.
3: 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La première question que nous pouvons nous poser, c'est qu'est-ce que le mariage chrétien? D'abord, le mariage est une vieille institution. Bien avant le début de l'Église, les gens se mariaient. Nous pouvons dire que cette coutume a été perpétuée par l'Église et même que l'Église a bonifié cette coutume. On y trouve un point important. C'est qu'aux yeux de l'Église, le mariage est un sacrement. Et le sacrement, c'est un signe visible qui nous parle d'une réalité invisible. C'est cela le sacrement. Le signe visible d'une réalité invisible. Les sacrements ont été institués par Jésus-Christ pour nous donner sa grâce. En effet, dans le sacrement, ce n'est pas l'homme qui agit, mais c'est Dieu qui agit par l'intermédiaire du prêtre ou du diacre, pour le cas du mariage, bien entendu. Lors de la célébration du mariage, l'homme et la femme prennent Dieu à témoin en se donnant librement l'un à l'autre. On dit qu'ils sont eux-mêmes les ministres du sacrement de mariage puisqu'ils se confèrent mutuellement ce sacrement. X, veux-tu me prendre pour époux? Oui, je le veux. Et toi, Y, veux-tu me prendre pour épouse? Oui, je le veux. Le prêtre est donc là pour bénir les époux et être témoin au nom de l'Église des promesses que les époux se font. D'autre part, le prêtre ou le diacre vérifie aussi que les promesses faites lors du mariage sont sincères et libres. Si dans la célébration du mariage, en toute objectivité, le prêtre ou le diacre, s'ils découvrent que leur engagement là n'est pas sincère, par des gestes, leur manière de se donner l'un à l'autre et tout ça, s'ils découvrent qu'ils ne sont pas libres, en toute objectivité, ils ne devraient pas célébrer ce mariage. Le mariage implique donc un engagement définitif que rien ne pourra briser, sauf la mort de l'un des conjoints. Par le mariage, l'homme et la femme se vouent et se consacrent ensemble dans une institution qui les dépasse eux-mêmes et qui les lie. C'est ce qu'on va appeler l'institution familiale. On comprend alors que la famille repose sur le don mutuel que les époux font devant Dieu. C'est pour cette raison que ce don a une valeur sacrée et définitive. Heureusement, les époux bénéficient des grâces sacramentelles spéciales qui les aideront dans leur cheminement ensemble. Mais pour que la grâce du sacrement soit agissante, pour qu'elle produise tous ses fruits, au cours de l'évolution de la vocation familiale, il faut que les conjoints aient le désir d'avancer sur les sentiers de la foi. Il faut qu'ils respectent les engagements qu'ils ont contractés le jour de leur mariage. La vocation du mariage est très belle et elle repose essentiellement sur l'amour. Puisque Dieu est amour, et qu'il a créé le monde par amour, il a voulu que les enfants naissent dans l'amour que l'homme et la femme se vouent l'un à l'autre pour toute la vie entière. Par le mariage, l'homme et la femme deviennent les collaborateurs de Dieu, spécialement lors de l'arrivée des enfants. Les époux sont appelés à se sanctifier mutuellement. Ils reçoivent en même temps la mission de former, par l'éducation, le cœur, l'intelligence et la volonté de leurs enfants jusqu'au jour où ceux-ci seront autonomes et responsables. Je voudrais marquer une pause. Nous donnons l'antenne à la cabine technique, le temps de souffler un peu.

0: Et maintenant, quels sont les piliers du mariage chrétien? L'Église, bien entendu, se réjouit du projet de ceux qui veulent s'aimer pour toute la vie. Elle est là pour les aider à réaliser ce projet. Fonder une famille, c'est une tâche noble. C'est aussi une tâche difficile. Mais ce n'est pas impossible si les fondations de la maison reposent sur les quatre piliers suivants. La liberté du consentement, la fidélité de l'engagement, l'indissolubilité du lien et la fécondité de l'amour. Cet amour n'est possible que dans le respect de la liberté de chacun, c'est-à-dire l'accueil et l'écoute de l'autre. Il est communion d'un homme et d'une femme. Le projet est bien de former une communauté de vie et non une fusion passionnelle. Ce n'est pas fusionner nos différentes passions, mais former une communauté de vie. Se préparer au mariage, c'est prendre le temps de découvrir l'autre avec ses désirs propres, son mode de fonctionnement, sa psychologie. C'est accueillir l'histoire de l'autre, accueillir sa famille et son éducation également, parce que chaque famille a son éducation. C'est apprendre à écouter l'autre, à communiquer avec lui et surtout à le respecter. Cet amour se conjugue avec la fidélité de l'engagement, promesse que les mariés se font le jour de leur mariage. Être fidèle, c'est cultiver un amour exclusif mais ouvert, qui a la priorité sur toutes les autres réalités de notre vie, c'est-à-dire sur les amis, le travail, la passion. Cet amour se réalise par le don de sa vie, un don total sans réserve, définitif, sans condition et exclusif. Le lien est donc indissoluble. La relation sexuelle traduit dans l'union des corps ce qui se dit dans la promesse qui les unit et qui unit les cœurs. Je te reçois comme époux et je me donne à toi pour t'aimer fidèlement tout au long de notre vie. Je te reçois comme épouse et je me donne à toi pour t'aimer fidèlement tout au long de notre vie. Voilà ce que les deux conjoints disent. L'Église la considère comme un acte sacré parce qu'elle consacre l'amour humain. Cet amour invite également les époux à s'aimer et à s'ouvrir à l'accueil de la vie de façon responsable, avec générosité. L'amour se déploie en donnant la vie et la vie trouve son épanouissement dans l'amour. Aimer et donner la vie, c'est une seule et même vocation. C'est d'ailleurs un test pour vérifier si l'on est prêt à se marier. Est-ce que nous désirons avoir des enfants ensemble et les éduquer? C'est cela, une des conditions pour fonder le foyer. Qu'est-ce que le sacrement alors? L'amour n'est-il pas finalement la seule vraie et unique bonne raison de se marier à l'Église? Toute la Bible, d'après le Christ, se résume en un seul et unique commandement. Tu aimeras ton Dieu de tout ton cœur, de toute ton âme et de toute ta force. Tu aimeras ton prochain comme toi-même. Ce commandement n'est pas un ordre que Dieu donne, mais une loi de vie qui régit le cœur humain et toute la vie sociale. Sans l'amour, bien entendu, l'homme n'est rien. Il meurt comme une plante sans eau. Mais cet amour-là n'est-il pas une utopie? Disputes, tensions, conflits, crises, divorces, haine, tout cela, tous ces problèmes-là n'ont-ils pas trop souvent le dernier mot de nos histoires d'amour? Pourquoi sommes-nous autant esclaves de ces passions qui étouffent les plus beaux élans de notre vie? Ces passions qui nous rendent esclaves, c'est-à-dire l'égoïsme, la jalousie, l'envie, la violence, le désir pervers, etc. Ces forces négatives dont on accuse souvent son conjoint ou sa conjointe, ces forces négatives donc ne viennent pas de l'extérieur, mais bien de l'intérieur de l'homme. Elles nous poussent, comme le dit si bien saint Paul, à ne pas faire le bien que nous voudrions faire et à faire le mal que nous ne voudrions pas faire. Ne serait-ce pas cela le péché, en d'autres mots, cet interdit qui entrave nos capacités d'aimer? Est-ce que le péché n'est pas tout simplement ce qui va à l'encontre de l'amour? C'est pour nous libérer de ces esclaves que Dieu, qui est un Père plein d'amour et de tendresse, a envoyé son Fils Jésus dans le monde. L'Emmanuel, Dieu, avec nous. Ainsi, par sa mort sur la croix et sa résurrection, Jésus vient sauver le genre humain du mal pour le rétablir dans l'unité. En donnant l'Esprit Saint, il transforme jour après jour le cœur qui est blessé, le cœur blessé de l'homme, et le rend capable d'aimer comme lui-même Jésus nous a aimés. Tout sacrement, y compris celui du mariage, nous relie étroitement à ce mystère du Christ qui vient sauver l'homme et à celui de l'Église qui est le peuple de Dieu sauvé, autrement dit, l'humanité régénérée par la vie du Christ. L'Église est en quelque sorte le sacrement, dit le Concile Vatican II, c'est-à-dire à la fois le signe et le moyen de l'union intime avec Dieu et de l'unité de tout le genre humain. Alors, le sacrement du mariage devient donc, comme je l'ai dit, le signe visible de l'aspect invisible de Dieu. Le sacrement donc du mariage devient un signe efficace. C'est vrai, par le sacrement du mariage, Dieu rend possible notre amour en nous introduisant dans une dimension nouvelle de l'amour. Amour reçu d'une source invisible, créatrice et divine. En nous donnant l'un à l'autre par l'échange des consentements, nous accueillons le don lui-même, c'est-à-dire Dieu. Nous accueillons cet amour divin qui est l'esprit même de Dieu, par lequel le Christ a vécu sa vie d'homme. C'est ce que le grand théologien Jean-Claude Sagne appelle la loi du don. Pour cela, il nous libère du poids de nos esclaves ou de notre vie d'esclave. Libération qui est un combat de tous les jours, car les dons de Dieu viennent toujours se greffer sur notre nature humaine qui est pécheresse. Il n'y a donc rien de magique dans les sacrements. Dieu tient plus que nous à notre propre liberté, tout en nous donnant les grâces et les dons nécessaires pour la vivre. Le sacrement du mariage est un don de Dieu fait aux époux pour qu'ils vivent selon la loi de l'amour chaque jour de leur vie. Don dans lequel ils devront puiser largement par la prière, par la fréquentation des sacrements qui sont également source de vie et aussi par leur manière de vivre avec les autres. Le mariage chrétien, c'est un chemin exigeant sur lequel nous apprenons, avec la lumière de l'Esprit Saint, à dominer nos égoïsmes pour mieux aimer et vivre dans la liberté. Je voudrais reprendre cela. Chaque fois que nous avons des difficultés au sein de notre famille, avec madame, avec monsieur, lorsque ça ne va pas, retenons cela. Le mariage chrétien, c'est un chemin exigeant, vraiment exigeant, sur lequel nous apprenons, avec la lumière de l'Esprit Saint, à dominer nos égoïsmes, de l'esclavage de l'égoïsme, pour mieux aimer et vivre dans la liberté. Pour cette partie proprement dite du mariage, je voudrais m'arrêter là et demander aux uns et aux autres de méditer un peu sur ce que je viens de dire. Le mariage, depuis toujours, existe, mais il faut savoir que si ça existe, c'est parce que Dieu l'a voulu. Et l'Église vient donner un plus. C'est pour cela que l'Église va appeler cela sacrement, c'est-à-dire le signe invisible d'une réalité invisible qui est Dieu. Et c'est aussi un don. Le sacrement de mariage, c'est un don gratuit de l'amour, à l'image de Jésus qui a aimé son Église. Et le mariage, c'est aussi le fondement de l'Église dans l'Église domestique, c'est-à-dire à la maison, monsieur, madame et les enfants. Et ce qui concrétise cet amour, c'est l'enfant qui naît, ce sont les enfants qui naissent. Et donc, le sacrement de mariage n'est autre que, si je peux dire ainsi, la reproduction de l'amour qui est vécu entre le Père, le Fils et le Saint-Esprit. Donc c'est sous la houlette de l'Esprit-Saint que chacun doit connaître l'autre, chercher à le comprendre, à l'écouter, à partager et surtout à le respecter. En vivant donc sous l'action de l'Esprit-Saint et dans l'amour vrai, nous revisitons la vie même de Dieu et nous nous ouvrons l'un à l'autre et nous renouvelons l'engagement que nous prenons vis-à-vis de l'Église et vis-à-vis de Dieu en nous donnant l'un à l'autre. Je te reçois comme époux, je te reçois comme épouse. Ce jour-là, nous l'avons prononcé avec toute la joie possible, avec tout ce que nous avons dans les tripes. Mais c'est cela qui doit être prolongé dans notre vie conjugale, à travers l'écoute de l'autre et en acceptant l'éducation que l'autre a reçue dans sa famille. Et c'est ensemble que nous essayons de corriger. C'est-à-dire, je cherche à dire à l'autre ce qui ne me plaît pas, mais tout en révélant à l'autre, en toute vérité, ce que moi je vis, et cela doit me permettre moi aussi à changer pour que l'autre soit heureux de vivre avec moi. Le sacrement. Et étant donné que c'est le signe de Dieu, je dois pouvoir dominer, maîtriser tout ce qui est égoïsme, jalousie, dispute et autres. Parce que c'est le plus que Dieu m'a donné, la grâce en surplus que Dieu m'a donné de pouvoir dominer. C'est ça qui fait la différence entre un mariage quelconque, le mariage de désir, le mariage du genre entre homme et homme, femme et femme, du mariage chrétien fondé sur la personne du Christ, fondé sur le roc, parce que c'est Dieu qui est au début et qui est à la fin de notre relation amoureuse en tant que couple. Alors, je voudrais nous inviter, comme je l'ai dit, à méditer sur tout ceci. Nous allons, pour aujourd'hui, nous arrêter sur ce point. La prochaine fois, nous allons voir un autre aspect. Quel est le lien entre le mariage et le pardon que les conjoints doivent se donner? Et puis, voir un autre grand aspect. Que dit la Bible sur le mariage? C'est important que nous puissions connaître cela. Et puis, nous avons dit qu'est-ce que le mariage chrétien. Mais il faut aussi aller plus en profondeur liturgiquement pour comprendre ce que signifie ce mariage chrétien et du point de vue sacramentel. Et puis bon, faire un peu de l'histoire pour savoir qui a inventé le mariage chrétien. Est-ce qu'on a inventé, je l'avais dit au début, depuis toujours, mais qui l'a fait? Et puis, qui peut célébrer un mariage? Cette partie, c'est un peu comme quelques révisions que nous allons dire. Est-ce que on est encore libre lorsqu'on se marie? Est-ce qu'on n'est pas emprisonné des idées préconçues que nous avons? En tout cas, je peux faire mariage, mais vraiment mariage à l'église, là, je suis en prison. Est-ce que c'est le cas? Alors, que devient le mariage après la mort d'un époux? Tous ces aspects-là, nous allons les entamer, nous allons voir tout ceci dans notre prochaine émission. Et pour aujourd'hui, je voudrais bien m'arrêter là. Que le Seigneur demeure chez vous et en vous et vienne vous visiter dans vos entreprises, dans tout ce que vous faites et surtout qu'il vienne habiter au sein de vos familles. Je vous dis au revoir.
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0: Du livre des Nombres. Le Seigneur dit à Moïse : Voici comment Aaron et ses descendants béniront les fils d'Israël. Que le Seigneur te bénisse et te garde. Que le Seigneur fasse briller sur toi son visage, qu'il se penche vers toi. Que le Seigneur tourne vers toi son visage, qu'il t'apporte la paix. C'est ainsi que mon nom sera prononcé sur les fils d'Israël, et moi je les bénirai.
1: Crée en nous, Seigneur, un cœur qui écoute pour accueillir ta parole. Affermis notre esprit, que nous puissions contempler ton amour et l'annoncer à nos frères. Garde-nous dans ta paix et nous pourrons construire un monde plus juste et fraternel. Prions le Seigneur. Seigneur Jésus, splendeur éternelle, en ce jour que nous donne la tendresse du Père, captive tellement notre regard qu'il soit ramené toujours à ton visage de lumière, toi qui règnes pour les siècles des siècles.

soit ivoirien, mon peuple. Côte d'Ivoire, œuvre de mes mains. Israël, mon héritage. Côte d'Ivoire, terre bénie de l'Éternel. Terre bénie de l'Éternel. Bénie de l'Éternel.

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0: Pour votre salut, il est 12h.
2: L'ange du Seigneur porte l'annonce à Marie. Je vous salue Marie, pleine de grâce. Le Seigneur est avec vous. Vous êtes bénie entre toutes les femmes. Et Jésus, le fruit de vos entrailles, est béni.
3: Sainte Marie, Mère de Dieu, priez pour nous pauvres pécheurs, maintenant et à l'heure de notre mort. Amen.
2: Voici la servante du Seigneur.
3: Qu'il me soit fait selon ta parole.
2: Je vous salue Marie, pleine de grâce. Le Seigneur est avec vous. Vous êtes bénie entre toutes les femmes. Et Jésus, le fruit de vos entrailles, est béni.
3: Sainte Marie, Mère de Dieu, priez pour nous pauvres pécheurs, maintenant et à l'heure de notre mort. Amen.
2: Et le Verbe s'est fait chair.
3: Et il a habité parmi nous.
2: Je vous salue Marie, pleine de grâce. Le Seigneur est avec vous. Vous êtes bénie entre toutes les femmes. Et Jésus, le fruit de vos entrailles, est béni.
3: Sainte Marie, Mère de Dieu, priez pour nous pauvres pécheurs, maintenant et à l'heure de notre mort. Amen.
2: Priez pour nous, Sainte Mère de Dieu,
3: afin que nous soyons rendus dignes des promesses du Christ.
2: Que ta grâce, Seigneur, se répande dans nos cœurs. Par le message de l'ange, tu nous as fait connaître l'incarnation de ton Fils bien-aimé. Conduis-nous par sa passion et par sa croix jusqu'à la gloire de la résurrection par le Christ notre Seigneur.
3: Amen.

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4: Évangile de Jésus-Christ selon Saint Matthieu, chapitre 14, versets 22 à 36. Jésus avait nourri la foule dans le désert. Aussitôt, il obligea les disciples à monter dans la barque et à le précéder sur l'autre rive pendant qu'il renverrait les foules. Quand il les eut renvoyés, il gravit la montagne à l'écart pour prier. Le soir venu, il était là, seul. La barque était déjà à une bonne distance de la terre et elle était battue par les vagues car le vent était contraire. Vers la fin de la nuit, Jésus vint vers eux en marchant sur la mer. En le voyant marcher sur la mer, les disciples furent bouleversés. Ils dirent, « C'est un fantôme !» Pris de peur, ils se mirent à crier. Mais aussitôt, Jésus leur parla, « Confiance, c'est moi, n'ayez plus peur !» Pierre prit alors la parole, « Seigneur, si c'est bien toi, ordonne-moi de venir vers toi sur les eaux. » Jésus lui dit, « Viens. » Pierre descendit de la barque et marcha sur les eaux pour aller vers Jésus. Mais, voyant la force du vent, il eut peur, et comme il commençait à enfoncer, il cria, « Seigneur, sauve-moi !» Aussitôt, il étendit la main, le saisit et lui dit, « Homme de peu de foi, pourquoi as-tu douté ?» Et quand il fut monté dans la barque, le vent tomba. Alors, ceux qui étaient dans la barque se prosternèrent devant lui et lui dirent, « Vraiment, tu es le Fils de Dieu !» Après la traversée, ils abordaient à Génézareth. Les gens de cet endroit reconnurent Jésus. Ils vinrent, ils firent avertir toute la région et on lui amena tous les malades. Ils le suppliaient de leur laisser seulement toucher la frange de son manteau et tous ceux qui le firent.

0: Bien-aimés frères et sœurs, après la multiplication des pains, Jésus oblige ses disciples à monter dans la barque et à partir devant lui sur l'autre rive, tandis que lui-même se retire dans la montagne pour prier. Ce détail est important. Avant de rejoindre ses disciples dans la difficulté, Jésus prend le temps d'être avec son Père. Pendant ce temps, la barque est battue par les vagues et le vent est contraire. Dans la Bible et dans la conception de la tradition juive, la mer représente souvent le lieu du danger, de l'instabilité et des forces qui dépassent l'homme. Les disciples, pourtant habitués au lac de Galilée, se retrouvent dans une situation qui les dépasse. Jésus ne commence pas par calmer la tempête. Il commence par rassurer le cœur de ses disciples, car la plus grande tempête n'est pas toujours celle qui agite la mer autour de nous, mais celle qui trouble notre confiance en Dieu. Le geste de Pierre qui demande à Jésus de pouvoir venir vers lui sur les eaux exprime une foi réelle, mais encore fragile. Tant qu'il regarde Jésus, il avance. Dès qu'il regarde la force du vent, il commence à s'enfoncer. Le problème de Pierre n'est pas le vent, mais le déplacement de son regard. Il quitte le Christ pour se concentrer sur ce qui lui fait peur. Frères et sœurs, il est de même pour nous. Nous avançons avec confiance lorsque nous gardons les yeux fixés sur le Seigneur. Mais les difficultés, les inquiétudes, les épreuves familiales ou sociales peuvent parfois détourner notre regard de Dieu. Nous commençons alors à douter de sa présence. Cependant, une chose est sûre, Jésus ne laisse jamais couler celui qui crie vers lui. Demandons aujourd'hui la grâce d'une foi plus profonde, que dans les moments où les vents contraires se lèvent dans notre vie, nous sachions entendre la voix du Christ qui nous dit encore « Confiance, c'est moi, n'ayez pas peur. » Ande amoniramon afonu famri ofa ici blengamon Jésus ofa li kmon ofa tali igasin fom ke bevie lidin ose li gasin fom beke ose li yakotum beke be ona be o ose li yakotum 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C'est cette fois Pierre Bobo, il m'a offert Guali Jésus Soui, et tout le monde tient en mon lion. Il offre nous, qu'il m'a offert Jésus Kumba Isoui, au Nanti Jésus Soui. Yo, quand tu sors moi et qu'il vit, et qu'il sourit dans tes venues, il y a, il faille, il faille, il faille, il m'a Jésus Soui. Blessons-nous, à faire croire à mon bébé, et croire sauver nous, à conduire nous. Sangue, au double vie, qu'il a fait, au waïke, au yo d'entassou. 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
3: La rencontre du Christ est une expérience nourrissante qui comble véritablement la faim de l'humanité. Nous reviendrons sur l'Angélus du pape hier depuis la place Saint-Pierre. Léon XIV qui appelle à trouver une solution synonyme de paix, stabilité et justice à Ceuta. Les près de 60 000 personnes qui ont franchi de force la frontière espagnole la semaine dernière sont depuis rentrées au Maroc. Mais cet épisode polarise au sein de l'Union européenne. Correspondance depuis Bruxelles à suivre. Et puis dans notre dossier, analyse plus approfondie du chômage structurel qui touche la jeunesse marocaine et la pousse à l'exil. Dans ce journal également, escale aux États-Unis, Donald Trump annonce de nouvelles négociations avec l'Iran, faisant ainsi chuter les prix du pétrole ce matin. Et puis nous ferons le point sur la situation au Soudan après une nouvelle frappe meurtrière hier dans l'état du Darfour du Nord.
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3: Bonjour à tous. De retour à Rome après son congé estival à Castel Gandolfo, Léon XIV a prononcé la prière mariale de l'Angélus depuis la place Saint-Pierre hier. Commentant l'évangile extrait de Saint Matthieu, le pape est revenu sur les signes accomplis par Jésus qui restaure les sens altérés en vue de redonner un sens à la vie. Le compte-rendu de Cécile Mérieux.
5: Jésus ne se contente pas de redonner leur sens à ceux qui en sont privés, mais il donne du goût à nos sens, affirme Léon XIV depuis la fenêtre de ses appartements pontificaux romains. À la lumière de l'évangile des cinq pains et des deux poissons, qui partageaient et rassasièrent toute une foule de personnes venues écouter Jésus, l'évêque de Rome souligne combien la rencontre du Christ est une expérience nourrissante, non pour le corps mais pour les âmes grâce au geste du partage de la parole. Paradoxalement, la partition des pains et poissons donne lieu à une multiplication des biens dont toute la foule peut profiter. Tous ont reçu et largement car il y a surabondance. Ce passage manifeste l'universalité du don de Dieu inépuisable. À l'opposé de ce geste d'amour providentiel, Léon XIV alerte contre les écueils dans lesquels les humains peuvent tomber.
6: L'accumulo e lo scarto invece.
5: L'accumulation et le gaspillage sont les deux faces d'un même mal, la cupidité. Cette maladie de l'âme nous fait perdre la raison, car elle nous enivre de richesses au point d'oublier ceux qui pleurent de faim et crient de soif. Le pape rappelle le devoir de sortir de l'individualisme pour se tourner vers ceux qui souffrent. Léon XIV invite à prendre la suite du Christ et à s'engager à témoigner de sa beauté dans nos gestes quotidiens. Aussi, profiter des vacances comme un temps de sérénité fraternelle en incluant ceux qui, à nos côtés, sont dans le besoin.
3: Un sujet préparé par Cécile Mérieux. À l'issue de l'Angélus, le pape a fait mémoire du pardon d'Assise, héritage de Saint François dont l'Église célèbre cette année les 800 ans de sa mort. Léon XIV est d'ailleurs attendu à Assise ce jeudi, fête de la Transfiguration du Seigneur, où il célébrera la messe avec des jeunes franciscains dans la basilique Sainte-Marie des Anges. Dans ses appels, Léon XIV a eu une pensée pour tous ceux qui souffrent de la guerre dans le monde, invitant les fidèles à continuer de prier pour la paix, pour la résolution diplomatique des conflits et pour les victimes des hostilités. Le pape a également souligné suivre avec inquiétude la situation alarmante en cours à Ceuta, assurant prier pour l'intercession de Notre-Dame d'Afrique pour que des solutions de paix, de stabilité et de justice soient trouvées. À Ceuta, la situation semble être revenue au calme après l'arrivée massive de migrants, pour la plupart marocains, en fin de semaine dernière. Ils étaient 60 000 selon Madrid, 40 000 selon Rabat. Les autorités marocaines sont sorties du silence hier pour la première fois depuis le début de la crise migratoire à ses frontières. Le ministère de l'Intérieur marocain fait état dans un communiqué de 11 morts identifiés lors de la traversée, bien en dessous des 72 décès annoncés par l'Espagne. Cette crise au nord de l'Afrique s'est muée en querelle diplomatique au niveau européen. Sur le sujet toujours très inflammable de la protection des frontières extérieures de l'Union européenne, alors que la très grande majorité des migrants qui s'étaient introduits dans l'enclave sont retournés au Maroc, une réunion en visioconférence des ministres de l'Intérieur des 27 est prévue demain sous la houlette de l'Irlande, qui assure en ce moment la présidence tournante de l'Union européenne. Depuis Bruxelles, les précisions de Jean-Jacques Herry.
7: D'un côté, une Espagne qui se sent isolée et en colère, critiquant l'égoïsme et la démagogie de certains pays européens sur la question migratoire. De l'autre, une ligne dure incarnée par l'Italie, qui dès vendredi a suspendu temporairement les règles de Schengen vis-à-vis du Royaume ibérique, avec le soutien de la Finlande et du Danemark. Entre les deux, les autres États ont pour la plupart proposé leur aide au chef du gouvernement espagnol, Pedro Sanchez, mais s'inquiètent eux aussi pour la protection des frontières extérieures de l'UE. Ainsi, la France et le Portugal, voisins de Madrid, ont décidé de renforcer leur contrôle aux frontières pour ce qui ressemble plus à un affichage qu'à une mesure réellement efficace, alors même que Ceuta se trouve de l'autre côté de la Méditerranée et que la présidente de la Commission, Ursula von der Leyen, assure qu'aucune personne n'a atteint l'Espagne continentale ou le reste de l'Union depuis l'enclave. Dans ce contexte, les discussions de demain devraient évoquer un renforcement du soutien à Frontex, l'agence européenne en charge des frontières, et l'efficacité de la coopération avec le Maroc aussi. Bref, le débat sur les flux migratoires reste brûlant au sein de l'Union, l'épisode de Ceuta faisant exploser la solidarité entre États membres et démontrant encore un peu plus l'influence croissante de la droite et de l'extrême droite dans le débat public européen. Jean-Jacques Herry, Bruxelles, pour Radio Vatican.
3: Donald Trump annonce la tenue de nouvelles discussions avec Téhéran ce lundi, deux jours après la promesse de frappe sans précédent contre l'Iran. Le président états-unien semble adopter la même rhétorique imprévisible que lors des trois premiers mois de la guerre, empêtré dans le conflit avec l'Iran et au plus bas dans les sondages à trois mois des élections de mi-mandat. Donald Trump cherche toujours une sortie diplomatique par le haut, Gwendal Lavina.
8: La chorégraphie est désormais connue. Le président fait ses annonces juste avant l'ouverture des marchés qui réagissent positivement en quelques secondes. Hier soir, Donald Trump a ainsi annoncé une reprise des négociations avec l'Iran dès cet après-midi, sans donner davantage de détails. C'est un nouveau revirement car vendredi, le président américain promettait une attaque majeure contre l'Iran. Certains médias américains évoquaient même des frappes contre les centrales électriques menées conjointement avec Israël qui auraient pu avoir lieu dès ce week-end. Samedi, Donald Trump avait finalement annoncé qu'il renonçait en laissant entendre qu'il y avait des progrès sur le plan diplomatique et notamment à propos du détroit d'Ormuz. Téhéran a confirmé hier être proche d'un accord avec Oman sur le détroit. L'objectif affiché par les États-Unis est d'obtenir la réouverture du passage maritime à la circulation. Autre élément évoqué par Trump hier, ce qu'il appelle désormais la dénucléarisation de la République islamique qui serait aussi en bonne voie selon lui. Ces éventuelles négociations viendraient relancer le processus diplomatique grippé depuis la mi-juin et la signature d'un protocole d'accord entre Téhéran et Washington, dont le cessez-le-feu avait duré à peine trois semaines. Gwendal Lavina, New York, Radio Vatican.
3: Cuba de nouveau confronté à une panne de courant généralisée, y compris à La Havane. La compagnie nationale d'électricité a signalé une déconnexion totale du système électrique national qui plonge le pays dans l'obscurité depuis hier soir. Pour rappel, Washington a imposé à l'île un blocus pétrolier, ce qui complique l'approvisionnement en carburant. Toujours pas de dialogue de paix en vue au Soudan. Au moins 35 personnes sont mortes hier dans une frappe de drone contre un tribunal coutumier du village de Gara El Zawaya dans l'état du Darfour du Nord. Au moment de l'attaque, des audiences étaient en cours. Quatre chefs tribaux et deux commandants des FSR, les forces de soutien rapide qui contrôlent la région, seraient parmi les victimes. Selon l'ONG Emergency Lawyers, les FSR accusent l'armée d'être à l'origine de l'attaque dans un conflit qui déchire le pays depuis trois ans maintenant et que les Nations Unies qualifient de pire, de plus grave crise au monde. Les détails avec Jean-Charles Puzolu.
9: Entre 35 et 37 morts selon les sources, une cinquantaine de blessés. Le bilan de cette attaque vient s'ajouter aux 1000 victimes de drones enregistrées entre janvier et mai de cette année. Le conflit au Soudan, qui a débuté en 2023, a pris une nouvelle tournure avec les drones, de plus en plus utilisés ces derniers mois. Ces engins un peu coûteux sont à l'origine de 80% des victimes, selon les Nations Unies. En l'absence d'observateurs, il est difficile d'établir un bilan global des victimes après trois ans de guerre. Selon le Centre d'études stratégiques et internationales, entre 150 000 et 400 000 personnes auraient perdu la vie, victimes de violences, de la faim ou du manque d'accès aux soins. La guerre civile a coupé le pays en deux. L'armée régulière contrôle le nord, l'est et le centre du Soudan, tandis que les rebelles des forces de soutien rapide ont consolidé leur emprise sur le Darfour, à l'ouest et certaines parties du sud. La semaine dernière, suite à la perte de contrôle d'un axe stratégique entre Khartoum, la capitale, et El Obeid, la plus grande ville de la région du Kordofan du sud, le chef des rebelles a annoncé à ses troupes qu'il les libérait de toute contrainte dans leur guerre contre l'armée. L'ONU a lancé une alerte rouge, craignant une catastrophe si les rebelles parvenaient à réimposer un blocus ou en cas d'offensive terrestre.
3: Jean-Charles Puzolu. Avant de passer à notre dossier, nous vous invitons, auditeurs et auditrices, à nous écrire pour nous faire part de vos retours. Vous pouvez les adresser adresser à notre adresse mail français@vaticannews.va ou encore à notre page Instagram vaticannews-fr. Merci d'avance. Retour dans notre dossier sur les événements qui se sont déroulés à Ceuta la semaine dernière, lorsque 40 à 60 000 personnes sont entrées illégalement dans l'enclave espagnole. Si la quasi-totalité d'entre elles sont depuis retournées au Maroc, le flou demeure sur l'origine de ce débordement, vague, spontanée ou opération orchestrée. Quoi qu'il en soit, l'Église espagnole, qui suit de près la situation, a lancé un appel pour que la gestion de l'urgence respecte la dignité des personnes. Ces candidats à l'exil sont en grande majorité des jeunes hommes, âgés de 15 à 25 ans, frappés de plein fouet par le chômage, une même jeunesse qui avait déjà fait entendre sa colère à l'automne dernier lors des manifestations du mouvement de la Gen Z 212. Pierre Vermeeren, professeur des universités à Paris 1, spécialiste de l'histoire des sociétés arabes et berbères contemporaines, nous en dit plus sur les aspirations de cette jeunesse, notamment celle de la région montagneuse du Rif, au nord du Maroc, frontalière à Ceuta.
10: C'est une des régions les plus pauvres du pays, bien qu'elle soit à l'origine pour l'essentiel du trafic de haschich avec l'Europe. Mais sa caractéristique, c'est une région d'émigration très ancienne, longtemps vers l'Algérie française et ensuite vers l'Europe. Pratiquement un Rifain sur deux habite en Europe, dans les grandes communautés qui se trouvent en Espagne, en France, en Belgique et aux Pays-Bas. Et donc, il y a une tradition migratoire. Or, depuis plusieurs années, enfin depuis en gros une vingtaine d'années, les conditions de l'émigration vers l'Europe sont devenues beaucoup plus difficiles. Et donc, ce genre de jeunes gens, vu leur profil, n'ont pas fait des études dans les lycées français de Rabat ou de Casablanca. Ils ne sont pas étudiants probablement en médecine, etc. Et donc, c'est très difficile pour eux d'émigrer vers la France alors qu'ils savent très bien que leurs oncles ou leurs cousins vivent en Europe. Donc, je pense qu'il y a une appétence d'autant plus grande que c'est une région de très forte émigration historique qui n'est plus possible aujourd'hui. Et vu les demandes liées au visa Schengen, ils n'ont pratiquement aucune chance de pouvoir émigrer. Donc, l'inactivité, évidemment, de cette jeunesse qui est souvent allée à l'école, plus ou moins loin, parfois même des études supérieures. Et ça, évidemment, c'est un problème structurel ancien et profond.
3: Comment explique-t-on la gravité de la crise socio-économique actuelle qui touche les jeunes ?
10: Il y a un sous-emploi gigantesque depuis les années 80. C'est très simple, c'est le contre-coup de la croissance démographique très brutale qui n'a pas été accompagnée d'une croissance économique. C'est-à-dire que l'agriculture emploie de moins en moins de monde. En plus, en période de sécheresse caractérisée comme ces dernières années, les choses s'aggravent. Bien sûr, les emplois administratifs sont pourvus. Il y a 3-4 millions d'emplois industriels dans un pays de 100 millions d'habitants et il faudrait 20 millions d'emplois industriels pour que la machine tourne normalement. Et elle ne tourne pas. Elle ne tourne pas. Donc, sous-production, niveau de consommation très faible et pauvreté de masse. Hein. C'est un problème structurel qu'on redécouvre régulièrement quand il y a des émeutes, des violences, des traversées de frontières. Mais rien ne change, si vous voulez, structurellement depuis longtemps.
3: Lors du discours du trône de Mohamed VI la semaine dernière, le roi du Maroc a insisté sur l'importance de renforcer sa puissance industrielle. C'est là que se joue l'avenir du pays.
10: Le roi du Maroc et ses conseillers sont tout à fait conscients que la seule solution, c'est l'industrie. C'est le seul moyen, si vous voulez, de donner de l'emploi de manière structurelle, durable, avec des revenus décents pour faire vivre des millions de familles. C'est l'industrie. Donc, ils essayent à tout prix de faire venir ces investissements industriels. Encore une fois, l'Europe, qui a besoin d'une production, sous-traite l'essentiel de ses productions en Asie. Ces emplois industriels, ils sont partis en Chine. Et du coup, la situation ne change pas au Maghreb. Et malgré la volonté, le volontarisme, vous pouvez faire ce que vous voulez. Tant qu'il n'y a pas d'emploi industriel, on restera dans cette situation.
3: Quel est donc le rôle et la responsabilité de l'Europe dans le développement industriel au Maghreb ?
10: Il n'y a pas d'autonomie, si vous voulez, du système économique maghrébin par rapport à l'Europe. Il est à la fois trop proche, trop lié pour qu'il puisse se développer. Donc, il y a une responsabilité de l'Europe. Je ne dis pas qu'elle est responsable de la situation au Maghreb, bien évidemment, parce que les dirigeants locaux ont leur part. Mais il n'y aura pas de solution, si vous voulez, sans l'Europe en Afrique du Nord. Et comme c'est une proximité immédiate, eh bien, il faudra longtemps. On a résolu le problème en permettant une immigration de masse vers l'Europe. Aujourd'hui, c'est fini. Et donc, aujourd'hui, il faudrait des créations d'emplois dans cette région.
3: Pierre Vermeyren, professeur des universités à Paris 1 et auteur de l'ouvrage « Le Maroc en 100 questions » aux éditions Talendier, était ce matin l'invité de Radio Vatican. C'est la fin de ce journal. Retour de l'actualité en langue française à partir de 13h, heure de Rome. J'aurai l'immense plaisir de vous y retrouver. D'ici là, une très belle matinée à toutes et à tous.

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0: Pour votre salut, il est 13h.
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3: Amis et fidèles auditeurs, bienvenue et merci d'être à l'écoute de ce programme. Le pape a rappelé lors de l'audience de ce dimanche 2 août, 18e dimanche du temps ordinaire, que la rencontre du Christ est une expérience nourrissante qui comble véritablement la faim de l'humanité. Les détails dans cette émission. Et à la fin de l'Angelus, le pape a exprimé sa vive préoccupation face à la situation alarmante à Ceuta, appelant à une résolution pacifique des conflits dans le monde. Outre la rétrospective de l'actualité de l'Église sur le continent, nous aborderons quelques brèves sur l'actualité sociale et politique sur le continent. Nous nous quitterons en suivant un extrait de la lettre encyclique Magnifica Humanitas du pape Léon XIV. À tous et à chacun, bonne condition d'écoute.
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3: Le Christ est celui qui comble véritablement la faim de l'humanité, notre faim de vérité et de vie. De retour à Rome pour un premier Angelus place Saint-Pierre, depuis son retour de congé festival, Léon XIV a commenté l'évangile selon saint Matthieu, revenant sur les signes accomplis par Jésus qui restaure le sens altéré en vue de redonner un sens à la vie. Les précisions de Cécile Mériot.
4: Jésus ne se contente pas de redonner leur sens à ceux qui en sont privés, mais il donne du goût à nos sens, affirme Léon XIV depuis la fenêtre de ses appartements pontificaux romains. À la lumière de l'évangile des 5 pains et des 2 poissons, qui partageaient et rassasièrent toute une foule de personnes venues écouter Jésus, l'évêque de Rome souligne combien la rencontre du Christ est une expérience nourrissante, non pour le corps mais pour les âmes grâce au geste du partage de la parole. Paradoxalement, la partition des pains et poissons donne lieu à une multiplication des biens dont toute la foule peut profiter. Tous ont reçu et largement car il y a surabondance. Ce passage manifeste l'universalité du don de Dieu inépuisable. À l'opposé de ce geste d'amour providentiel, Léon XIV alerte contre les écueils dans lesquels les humains peuvent tomber.
5: L'accumulo e lo scarto invece.
4: L'accumulation et le gaspillage sont les deux faces d'un même mal, la cupidité. Cette maladie de l'âme nous fait perdre la raison, car elle nous enivre de richesses au point d'oublier ceux qui pleurent de faim et crient de soif. Le pape rappelle le devoir de sortir de l'individualisme pour se tourner vers ceux qui souffrent. Léon XIV invite à prendre la suite du Christ et à s'engager à témoigner de sa beauté dans nos gestes quotidiens. Aussi, profiter des vacances comme un temps de sérénité fraternelle en incluant ceux qui, à nos côtés, sont dans le besoin.
5: Et nel bisogno.
3: Merci Cécile. À l'issue de l'Angelus, le pape a exprimé sa vive préoccupation face à la situation alarmante à Ceuta. Il a prié par l'intercession de Notre-Dame d'Afrique pour que prévale la paix, la stabilité et la justice. Le Saint-Père a également renouvelé son appel à mettre fin aux guerres et à privilégier les solutions diplomatiques en ayant une pensée particulière pour les enfants, les personnes âgées et les malades victimes des conflits. Enfin, il a invité les fidèles à rendre grâce pour le don du pardon d'Assise en cette année marquant le 8e centenaire du transit de Saint François. Le pape a également adressé ce dimanche un message vidéo à l'occasion des 7e journée nationale de la jeunesse de l'Équateur, encourageant les jeunes à devenir des témoins inlassables de l'évangile. Réunis à Ibarra, le Saint-Père les invite à répondre avec détermination à l'appel du Christ. Il les exhorte à être des artisans de pardon, de réconciliation et de paix en confiant leur cheminement à la protection de la Vierge Marie. Dans un message signé par le cardinal secrétaire d'État Pietro Parolin à l'occasion de l'ouverture ce samedi du Festival de la jeunesse Mladi Fest qui se tient au sanctuaire de Maïdegouré en Bosnie-Herzégovine du 1er au 6 août, Léon XIV exhorte les jeunes à ne pas se laisser séduire par les illusions d'un bonheur éphémère. En suivant Jésus, même les questions et les préoccupations du cœur peuvent devenir une occasion de discernement et de croissance dans la foi. Les promesses d'un bonheur facile et immédiat sont séduisantes, mais elles disparaissent souvent sans laisser de traces, a-t-il souligné. Françoise Niamia revient sur les nouvelles qui ont marqué la vie de l'Église Famille de Dieu sur le continent.
6: Et pour cette rétrospective, l'Église a célébré dimanche 26 juillet la 6e journée mondiale des grands-parents et des personnes âgées. Au cours de la messe qu'il a présidée en la cathédrale Sainte-Anne, Mgr Bruno Essoyedo, évêque du diocèse de Bondoukou en Côte d'Ivoire, est revenu sur le message du pape Léon XIV pour l'édition 2026 de cette journée mondiale des personnes âgées. Mgr Essoyedo a présidé cette messe en présence de plusieurs personnes âgées. Marcel Aristonblé nous en parlait.
7: Élégamment vêtus dans les tenues de fête, les grands-parents et les personnes âgées sont venus nombreux rendre grâce à Dieu, lui confier leur état de vie. Mgr Bruno Essoyedo, évêque de Bondoukou qui présidait la messe, les a remerciés pour leur contribution significative à l'édification de l'œuvre de Dieu, mais aussi de la famille et de la société. Il les a invités à demeurer des levains pour le monde et des torches pour éclairer la société aujourd'hui qui semble perdre ses valeurs. Mgr Yedo, dans cette homélie, les a surtout appelés à ne pas se sentir abandonnés ou lésés.
8: Aux personnes âgées et aux grands-parents qui peuvent, à tort ou à raison, penser que leurs enfants, leurs petits-enfants, leurs arrière-petits-enfants, les membres de leur famille, leurs frères et sœurs de l'Église les ont oubliés, le pape Léon leur rappelle que même si tout le monde les oublie ou les oubliait, le Seigneur, lui, ne les oublierait jamais.
6: Après une semaine de rencontres du 19 au 26 juillet, les évêques de l'Association des conférences épiscopales d'Afrique de l'Est, AMECEA, ont conclu leur 21e assemblée plénière par une messe au Loreto Monzogari Grande à Nairobi. Dans leur message final, les évêques de l'AMECEA se sont engagés à faire des jeunes la priorité pastorale commune de l'Église pour les 4 prochaines années, tout en appelant les dirigeants politiques de toute la région à mettre fin à l'exploitation politique de la jeunesse. Et toujours concernant les jeunes, au Cameroun, les Journées nationales de la jeunesse catholique se sont clôturées dimanche 26 juillet à Bertois sur un appel à faire du Christ le trésor de toute une génération. Le nonce apostolique au Cameroun et en Guinée équatoriale, Mgr José Avelino Bettencourt a lancé un appel aux jeunes à prendre courage car Jésus est le trésor caché. Revenons au compte rendu de Paul Valéry Mendogo.
9: Plusieurs milliers venus de tout le pays y ont vécu un temps de prière, de formation et de fraternité autour du thème « Prenez courage, j'ai vaincu le monde ». Le nonce apostolique au Cameroun et en Guinée équatoriale, Mgr José Avelino Bettencourt, a donc invité les jeunes à faire du Christ le véritable trésor de leur vie, à rechercher avant tout la sagesse, à faire confiance à Dieu malgré les difficultés et à ne jamais perdre l'espérance. Du côté des jeunes, la joie était palpable au terme de cette rencontre nationale.
10: Et pour Kivili, du diocèse de Ngaoundéré, nos évêques ont beaucoup insisté sur la foi, sur l'engagement du jeune dans l'Église et aussi à nous inciter à ne pas nous décourager face aux situations de la vie, face à ce monde, car Jésus lui-même a vécu ce monde.
11: Tata M.J. Guichel du diocèse de Bertois. Ce que j'ai retenu, c'est beaucoup plus l'évêque de Bafoussam lorsqu'il disait il faut toujours dire la vérité.
12: Tu prends moins de 16 ans. Du diocèse de Dumé à Bombang, ce que je peux retenir et ce que je peux transmettre, c'est que nous devons être ceux-là qui témoignent par nos actes, par notre vie de chaque jour, et pour affirmer que Jésus est celui-là avec qui nous pouvons avancer dans notre cheminement.
9: Les évêques du Cameroun ont envoyé les jeunes en mission, les invitant à ne pas devenir des esclaves du numérique, mais à apporter partout la chaleur fraternelle et l'espérance reçue durant ces journées nationales des jeunes à Bertois.
6: Enfin, en République démocratique du Congo, notre correspondant nous avait rendu compte de l'organisation des journées diocésaines des jeunes de l'archidiocèse de Bukavu. Elles se sont tenues du 23 au 26 juillet à la paroisse Saint-Mathias Mulumba à Bunpeta. La 19e édition des journées diocésaines des jeunes de Bukavu était placée sous le thème « Heureux les artisans de paix » car ils sont appelés fils de Dieu. Des détails nous ont été donnés par Jean-Baptiste Malengue.
13: Venus des 44 paroisses de l'archidiocèse de Bukavu, les jeunes logés par les familles dans les communautés ecclésiales vivantes de base étaient autour de 3500 selon les estimations du curé de la paroisse, l'abbé Séraphin Bakenga. Le prêtre missionnaire d'Afrique, Arsène Somda, a entretenu les jeunes sur jeunesse chrétienne, paix et transformation des conflits. Le bienheureux Floribert Bwanachoui a été donné en modèle d'artisan de paix par la vérité, l'intégrité et le service du bien commun. Le bureau diocésain des œuvres médicales s'est chargé de rappeler que la santé sexuelle et reproductive peut être un engagement des jeunes pour bâtir la paix dans la famille et dans la société. L'archevêque de Bukavu, Mgr François-Xavier Maroy, a rejoint les jeunes à la messe de clôture le dimanche 26 juillet. L'archevêque a invité les jeunes à poser des actes concrets de réconciliation et de service.
14: Dans quelques instants, l'actualité sociopolitique.
3: Au moins 72 personnes sont mortes en voulant rejoindre illégalement l'enclave espagnole de Ceuta sur le côte nord du Maroc, où des dizaines de milliers d'immigrants, majoritairement des jeunes marocains, certains adolescents ont contourné notamment à la nage le poste frontalier marocain, ont indiqué dimanche les autorités locales. Selon Madrid, la quasi-totalité des 60 000 personnes ayant franchi de force la frontière ont depuis été renvoyées au Maroc. Les combats qui ont opposé dans le nord de l'Éthiopie les forces fédérales aux rebelles du Front de libération du peuple du Tigré pendant plusieurs heures ont pris fin samedi, ont indiqué dimanche des sources locales et sécuritaires. Des affrontements armés au Tigré qui ont impliqué de l'artillerie lourde et des drones à Sererina, près de la frontière avec le Soudan, ont débuté samedi vers 6 heures et ont pris fin vers 17 heures à affirmé un membre du TPLF qui a requis l'anonymat. Et au Bénin, Julien Kandé Kansou, membre du principal parti d'opposition condamné en avril à 2 ans de prison, notamment pour incitation à la rébellion, a bénéficié d'une grâce présidentielle et est désormais libre de ses mouvements, a indiqué samedi son entourage. Très connu pour ses chroniques et poèmes quotidiens critiques du pouvoir, Julien Kandé Kansou avait été placé en détention provisoire le 12 juin 2025. Fin avril, il avait été condamné par la Cour de répression des infractions économiques et du terrorisme pour harcèlement par le biais des systèmes électroniques et incitation à la rébellion pour des publications sur les réseaux sociaux. À travers les numéros 17 et 18 de Magnifica Humanitas, le pape Léon XIV invite l'Église à relire les défis de notre temps à la lumière de l'Évangile. Dans le premier chapitre de son encyclique, il montre que la doctrine sociale de l'Église est un enseignement vivant appelé à se développer face aux réalités nouvelles, notamment celles liées à l'intelligence artificielle. Une évolution qui ne rompt pas avec la tradition, mais s'inscrit dans la fidélité au Christ et au service du bien commun. C'est ce qui se découvre à la lecture des numéros 17 et 18 de l'encyclique intitulée « Une pensée dynamique fidèle à l'Évangile ».
15: Dans ce chapitre, j'entends retracer de manière synthétique le cheminement par lequel la doctrine sociale de l'Église a pris forme dans le magistère récent des papes et du Concile Vatican II afin de mettre en lumière son caractère dynamique. À chaque époque, en effet, les res novae invitent cet enseignement à se confronter aux questions de l'histoire à la lumière de la vérité révélée. C'est pourquoi l'intelligence artificielle doit être comprise non pas comme un thème annexe ni comme une urgence à gérer, mais comme une transformation qui interpelle de l'intérieur les catégories de la doctrine sociale et en réclame un développement supplémentaire dans la fidélité à l'Évangile.
4: Cependant, ce parcours ne serait pas vraiment compréhensible si, avant de nous attarder sur la contribution de chaque pape et sur les documents les plus importants, nous ne clarifions pas certaines convictions fondamentales concernant la manière dont l'Église s'inscrit dans l'histoire et se rapporte au monde. Sans cette précision, la doctrine sociale risquerait d'apparaître comme une ingérence indue dans les questions temporelles ou comme un code éthique externe à appliquer d'en haut. En réalité, elle émane d'une Église qui chemine avec l'humanité, reconnaît l'autonomie des réalités terrestres comme la distinction entre communauté ecclésiale et communauté politique, et précisément, pour cette raison, aspire à servir le bien commun.
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3: C'est donc par ici que nous mettons un point final à notre programme aujourd'hui. Merci de l'avoir suivi et à la prochaine.

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3: Mon Seigneur et mon Dieu, je crois de tout mon cœur que tu es ici, que tu me vois, que tu m'entends. Je t'aime, je t'adore, je te demande pardon. Je veux prier, mais surtout te laisser prier à moi. Glisse dans mon cœur tes paroles et tes silences. Marie, ma mère immaculée, Saint Joseph est mon ange gardien. Accompagne-moi toujours en chemin. Il y a déjà presque 2 semaines que la Coupe du Monde est finie. Et pendant ces jours, on a encore beaucoup discuté dans les médias et un peu partout. Surtout à propos de la finale. On a parlé de la tristesse de Messi et des Argentins qui encore une fois sont rentrés de la finale sans la Coupe. On a parlé de la joie des Espagnols, la classe de leur jeu et de leur coach. On a parlé sur les excentricités d'Infantino et de Trump, sur la nouveauté de faire une pause de presque une demi-heure pour introduire un show entre les deux moitiés du match, etc., etc. Moi, à part évidemment la victoire de l'Espagne, je retiens comme un très beau souvenir le choix très audacieux de Justin Bieber pour ses shows de la mi-temps.

ces shows dans lesquels on a vu passer d'autres artistes très connus. Madonna, Shakira, BTS. Mais ces autres, ils ont tous choisi des chansons qui étaient des coups sûrs, des chansons connues, avec des chorégraphies très sophistiquées, qui allaient passer facilement avec l'ambiance d'une finale. Mais Justin Bieber, par contre, tu l'auras vu, il a décidé de se promener tranquillement sur les terrains de jeu, tout seul, avec sa guitare acoustique, en chantant Alléluia, en chantant Louez Dieu.

tiens, tiens, pas mal d'entre ses fans se disaient, mais quand même, il aurait pu choisir bien d'autres chansons plus connues et plus rythmiques qui auraient fait danser tout le stade. Eh ben non. Everything, Alléluia. Louez Dieu pour tout. Solo et guitare. Moi, je n'ai pas écouté grand-chose de Justin Bieber, je dois dire. Pour moi, il a toujours été un chanteur pour des ados, notamment pour des filles. Mais bref, en tout cas, je ne connaissais pas du tout cette chanson. Mais en les voyant par la télé, là au milieu du stade, avec cette simplicité, je me suis dit, tiens, tiens, l'Esprit Saint qui souffle là où il veut, s'est frayé un chemin dans la vie de Justin Bieber. Tu le sauras peut-être, il a fait une conversion il y a quelque temps, suite à des années de folie, où il était renversé par son propre succès. Eh bien, à travers Justin Bieber, l'Esprit Saint s'est glissé dans ses spectacles suivis par la planète entière. Un gars qui chante « Louer Dieu pour tout » en se promenant sur un terrain de foot avec sa guitare et sa chemise déstructurée, c'est comme ça qu'on dit, une chemise qui semblait une sorte de touloupe ou de dossard. Alors ça, c'est comprendre le roi David, qui sûrement, lorsqu'il était un simple berger, il chantait déjà avec sa sitar. C'est comprendre David de sa prairie, avec ses brebis et avec sa touloupe de mouton, pour les planter dans cette prairie ultra-moderne qui est un terrain de foot. David, transplanté à travers l'espace et les temps, depuis un village perdu de la Palestine de l'année 1000 avant le Christ, jusqu'à New York, l'une des capitales du monde en 2026. Et ensuite le projeter sur les écrans du monde entier. Là, c'est encore, pour reprendre l'une de tes paraboles, Jésus, l'une de tes paraboles que nous avons entendues ces jours-ci, là, c'est la graine de moutarde qui est la plus petite des semences et qui, avec les temps, devient un arbre qui est même refuge pour les oiseaux. Et oui, en ces moments-là, Justin Bieber était une sorte de roi David du XXIe siècle. Un roi David qui, à travers les ondes et les satellites, chantait son psaume à lui, qui chantait au monde entier « Louez Dieu pour tout ». La Coupe du Monde, c'est important. La Coupe du Monde, c'est cool. Mais les plus importants et les plus cool, c'est de louer Dieu en tout temps. Parce que le ciel, la destinée que Dieu nous a préparée, la vie pour laquelle tu nous as fait, Seigneur, la vie dont nous rêvons tous, sans savoir trop de quoi nous rêvons, eh bien, cette vie, elle est toute faite de louanges. Nous passerons notre éternité à savourer la joie d'être avec toi, Seigneur. Parce que lorsqu'on loue vraiment depuis le fond du cœur, c'est ça qui se passe. On savoure, on chérit la joie d'être avec toi. On ne veut rien d'autre. On s'en fiche du reste. On se rend compte que c'est la seule chose importante, que c'est ça qui donne de la couleur et de la vie à tout. Toi qui pries avec moi, si tu y penses, il y a tellement de chansons d'amour où il est simplement question de ça. Je veux être avec toi, tu es ma vie, tu es tout pour moi, je ne pense qu'à toi. Sans toi, rien ne vaut plus la peine. Et tout ça sont des sentiments sincères, sauf que parfois, ils sont très passagers ou même égoïstes. D'autres fois, par contre, ils sont profonds et ils relèvent un amour très noble, très vrai. Mais même là, ces sentiments s'arrêtent trop tôt s'ils n'en arrivent pas à l'Alléluia. Si dans les amours sur cette terre, on n'en arrive pas à l'Alléluia, si on ne découvre pas dans ce qu'il y a de beau et de moins beau sur cette terre, si on ne découvre pas la beauté si ancienne et si nouvelle de Dieu, si toi, Seigneur, si toi n'es pas au cœur de mes amours, au cœur de mon cœur, alors je suis comme une ombre de moi-même. Pour le dire avec saint Paul, si je n'ai pas l'amour, et l'amour c'est Dieu, si je n'ai pas l'amour, je ne suis rien. Si je ne te loue pas, mon Dieu, si je ne suis pas avec toi, rien ne vaut plus la peine. La plus grande tragédie, c'est de ne pas louer Dieu.
Vivre cette vie sur terre sans louer Dieu, c'est triste. Et plus triste encore, ce serait de rater sa vie en majuscule. Parce qu'on trouve ça ennuyeux, parce que ça ne nous dit rien. Le plus triste serait de se trouver devant le seul vrai amour de ma vie, plus grand que tous les autres amours, et de lui dire « Merci, mais ça ne m'intéresse pas. Esprit Saint, fais-moi, fais-nous le don de la louange. » Parce que nous ne savons pas comment nous devons prier. Nous ne savons pas comment te louer. Ouvre mon cœur. Ouvre mon cœur pour faire de ma vie, de ma prière, de mon travail, de mon repos, de mes vacances, de ma douleur, de ma joie, de faire de tout ça une louange. Que la louange devienne pour moi comme l'air que je respire. Qu'elle devienne le noyau de toute ma prière et de toute ma vie. Que quoi que je fasse, quoi qu'il me soit donné de vivre, je te loue. Que je dise pour tout, Alléluia. Je te remercie, mon Dieu, de tout ce que tu as semé dans mon cœur pendant ces moments de prière. Fais-les pousser et porter de fruits. Marie, ma Mère Immaculée, Saint Joseph et mon ange gardien, accompagne-moi toujours à chez moi.

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Auguste reine des cieux, toi la mère des hommes et de l'Église, nous venons à toi. Comme Jean au pied de la croix, nous t'accueillons chez nous. Demeure avec nous, ô très sainte mère de Dieu, et conduis-nous à ton Fils, le Christ Jésus, notre

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1: Chers amis, dans les émissions précédentes, vous avez entendu parler d'Abraham, le père de la foi. Dans le dernier épisode, des ennemis ont pris Lot, le neveu d'Abraham, comme prisonnier, et Abraham a combattu pour le libérer. Après sa victoire, Abraham revient chez lui, où il trouve une personne mystérieuse, le roi Melchisédek. Il lui offre un dixième de tout ce qu'il a gagné pendant la guerre. Ensuite, Dieu fait d'autres promesses à Abraham.
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2: Après cela, le Seigneur se montre à Abraham. Il lui dit,
3: « N'aie pas peur, Abraham. Je te protégerai et je te donnerai une grande récompense. »
2: Abraham répond,
4: « Seigneur mon Dieu, qu'est-ce que tu vas me donner? Je n'ai pas d'enfant. Personne ne pourra naître de moi. C'est Eliezer de Damas qui est mon héritier. C'est lui qui va recevoir tout ce qui est à moi. »
2: Alors le Seigneur lui répond,
3: « Non. Ce n'est pas lui qui sera ton héritier, ce sera un fils né de toi. »
2: Le Seigneur conduit Abraham dehors. Il lui dit,
3: « Regarde le ciel et compte les étoiles, si tu peux. »
2: Puis il ajoute,
3: « Ceux qui naîtront de toi seront aussi nombreux. »
2: Abraham a confiance dans le Seigneur. C'est pourquoi le Seigneur le reconnaît comme juste.
5: Amis auditeurs, Dieu aime tellement Abraham qu'il parle avec lui.

0: qui est à moi. Souvenons-nous que Sarai, la femme d'Abraham, est stérile. Sans enfant et sans héritier direct, Abraham veut savoir qui va bénéficier des promesses de Dieu. Dieu répond à la question d'Abraham en le rassurant. « Ton héritier sera un fils né de toi. » Et Dieu dit que sa descendance sera aussi nombreuse que les étoiles dans le ciel. La Bible dit qu'Abraham a confiance dans le Seigneur. C'est pourquoi le Seigneur le considère comme un homme juste. À cause de sa foi en Dieu, Abraham devient le père de tous ceux qui croient dans le Seigneur, le Dieu unique.
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2: Amis auditeurs, écoutons ce que Dieu et Abraham se disent et comment Dieu rassure Abraham au sujet de ce qu'il lui promet.
3: Il dit à Abraham :
4: C'est moi le Seigneur qui t'ai fait sortir d'Ur en Babylonie. J'ai voulu que le pays où tu es maintenant soit à toi.
3: Abraham demande :
5: Seigneur Dieu, comment savoir qu'il sera à moi ?
3: Le Seigneur répond :
4: Amène-moi une jeune vache de 3 ans, une chèvre de 3 ans, un bélier de 3 ans, une tourterelle et un jeune pigeon.
3: Abraham amène ses animaux. Il les coupe en deux et il place les moitiés l'une en face de l'autre. Mais il ne coupe pas les oiseaux. Des charognards descendent sur les animaux. Abraham les chasse. Au coucher du soleil, Abraham s'endort profondément. Alors, une nuit épaisse et effrayante tombe sur lui. Le Seigneur dit à Abraham :
4: Tu dois savoir ceci. Tes enfants habiteront dans un pays étranger. Ils deviendront des esclaves et on les écrasera pendant 400 ans. Mais je punirai le peuple qu'ils serviront. Et ils pourront partir en emportant beaucoup de richesses. Mais toi, tu mourras dans la paix. Et on t'enterrera après une heureuse vieillesse. Ceux qui naîtront de toi reviendront en Canaan seulement à la 4e génération. En effet, les Amorites n'ont pas encore fait assez de mal pour que je les chasse du pays.
3: Après le coucher du soleil, il fait nuit noire. Tout à coup, de la fumée et des flammes passent entre les animaux partagés. Ce jour-là, le Seigneur fait alliance avec Abraham. Il lui dit :
4: Je donne ce pays à tes enfants et aux enfants de leurs enfants. Il s'étendra depuis le fleuve d'Égypte jusqu'à l'Euphrate, le grand fleuve. C'est le pays des Kénites, des Kénizites, des Cadmonites, des Hittites, des Périzites, des Réphaïtes, des Amorites, des Cananéens, des Girgashites et des Jébusites.
0: Dieu parle encore avec Abraham et lui dit : J'ai voulu que le pays où tu es maintenant soit à toi. Mais Abraham veut savoir comment cela va se passer. Il demande un signe à Dieu. Là encore, Dieu rassure Abraham. Il lui demande de préparer un sacrifice. Et pour prouver que ses promesses sont vraies, Dieu fait venir du feu pour consumer le sacrifice offert par Abraham. Ainsi, Dieu montre à Abraham que ses promesses sont vraies et que son alliance avec Abraham et ses descendants demeure pour toujours. Pendant la nuit, Dieu apparaît encore une fois à Abraham et lui révèle des secrets concernant l'avenir. Il lui montre que sa descendance sera obligée d'aller dans un pays étranger où elle sera esclave pendant 400 ans. Ce pays, nous le savons tous, est l'Égypte. Ainsi, les gens d'Israël vont devenir esclaves du Pharaon, roi d'Égypte. Mais Dieu réconforte Abraham en lui disant qu'en fin de compte, le peuple sera libéré. Il assure Abraham aussi qu'il va vivre longtemps et va mourir en paix. Amis auditeurs, beaucoup de personnes veulent connaître l'avenir et ils cherchent par tous les moyens à le découvrir. Certains vont chez les féticheurs, d'autres consultent leur astrologie, d'autres cherchent des signes de toutes sortes. Mais en faisant cela, tous ces gens se trompent et s'éloignent de Dieu. Il y a un seul être qui connaît notre avenir, et cet être est Dieu. S'il décide de nous montrer l'avenir et de nous révéler ses secrets, soyons contents. Mais s'il ne le fait pas aussi, restons tranquilles. Notre avenir est un lieu sûr, car notre vie est entre les mains de Dieu. Laissons les problèmes de demain à Dieu.
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0: Avec le temps, Abraham et sa femme perdent patience. Ils essaient par leurs propres moyens d'avoir un héritier. Écoutons ce qui se passe.
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2: Saraï, la femme d'Abraham, ne lui a pas donné d'enfant. Mais elle a une esclave égyptienne, Agar. Saraï dit à Abraham.
3: Tu vois, le Seigneur m'a empêché d'avoir un enfant. Passe donc la nuit avec mon esclave. Elle pourra peut-être me donner un enfant.
2: Abraham suit la proposition de Saraï. Il habite le pays de Canaan depuis 10 ans. Alors, Saraï, la femme d'Abraham, prend Agar, son esclave égyptienne. Elle la donne comme femme à Abraham, son mari. Il s'unit à Agar et elle devient enceinte. Quand Agar voit qu'elle est enceinte, elle méprise sa maîtresse. Alors, Saraï dit à Abraham.
3: Agar m'insulte. Occupe-toi toi-même de cette affaire. C'est moi qui ai mis mon esclave dans tes bras. Mais elle a vu qu'elle était enceinte. Et depuis, je ne suis plus rien pour elle. Que le Seigneur juge entre toi et moi.
2: Abraham répond à Saraï.
4: Mais ton esclave est à toi. Tu peux lui faire ce que tu veux.
2: Alors, Saraï traite Agar durement et Agar fuit dans le désert.

0: après des années d'attente et malgré les promesses de Dieu, ce couple n'a toujours pas d'enfant. Ils deviennent très vieux. Sarai perd patience et propose à son mari de prendre Agar, sa servante, pour avoir un héritier. Mais quand Agar tombe enceinte, elle ne respecte plus Sarai, sa maîtresse. Alors, Sarai traite Agar sévèrement et celle-ci s'enfuit dans le désert. Amis auditeurs, cette histoire fait quand même pitié. Agar est en fait une esclave et elle doit obéir à ses maîtres. Elle doit même porter l'enfant d'un homme qui n'est pas son mari. Elle essaie de supporter la situation. Mais aussi avec le temps, elle devient orgueilleuse et irrespectueuse. Elle sait qu'elle porte l'héritier alors que sa maîtresse est stérile. Chers amis, si Dieu décide d'améliorer notre vie en nous plaçant dans des positions élevées, nous ne devons pas nous enorgueillir comme Agar. À cause de son comportement, Agar, qui est enceinte, se retrouve toute seule dans le désert.
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2: Personne ne voit Agar toute seule dans le désert, sauf Dieu. Écoutons.
3: L'ange du Seigneur la trouve près d'un puits, dans le désert, sur la route de Chour. Il lui demande.
4: Agar, esclave de Sarai, d'où viens-tu? Où vas-tu?
3: Elle répond.
5: Je fuis Sarai, ma maîtresse.
3: L'ange du Seigneur lui dit.
4: Retourne chez ta maîtresse et obéis-lui.
3: L'ange du Seigneur lui dit.
4: Je te donnerai beaucoup d'enfants et de petits-enfants. Ils seront si nombreux qu'on ne pourra pas les compter.
3: L'ange du Seigneur lui dit encore.
4: Tu es enceinte et tu vas avoir un garçon. Tu l'appelleras Ismaël. En effet, le Seigneur a entendu ton cri. Ton fils sera comme un âne sauvage. Il luttera contre tout le monde et tout le monde luttera contre lui. Il vivra seul à l'écart de tous ses frères.
3: Agar se demande.
5: Est-ce que j'ai vraiment vu celui qui me voit?
3: Et elle nomme le Seigneur qui lui a parlé.
5: Dieu qui me voit.
3: C'est pourquoi on appelle le puits, puits de l'Aïroï, c'est-à-dire le puits du vivant qui me voit. Il se trouve entre Kadès et Béred. Agar donne un fils à Abraham. Et Abraham lui donne le nom d'Ismaël. Abraham a 86 ans quand Agar lui donne Ismaël.

0: un ange vient prendre soin d'Agar et la rassure. En effet, Dieu lui dit, « Je te donnerai beaucoup d'enfants et de petits-enfants. Ils seront si nombreux qu'on ne pourra les compter. » L'ange lui ordonne de retourner chez Abraham et de respecter sa maîtresse. Agar reconnaît que c'est Dieu qui lui parle et elle retourne chez elle. Elle met au monde un garçon qu'Abraham nomme Ismaël. Ce nom veut dire « Dieu entend ». Ami auditeur, Ismaël n'est pas le fils promis par Dieu, mais Dieu prend soin de lui et de sa mère. Voyez-vous, même si Abraham n'a pas été patient, Dieu ne rejette pas le fils de cette union. Il promet aussi à Agar une grande descendance.
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2: Amis auditeurs, vous venez d'écouter l'histoire d'Abraham, Saraï et Agar, tirée du livre de la Genèse, chapitres 15 et 16. Restez avec nous pour la suite de l'histoire d'Abraham et sa famille. Au revoir et que Dieu vous bénisse.
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frères et sœurs. Quelle que soit la difficulté que vous rencontrerez dans la vie, mettez votre confiance dans le Tout-Puissant.

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0: Pour votre salut, il est 14h.

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1: Je te bénis, Saint-Esprit, pour ta présence et ton action dans nos vies. C'est toi qui donnes vie et qui sanctifie toute chose pour la rendre agréable à Dieu par notre Seigneur Jésus-Christ. Que puis-je faire sans ton secours, sans tes instructions, sans ta direction? Et quelle autorité peut être touchée par la parole proclamée si toi, Saint-Esprit, tu ne rends fertile la terre de son cœur? Saint-Esprit, tu le sais, je ne suis rien, je ne sais rien, je n'ai rien et je ne vaux rien sans toi. Je n'ai même pas la prétention d'être une bonne prédicatrice, car c'est en réalité toi qui te sers de ma pauvre personne pour proclamer la parole. Je te supplie de me pardonner, même pendant une fraction de seconde, même inconsciemment, s'il m'est arrivé de prendre la moindre parcelle de gloire qui te revient, Saint-Esprit. S'il te plaît, ferme mes oreilles à tout ce qui peut m'entraîner à m'enorgueillir dans l'exécution de cette mission que tu as confiée à l'indigne pécheresse que je suis. Je m'honore d'être ta servante, même si je suis consciente de mes limites, de mes faiblesses. Oui, Saint-Esprit, le moment est venu de faire entendre le message que tu m'as confié. À présent, que Thérèse Davila disparaisse complètement pour que seul soit glorifié le Dieu de Jésus-Christ. Je prie pour que, comme une épée à double tranchant, ta parole qui va être proclamée tranche dans le vif de la vie des autorités à l'écoute. Qu'elle y déracine, renverse et démolisse les puissances de l'incrédulité, de l'ignorance, du mensonge et de la désobéissance. Et que la parole de Dieu bâtisse dans le cœur des autorités l'autel de la vérité et de la vie de l'éternel Dieu qui vit et règne à jamais. Amen. Amis auditeurs, chers frères et sœurs en Christ, je vous salue dans le précieux nom de notre Seigneur Jésus-Christ. Nous nous retrouvons encore une fois de plus pour notre émission Autorité. Au micro, votre sœur Thérèse Davila.

frères et sœurs, en introduction de notre méditation de ce jour, je voudrais rappeler ces paroles de Saint Paul dans son épître aux Romains. Il déclare qu'il n'y a pas, et nous connaissons tous ce passage, il n'y a pas d'autorité qui ne vienne de Dieu, et les autorités qui existent ont été établies par Dieu. C'est dans Romains 13, le premier verset. Dieu, en effet, associe les hommes et les femmes, chacun selon ses talents, son appel, les dispositions de son cœur, etc. C'est pourquoi toute autorité qui croit que le succès de ses actions dépend uniquement de ses forces, de son intelligence, de son savoir-faire ou de ses capacités se trompe lourdement. Nous, chrétiens, ne pouvons pas nous conformer à cette doctrine qui professe que c'est exclusivement en lui, dans ses forces, dans ses ressources intérieures, que l'homme doit puiser l'énergie de son succès. Parce que les Écritures nous enseignent que même si nous devons jouer notre partition en toute responsabilité et travailler sans ménager nos efforts, seul Dieu peut rendre fructueux nos efforts. Et comme le dit le livre des Proverbes, l'homme élabore des plans, mais c'est le Seigneur qui en dirige la réalisation. Et nous connaissons le passage du psaume 127 qui dit que « Si le Seigneur ne bâtit pas la maison, c'est en vain que les maçons se donnent du mal. Si le Seigneur ne veille pas non plus sur la ville, c'est en vain que les veilleurs montent la garde. » Cela dit, mes bien-aimés, il y a cependant une chose avec laquelle nous devons compter dans l'exercice de l'autorité dont chacun de nous peut être investi. Cette chose-là, c'est la faiblesse de notre humanité. Oui, nous devons garder à l'esprit que le fait d'avoir été choisi par le Seigneur, le fait même de lui être entièrement soumis, ne signifie pas que nous serons exempts de reproches ou que tout marchera pour nous comme sur des roulettes. Frères et sœurs, notre marche avec le Seigneur sera inévitablement, je dis bien inévitablement, émaillée d'erreurs, d'échecs, de chutes, parfois même de reniements, de trahisons. Et il arrivera bien souvent que le Seigneur nous rappelle à l'ordre. Il peut nous admonester, nous corriger, nous châtier même. Et le châtiment de Dieu peut aller jusqu'à un verdict de disqualification. C'est justement le thème de la disqualification que le Saint-Esprit nous a inspiré d'inscrire à l'ordre du jour de notre émission depuis quelque temps. Et nous en arrivons aujourd'hui à notre troisième émission sur le thème de la disqualification de l'autorité. Et pour rappel, nous avons vu successivement l'orgueil et la suffisance, puis l'adoration de faux dieux comme des causes majeures pour lesquelles Dieu peut retirer sa faveur à une autorité et donc la disqualifier. Poursuivant dans le même ordre d'idées, nous allons aujourd'hui partir de l'exemple de Moïse et accessoirement de celui du prophète Élie pour identifier une autre cause de disqualification qui nous guette tous, vous et moi. Oui, bien-aimé, vous avez bien entendu, je parle de disqualification en faisant référence à Moïse et à Élie. Il est vrai que lorsqu'il est question de la vie de Moïse, nous ne retenons d'une manière générale que sa rencontre surnaturelle avec le buisson ardent, les prodiges que Dieu a réalisés par lui devant Pharaon, la traversée de la mer Rouge et plusieurs autres miracles opérés, y compris les victoires remportées sur les ennemis d'Israël lors de la traversée du désert. Nous savons que c'est Moïse qui a jeûné 40 jours sur le mont Sinaï, où il a reçu les tablettes de la loi. Nous retenons que Moïse jouissait de la faveur de Dieu et s'entretenait avec lui face à face. Moïse était dans l'amitié de Dieu et Dieu disait de lui qu'il était un homme très humble, plus humble qu'aucun autre homme sur la terre. Et s'agissant d'Élie, nous gardons à l'esprit que cet homme de Tishbé, dont l'histoire nous est contée dans le livre des Rois, fut aussi remarquable par les prodiges à la pluie de cesser de tomber sur le pays pendant
trois longues années. Vous vous souvenez que c'était sous le règne de Akab et de sa femme Jézabel. Et justement parce que Akab et sa femme se détournaient de Dieu et de ses commandements et entraînaient le peuple dans l'adoration des dieux Baal, la colère du Seigneur s'est manifestée et à travers Élie, il a ordonné donc que la pluie cesse de tomber. C'est Élie qui a opéré le miracle de l'huile et de la famine chez la veuve de Sarepta. C'est lui qui a ressuscité le fils de cette même veuve. Et nous le savons, Élie a affronté sur le mont Carmel les 450 prophètes de Baal, auxquels la parole de Dieu nous dit que se sont ajoutés les 400 prophètes de la déesse Asherah. Ce fut une démonstration de puissance qui tourna en faveur d'Élie. Et par la suite, tous ces prophètes-là ont été mis à mort. La parole de Dieu nous dit que Élie a ordonné au ciel qui s'était fermé sur le pays de s'ouvrir de nouveau, ce qui a mis fin à la sécheresse. Et parlant de lui au moment où Dieu l'enlevait dans les airs, Élisée disait que Élie valait à lui seul tous les chars et les chevaux d'Israël. Frères et sœurs, à y regarder de près, Élie et Moïse ont de nombreux points communs dans leur histoire. On peut affirmer que ces deux prophètes-là furent les deux plus grands prophètes de l'histoire du salut. Ils sont en quelque sorte les représentants de la révélation de Dieu à l'époque de l'Ancienne Alliance. Et à un moment donné, à un moment crucial de leur mission, Dieu s'est manifesté à chacun d'eux sur une montagne. Pour Moïse, ce fut sur le mont Sinaï où il a reçu les tablettes de la loi. Et pour Élie, ce fut, souvenons-nous, sur le mont Horeb, là où Dieu s'est manifesté à lui sous la forme d'une brise légère. Élie et Moïse ont aussi en commun que leur rappel à Dieu s'est fait dans des circonstances assez spéciales. Et ce n'est certainement pas par hasard si ce sont ces deux prophètes que l'on a retrouvé à la droite et à la gauche de Jésus-Christ sur la montagne de la Transfiguration. Alors, je ne perds pas de vue ce que je disais au départ, à savoir qu'à un moment donné, Élie et Moïse ont connu la disqualification. Donc, malgré ce palmarès glorieux, oui, ces deux oints du Seigneur ont connu la disqualification. C'est vrai, frères et sœurs, vous pouvez être choqué, à juste titre, parce que je l'ai été moi aussi, lorsque on entend parler de disqualification associée à la vie d'homme de Dieu de la trempe d'Élie ou de Moïse. Au début, je me disais que c'était peut-être mes propres pensées et que ce n'était pas possible d'imaginer que ces grands hommes de Dieu qui ont bénéficié de la faveur de Dieu jusqu'à leur mort et qui restent des références crédibles pour le peuple de Dieu, eh bien, que ces deux hommes-là aient été disqualifiés. Et pourtant, et nous allons le voir, c'est ce qui est arrivé dans la vie d'Élie et de Moïse n'a pas d'autre nom. Je rappelle que l'idée force dans la disqualification, c'est que pour une raison ou pour une autre, l'autorité n'a pas été autorisée par celui qui l'a choisi à poursuivre la mission jusqu'au but qui lui avait été initialement assigné. Disqualifier une personne, c'est mettre prématurément fin à sa mission ou à ses fonctions ou lui retirer un prix qui lui avait été décerné parce que peut-être certaines règles n'ont pas été respectées ou que la personne a déçu les attentes placées en elle. En général, lorsqu'une personne est frappée de disqualification, elle est immédiatement remplacée par une autre qui est jugée plus apte à conduire la mission. Mais frères et sœurs, quand nous étudions la vie de Moïse et d'Élie, nous voyons que c'est à quelques nuances près ce qui s'est passé. Bien que leur parcours soit différent, nous nous rendons compte qu'ils ont été disqualifiés pratiquement pour les mêmes raisons. Et là encore, mes bien-aimés, vous allez peut-être être surpris, mais les raisons pour lesquelles ces deux grands serviteurs de Dieu se sont vus remplacés avant terme, c'est l'amertume et le découragement qui, à un moment donné, ont dominé sur eux et qui les ont conduits à prononcer des paroles que je qualifierais d'insensées ou d'irréfléchies. Et ces paroles-là, par la suite, vont avoir une influence négative
sur la suite de leur histoire. Prenons d'abord le cas de Moïse et lisons la parole de Dieu. Alors, nous allons lire la parole de Dieu d'abord dans le livre des Nombres. Disons que tous les textes que nous allons prendre se trouvent dans le livre des Nombres. Donc, nous allons lire d'abord Nombres au chapitre 20, versets 1 à 13. Et je lis. Toute la communauté d'Israël arriva dans le désert de Tsin au cours du premier mois et s'installa à Kadès. C'est là que Myriam mourut et qu'elle fut enterrée. Comme le peuple manquait d'eau, ils s'attroupèrent autour de Moïse et d'Aaron. Ils cherchèrent querelle à Moïse et lui dirent « Si seulement nous étions morts sous les coups du Seigneur en même temps que nos compatriotes, pourquoi nous avez-vous conduits dans ce désert, nous le peuple du Seigneur, pour que nous y mourions avec nos troupeaux? Pourquoi nous avoir fait quitter l'Égypte pour nous emmener dans ce désert horrible? On ne peut rien y semer, on n'y trouve ni figuier, ni vigne, ni grenadier, ni même d'eau à boire. » Moïse et Aaron s'éloignèrent des Israélites, se rendirent à l'entrée de la tente de la rencontre et s'y jetèrent le visage contre terre. Alors, la présence glorieuse du Seigneur se manifesta à eux et le Seigneur dit à Moïse, « Prends ton bâton, puis, avec ton frère Aaron, rassemble les Israélites. Sous leurs yeux, vous vous adresserez à ce rocher là-bas, il donnera de l'eau. » Oui, tu feras jaillir de l'eau de ce rocher pour donner à boire aux Israélites et à leurs troupeaux. Moïse alla chercher son bâton dans la demeure du Seigneur, selon l'ordre reçu. Aaron et lui convoquèrent la communauté devant le rocher désigné et leur dirent « Écoutez donc, vous les rebelles, serons-nous capables de faire jaillir pour vous de l'eau de ce rocher ?» Moïse leva le bras et frappa à deux reprises le rocher avec son bâton. Aussitôt, de grandes quantités d'eau en jaillirent, et les Israélites purent s'y désaltérer, de même que leurs troupeaux. Mais le Seigneur dit à Moïse et à Aaron, « Vous n'avez pas eu confiance en moi. Vous n'avez pas laissé ma sainteté se manifester aux yeux des Israélites. Pour cette raison, ce n'est pas vous qui conduirez ce peuple dans le pays que je leur donne. » À propos de cet événement, on parle de l'eau de Meriba, c'est-à-dire l'eau de la querelle, car les Israélites avaient cherché querelle au Seigneur, mais le Seigneur a saisi cette occasion pour manifester sa sainteté. Et le deuxième passage que nous allons prendre se trouve toujours au chapitre 20, mais cette fois-ci au verset 22 à 26. Les Israélites quittèrent tous ensemble Kadès et se rendirent à la montagne de Hor, à la frontière d'Édom. Là, le Seigneur dit à Moïse et à Aaron, « Aaron va bientôt mourir. En effet, il n'entrera pas dans le pays que je donne aux Israélites, puisque vous avez désobéi à mes ordres à la source de Meriba. Toi donc, Moïse, emmène Aaron et son fils Éléazar au sommet de la montagne de Hor. » Après avoir ôté à Aaron ses vêtements sacerdotaux, tu en revêtiras Éléazar. Alors Aaron mourut à cet endroit. Je voudrais maintenant prendre, toujours dans le livre des Nombres, le chapitre 27 et les versets 12 à 14. Le Seigneur dit à Moïse, « Monte sur ce sommet de la chaîne des Abarim. De là, tu regarderas le pays que je vais donner aux Israélites. Tu le contempleras, après quoi tu mourras de la même manière que ton frère Aaron. En effet, vous avez désobéi à mes ordres dans le désert de Tsin ou de Tsin lorsque la communauté me cherchait querelle. Vous n'avez pas laissé ma sainteté se manifester aux yeux des Israélites quand ils réclamaient de l'eau. » Voici, frères et sœurs, la parole de Dieu que j'ai tenu à lire pour qu'il n'y ait pas d'équivoque entre vous et moi, pour qu'il n'y ait pas de doute non plus dans nos esprits. Oui, nous disons que Moïse a été disqualifié dans la mesure où Dieu, comme nous venons de l'entendre, a mis fin à sa mission avant le terme initial, qui était l'entrée en Canaan.
Parce qu'au départ, le Seigneur l'avait dit, et dans ces passages que nous avons lus, il dit, ce n'est pas Aaron et toi qui conduirez ce peuple dans le pays que je leur donne. Vous n'y êtes même pas autorisés à mettre les pieds. Or, au départ, le Seigneur avait dit à Moïse qu'il délivrerait le peuple du joug de Pharaon pour le conduire dans la terre promise à Abraham, à Isaac et à Jacob. Donc, le Seigneur n'avait pas exclu Moïse de la promesse, encore moins son frère Aaron. Il devait quitter l'Égypte. Il devait passer 40 jours dans le désert pour se purifier des souillures d'Égypte, puis prendre possession de Canaan. Mais par la suite, qu'est-ce qui va se passer? Moïse va se voir refuser l'autorisation d'entrer en Canaan avec le peuple. Et Dieu va lui préférer Moïse. Dieu va demander à Moïse de transférer l'autorité à Josué pour qu'il puisse conduire le peuple en Canaan. Et d'ailleurs, dans le livre du Deutéronome, au chapitre 3, versets 23 à 28, et je vais lire ce passage, nous voyons que Moïse supplie le Seigneur en disant, « Permets-moi de franchir le Jourdain pour voir ce pays merveilleux. » Mais le Seigneur reste inflexible et il lui répond d'un ton sec, « Cela suffit, cela suffit. Cesse de me parler de cette affaire. » Monte au sommet du mont Pisga. Ouvre tout grand tes yeux et regarde. À la limite, c'est un peu comme si le Seigneur torturait Moïse. Il dit, regarde, mais sache bien que tu ne franchiras pas le Jourdain. Tu donneras tes instructions à Josué, tu affermiras son courage, car c'est lui qui devra traverser le Jourdain à la tête du peuple et remettre aux Israélites le pays que tu vas voir. Ce n'est pas de gaieté de cœur que Moïse n'est pas entré en Canaan. On voit bien qu'il a tenté de négocier pour infléchir la décision de Dieu. Mais Dieu ne le lui a pas permis. Et pourquoi le Seigneur en est-il arrivé à prendre une telle décision? Frères et sœurs, la disqualification de Moïse a été motivée par trois raisons principales qui sont d'ailleurs liées les unes aux autres. Il y a d'abord l'amertume de son cœur et le découragement qui se sont attachés à lui, ce qui l'a conduit, donc deuxièmement, à libérer des paroles graves. Et tout cela, comme troisième raison donc, l'a conduit à la désobéissance aux ordres de Dieu dans l'affaire dite du rocher de Meriba. Les choses sont allées crescendo. Il y a d'abord eu, nous le disons, l'amertume et le découragement qui ont envahi son cœur. Ensuite, ce fiel amer dans son cœur a été libéré en paroles négatives sur sa propre vie. Et enfin, tout cela a occasionné l'irritabilité, la colère, l'impatience qui l'ont conduit à désobéir au Seigneur en frappant à deux reprises le rocher de Meriba, alors que Dieu lui avait ordonné simplement de parler au rocher pour qu'il en sorte de l'eau. Donc c'est tout cela que nous allons essayer de voir dans le détail. Frères et sœurs, la mission de Moïse, c'est-à-dire celle de conduire les Israélites jusqu'en Canaan, ne fut pas une mission de tout repos. Tout le long du parcours, les Israélites se sont montrés ingrats, incrédules. Ils geignaient tout le temps, ils se plaignaient, ils étaient impatients, ils n'étaient jamais satisfaits. Ils se sont même à un moment donné fabriqué un veau d'or pour l'adorer comme Dieu. C'était, disons-nous, des râleurs, râleurs impénitents, comme nous le sommes parfois, nous les enfants de Dieu. Nous récriminons contre Dieu, contre ceux que Dieu a placés comme responsables pour nous guider. Et les Israélites récriminaient contre Dieu et contre Moïse, jamais satisfaits de leur sort. Dès que le Seigneur réalisait des prodiges, ils le hissaient au nu, ils le portaient au nu. Ils chantaient ses louanges, ils applaudissaient Moïse qui était l'instrument par lequel ces prodiges étaient réalisés. Mais comme ils avaient la mémoire courte, comme nous aussi, les Israélites recommençaient peu de temps après à se plaindre de la faim, de la soif, de la chaleur, de tout ce qui leur arrivait dans le désert. Et il leur arrivait même de contester l'autorité et la légitimité de Moïse. Voici donc le tableau du peuple que Moïse était chargé de diriger. Le Seigneur lui-même parlant des Israélites disait « C'est un peuple
à la nuque raide, c'est-à-dire un peuple d'entêtés, d'incrédules, de récalcitrants, d'insoumis. Donc c'était une épreuve de nerfs et une forte pression de tous les jours pour Moïse. Il devait non seulement s'occuper de gérer leur quotidien en veillant ce qu'ils aient à boire et à manger, en réglant leurs différends, mais il devait également passer de longs moments devant la face de Yahvé dans le jeûne et la prière. Et tout cela, nous disons, frères et sœurs, que ce n'est pas sur quelques jours, sur quelques mois, mais pendant de longues années. Et la parole de Dieu nous dit que le cœur du peuple s'est découragé en chemin et qu'ils se sont mis à parler contre Dieu et contre Moïse. Ils en étaient même arrivés au point de menacer de lapider Moïse. Face à tout cela, Moïse a pu se laisser petit à petit gagner par l'amertume, par le découragement. Et ses sentiments se sont insinués en lui sournoisement. Parce que, frères et sœurs, l'amertume et le découragement n'arrivent pas d'un seul coup. Le diable agit traîtreusement. Il commence par nous dire, « Tu n'y arriveras pas, c'est trop dur, pourquoi tu t'entêtes ? C'est perdu d'avance. » Ensuite, il tourne nos regards vers les personnes ou la personne qu'il suscite lui-même pour nous faire du mal. Et il nous dit, « Tu vois comme ils sont méchants, tu vois comme ils sont ingrats, ils ne reconnaissent même pas tout ce que tu fais pour eux. » Ils cherchent à te déstabiliser. Tu ne dors pas à cause de leurs problèmes. Mais tu vois comme ils sont ingrats en retour. Si tu ne leur rends pas le mal pour le mal, ils ne vont pas s'arrêter. Ou bien le diable va te dire, tu devrais les abandonner à leur sort. Ils ne méritent pas. Cet époux, ce frère, cette sœur ne méritent pas que tu te donnes autant de mal pour l'aider. Regarde comment ils te payent en retour. Et après, le diable toujours dans son travail de sape, il va maintenant nous tourner vers Dieu. Il va dire, tu vois, Dieu t'a fait des promesses, il t'a poussé à tout abandonner pour le suivre. Et depuis que tu le suis, tu ne fais que trimer. Et il t'a donné un mari, il t'a donné un enfant, mais ce mari, cet enfant ne font que te créer du souci. Tu vois, tous ceux qui vivent contrairement à sa parole, tous ceux qui sont loin de lui, ils prospèrent plus que toi. Que t'ont valu toutes tes privations, tous tes efforts pour te conformer à ses commandements. Regarde, les gens se moquent même de toi. Ils te disent, où est-il donc ton Dieu ? Dont tu nous disais qu'il était tout puissant. Et je suis convaincue que dans son zèle pour le Seigneur, Moïse au début ne se laissait pas affecter par tout cela. Il surmontait très rapidement l'amertume et le découragement qui cherchaient à l'affecter. Il veillait certainement sur son cœur pour que ces vilains sentiments ne dominent pas sur lui. Mais comme je le disais, l'amertume, le découragement, le fiel amer ne nous tombe pas dessus d'un coup. Ils agissent comme l'eau qui, tombant goutte à goutte sur le rocher, finit par le crevasser. Moïse n'a pas dû voir venir, c'est ce que je pense. Submergé par le poids de ses responsabilités, préoccupé de ne ménager aucun effort afin que les choses se passent pour le mieux, Moïse était constamment sur la sellette. Mais l'ambiance lourde, l'ambiance chargée, j'allais dire la pollution ambiante, va finir par l'affecter. Mais bien aimé, lorsque nous sommes entourés de personnes qui dégagent une aura et des pensées négatives, sachons que cela finit à la longue par nous atteindre. C'est un peu comme respirer l'odeur de déchets toxiques ou cohabiter avec des personnes atteintes de maladies contagieuses. On n'en sort jamais indemne. Parce qu'en fait, il se dégage d'une personne remplie d'amertume une énergie négative qui infecte tous ceux qui se trouvent à ses côtés. C'est d'ailleurs pour cela que l'amertume est un terreau très favorable à la sorcellerie. Parce qu'à l'amertume sont étroitement liées la convoitise, l'envie, la jalousie, les récriminations que le Seigneur déteste tant. C'est ce que Simon-Pierre a appelé le fiel amer, j'en parlais tout à l'heure, parlant de ce fameux Simon magicien qui lui avait proposé de lui acheter l'onction de guérir les malades. L'amertume et tous ses dérivés sont de véritables poisons qui infectent tout environnement où ils sont manifestés. Frères et sœurs, faites très attention. Vous verrez que si vous passez du temps en compagnie de personnes qui, par exemple, passent tout leur temps à médire des autres ou à se plaindre de tout, vous pouvez vous sentir mal à l'aise sans savoir exactement d'où vient ce malaise. Et les personnes qui ont une grande intimité avec le Saint-Esprit peuvent même avoir des sensations physiques. Par exemple,
vos yeux peuvent vous picoter comme s'il y avait de la fumée, ou bien ils sont remplis de buée, vous larmoyez sans cesse. Parfois, vous pouvez avoir une impression de moiteur sur le corps comme s'il y avait de la saleté sur vous. Et c'est cela. Moïse, parce qu'il vivait dans un environnement caractérisé par l'amertume et les récriminations constantes du peuple, a fini à la longue par être atteint par ces virus qui se sont insinués à dose homéopathique en lui, dans son cœur. Or, frères et sœurs, lorsqu'il y a en nous de l'amertume, elle finit un jour ou l'autre par sortir de notre bouche à la moindre pression. Souvenons-nous que le Seigneur Jésus a dit dans Matthieu 12, 34 que c'est de l'abondance du cœur que la bouche parle. Autrement dit, la bouche exprime ce dont le cœur est rempli. Sous la pression, Moïse a commencé à dire des paroles que je qualifierais d'insensées ou d'irréfléchies. La première de ces paroles, donc, que je qualifie d'irréfléchies, on la trouve dans Exode. Alors, c'est dans Exode, chapitre 32, versets 31 à 32. Moïse est descendu du mont Sinaï. Il découvre que le peuple s'est fabriqué un veau d'or, à qui il rend un culte en disant « Voici le Dieu qui nous a fait sortir d'Égypte ». Alors, Moïse entre dans une violente colère. Mais ici, il s'agit d'une sainte colère, parce que Moïse est consumé par l'amour et la crainte de Dieu, ce Dieu grand et saint que le peuple a réduit à l'état d'une vulgaire statue faite de main d'homme. Alors, il renverse la statue et il donne l'ordre de faire mourir tous ceux qui se sont rendus coupables de cette abomination. Et le lendemain, nous dit toujours la parole de Dieu, Moïse remonte sur la montagne pour supplier le Seigneur de pardonner au peuple. Mais, frères et sœurs, voici la prière qu'il va lui adresser. Il lui dit, « Ah Seigneur, ce peuple a commis un grave péché. Ils se sont fait un dieu en or. Pardonne-leur, je t'en supplie. » Jusque-là, ça va. Il ajoute, « Sinon, efface mon nom du livre de vie que tu as écrit. » Vous vous rendez compte? Moïse demande à Dieu d'effacer son nom du livre de vie s'il refuse de pardonner au peuple. 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Frères et sœurs, j'ai souvent lu et médité la vie de Moïse. Et ce passage, précisément, a plusieurs fois retenu mon attention. En fait, je l'ai interprété comme étant l'expression de la noblesse de cœur de Moïse, comme une marque, on va dire, d'abnégation d'un chef qui est prêt à se sacrifier en lieu et place de ceux qu'il dirige, de ceux qui lui sont confiés. Mais par la suite, le Saint-Esprit va me donner une autre lecture de cette prière de Moïse. Et c'est d'ailleurs à partir de la réponse que le Seigneur va donner à Moïse que je vais comprendre qu'il ne s'agissait pas forcément d'une bonne façon d'intercéder. Le Seigneur lui dit, « Non, je n'effacerai pas de mon livre ton nom, je n'effacerai que les noms de ceux qui ont péché contre moi. Maintenant, va, conduis le peuple à l'endroit que je t'ai indiqué. Pour ma part, j'interviendrai un jour et je les punirai de leurs péchés. » C'est un peu comme si Dieu disait à Moïse, « Arrête de dire n'importe quoi. » Il va plutôt faire ce à quoi j'étais appelé. Donc, il y a déjà eu cet incident. Et la deuxième prière que j'ai identifiée et que je qualifierais encore d'irréfléchie se trouve dans Nombre chapitre 11, versets 11 à 15. Ici, Moïse est confronté au peuple qui réclame de la viande. Alors, quand il les entend se plaindre, le Seigneur Dieu entre dans une violente colère. Très affligé, Moïse dit au Seigneur, et je lis sa parole, je lis ce passage-là. « Pourquoi me traites-tu de la sorte ?» Vous voyez, Moïse s'adresse au Seigneur. « Pourquoi m'imposes-tu le fardeau de diriger ce peuple ? Où pourrais-je trouver de la viande pour tous ces gens qui pleurent et exigent que je leur en donne à manger ? Je ne peux pas tout seul supporter le fardeau que représente ce peuple. » Vous voyez, la fatigue, l'amertume se lise à travers ses paroles. Et alors il ajoute, « C'en est trop pour moi. Si tu veux me traiter de cette manière, tue-moi plutôt. Tue-moi plutôt. » Et il ajoute, « Tu me manifesterais ainsi ta bienveillance et je ne serai pas témoin de mon propre malheur. » Moïse dit au Seigneur de le tuer. En le tuant, il lui manifesterait sa faveur. Vous voyez, en parlant comme il le fait, Moïse est en train de se condamner. Et il oublie que le peuple qu'il est chargé de conduire est le peuple de Dieu et non pas le sien.
Moïse oublie aussi que tout ce qu'il a pu réussir jusque-là a été le fait de la grâce du Seigneur et non le résultat de ses efforts et de ses sacrifices. En demandant à Dieu de le tuer plutôt que de lui imposer la charge de diriger ce peuple, Moïse prie contre la volonté de Dieu et en même temps il fait fi de la providence divine qu'il a soutenue depuis l'appel du buisson ardent. Et à l'analyse, ces paroles de Moïse sont une autre variante de celles que le peuple lui-même a prononcées toujours dans le désert lorsque Caleb et Josué sont revenus pour faire leur rapport après avoir visité le territoire de Canaan. Ils disaient qu'ils étaient capables au nom du Seigneur de s'emparer du pays. C'est dans le Nombre au chapitre 14. Mais les autres dénigraient la terre de Canaan, disant que les populations qui y habitaient étaient plus fortes qu'eux, qu'ils allaient mourir. Et ils ont commencé à gémir. Et je vais relever ce passage. Ils disent, « Ah, si seulement nous étions morts en Égypte ou dans ce désert, pourquoi le Seigneur nous conduit-il dans un tel pays? Nous y mourrons dans des combats. Ne vaudrait-il pas mieux pour nous retourner en Égypte ?» Voilà ce que le Seigneur a entendu. Et c'était pas la première fois. Chaque fois qu'ils ont eu faim, quand ils ont eu soif, quand ils ont eu envie de manger de la viande, ils pleurnichaient en disant, nous allons mourir ici, nous allons mourir dans ce désert, et moi-même je vais mourir. Oh. Est-ce que cela ne vous rappelle pas ce que nous faisons parfois nous-mêmes? Que va-t-il se passer? Fatigués de leur récrimination, le Seigneur va prononcer ces paroles terribles dans Nombre, chapitre 14, versets 27 à 36. Il dit, morceau choisi, il dit, j'ai entendu les Israélites se plaindre de moi, moi le Seigneur vivant. Je déclare solennellement, quand Dieu commence à dire solennellement, c'est que l'heure est grave. Je déclare solennellement que je vous traiterai selon les paroles que j'ai entendues de vous. Vous mourrez dans ce désert. Vous tous qui avez été recensés et qui avez 20 ans et plus, vous mourrez puisque vous vous plaignez de moi. Je le jure,

ils erreront dans le désert pendant 40 ans et supporteront ainsi les conséquences de votre infidélité jusqu'à ce que vous soyez morts dans ce désert. Voici ce que le Seigneur a décrété. Je vous traiterai selon les paroles que j'ai entendues de vous. Vous mourrez dans ce désert. Et c'est exactement ce qui s'est passé. Et lorsque Moïse, qui est le chef, lui aussi commence à dire sous le coup de la pression, de l'exaspération, de l'amertume, du découragement. Lorsqu'il dit « C'en est trop pour moi. Si tu veux me traiter de cette manière, tue-moi plutôt. » Qu'est-ce que vous croyez que le Seigneur va répondre? Lui qui a la faveur de Dieu, lui qui fait des cœurs à cœur avec Dieu, lui que le Seigneur a oint et dont la parole est agréée par Dieu. Lorsqu'il dit « Manifeste-moi ta bienveillance en me tuant », qu'est-ce que vous pensez qu'il va arriver? Moïse s'est laissé, ou a été, je ne dis pas s'est laissé parce que c'est comme s'il avait voulu. Moïse a été infecté par l'esprit. J'insiste, frères et sœurs, pour que nous-mêmes, nous méditions cela sur nos propres vies, dans nos environnements de vie, dans nos familles, dans nos lieux de travail et même dans notre pays. Moïse a été infecté par l'esprit négatif qui a été libéré par les récriminations, par le fiel amer qui se dégageait du cœur du peuple. L'atmosphère spirituelle a été polluée par les paroles de mort que les fils d'Israël n'ont pas cessé de libérer. Et cette pollution a infecté Moïse et Aaron dans leur âme et dans leur cœur. Quelque chose en eux a été comme déstabilisé. Alors, Moïse en est arrivé à prononcer ces paroles insensées. Efface mon nom de ton livre, tue-moi plutôt. Et une chose en entraînant une autre. Ces paroles libérées, peut-être dans un moment de fragilité, dans un moment où il n'en pouvait plus, où il a craqué, eh bien ces paroles vont produire du fruit pour la suite de son histoire. Dieu qui voit plus loin que nous a certainement perçu que Moïse était désormais devenu vulnérable. Et cet écart du rocher de Meriba aurait pu ouvrir la voie à d'autres désobéissances ou à d'autres fautes encore plus graves si Moïse avait dû poursuivre la mission en Canaan. Parce qu'en Canaan, il fallait faire face à des ennemis, à des puissants anakites, des géants, combattre des nations puissantes qui occupaient le territoire, supporter encore les tracasseries et les humeurs des Israélites parce qu'ils n'avaient pas changé. L'entrée en Canaan n'allait pas les changer. C'était toujours ce même peuple à la nuque raide. Or, en l'occurrence, les ennemis suscités de l'intérieur de sa communauté avaient en quelque sorte eu raison de Moïse, de ce qui faisait sa force, à savoir sa totale soumission à Dieu et son humilité. Et alors, ainsi fragilisé de l'intérieur, est-ce que Moïse était encore armé pour conduire des batailles contre des ennemis extérieurs? C'est pourquoi je persiste à penser que c'est moins pour punir Moïse que par miséricorde finalement si Dieu a mis fin à sa mission avant terme. Alors je dis, Moïse a été disqualifié avant le terme de sa mission. Je n'ai pas dit que Moïse a perdu la faveur de Dieu. Ce sont deux choses différentes. Moïse n'a pas perdu la faveur de Dieu. Il y a d'ailleurs deux signes forts qui, me semble-t-il, confirme que Moïse avait toujours la faveur de Dieu jusqu'à ce qu'il soit rappelé. Le premier signe, c'est que dans Deutéronome, chapitre 34, versets 5 à 7, on nous dit « Moïse, le serviteur du Seigneur, mourut dans le pays de Moab, comme le Seigneur l'avait annoncé. Dieu lui-même l'enterra dans une vallée. Et jusqu'à ce jour, personne n'a su exactement où se trouve sa tombe. » C'est dans la parole de Dieu, frères et sœurs. Prenez et lisez. Dieu lui-même a enterré Moïse. Si ce n'est pas un signe de faveur, je ne sais pas comment cela peut s'appeler. Donc je dis, et je le répète, Moïse a été disqualifié, mais il n'a pas perdu la faveur de Dieu. Le deuxième signe de cette faveur, c'est qu'il nous a dit que Moïse avait 120 ans quand il mourut. Pourtant, sa vue n'avait pas baissé et il avait encore plein de vitalité. J'y insiste pourquoi? Parce que il y a un gros piège. Lorsqu'une personne est disqualifiée par Dieu, nous-mêmes enfants de Dieu, nous pouvons, parce que peut-être cette personne a été pour nous un adversaire redoutable ou même un ennemi, cette personne peut nous avoir fait du mal. Nous pouvons nous réjouir en disant Dieu l'a frappé à cause de moi. Mais la personne

quelqu'un peut avoir été disqualifié sans avoir perdu la faveur de Dieu. Donc, lorsque vous parlez contre cette personne qui est humiliée, qui est dans une situation d'humiliation, de disqualification, de déchéance, vous offensez Dieu. Faisons très attention. Amis autorités, frères et sœurs, aujourd'hui, au vu de tout ce que nous avons entendu, le Seigneur nous invite à veiller sur nos cœurs et à combattre l'amertume. Vous aurez peut-être l'impression que je le répète, mais c'est parce que c'est quelque chose que nous vivons au quotidien. Nous faisons la traque et la chasse aux gros péchés, mais il y a un péché destructeur qui nous fait sortir de la vision de Dieu, qui nous fait sortir de la volonté, de la faveur de Dieu parfois. C'est l'amertume. L'amertume qui est un ressentiment mêlé de tristesse et de déception. Et l'amertume est souvent causée par une épreuve difficile à supporter, par une souffrance, par une maladie, par une persécution. L'amertume peut naître d'une blessure d'amour propre, d'une blessure due à une trahison. Elle peut naître d'une séparation, d'un deuil ou d'un manque. Elle peut naître aussi du fait d'être injustement critiqué alors que vous faites de votre mieux. Voyez? Et quand l'amertume se développe, elle développe en nous rancœur et ressentiment. Dans amertume, il y a le mot amer. C'est comme le fiel, c'est comme la bile. Elle se développe en nous et nous ronge comme un cancer. En fait, l'amertume est à l'esprit et au cœur ce que l'aigreur est à l'estomac. Et l'amertume est un péché qui ouvre la porte à de nombreux autres péchés dans nos vies. Elle transpire à travers nos paroles, nos gestes, notre comportement. Et l'amertume nous fait nous centrer sur nous-mêmes en oubliant que c'est Dieu qui en vérité nous porte et nous conduit sur le chemin qu'il a tracé pour nous. Et dans toutes nos situations de vie, elle nous conduit au découragement, au manque de confiance en la bonté, en la puissance de Dieu. Et elle nous conduit à poser parfois des actes qui offensent Dieu. Et alors, l'amertume dans ce processus peut nous conduire à la disqualification. Frères et sœurs, détrompons-nous. L'amertume n'est pas un péché véniel, ni une faute sans conséquence. Alors, prions ensemble le Seigneur de nous en libérer. Souvenons-nous que de grands hommes, comme Moïse, comme Élie, ont pu tomber dans le piège de l'amertume. Ça veut dire que nous aussi, qui sommes le bois sec, ne pouvons pas être épargnés. C'est pourquoi nous devons prier le Seigneur de nous aider à combattre constamment ces sentiments dans nos cœurs. Alors, frères et sœurs, mettons-nous en position de prière et prions. Oui, Seigneur, mon Dieu, merci pour ta parole. Je viens de comprendre à quel point l'amertume de mon cœur et mes incessantes récriminations affectent mon intégrité spirituelle et me font sortir de ta grâce. Père, au nom de Jésus-Christ, je t'en demande sincèrement pardon. Pardon pour toutes les fois où je n'ai pas veillé sur mon cœur au point de me laisser assaillir par ce fiel amer, par le ressentiment, au point de me plaindre, de récriminer, en oubliant que tu as tant fait pour moi dans le passé. Oui, Père, devant la moindre des difficultés, devant le moindre des manques, j'oublie tout ce que tu as fait, tout ce dont tu m'as comblé. Et j'en arrive même à t'en vouloir pour les difficultés que je rencontre dans la gestion des bénédictions que j'ai reçues de toi. Pardon pour mon ingratitude, mon inconstance. Aujourd'hui, je me rends compte que mon habitude de récriminer, de me plaindre, de geindre mes murmures et l'ingratitude de mon cœur, tout cela a pu me faire passer à côté de bien des grâces. Ô Seigneur, je ne veux pas être disqualifié dans mon parcours avec toi. Je ne veux pas passer à côté de ma destinée prophétique. Et Seigneur, je ne souhaite pas qu'il soit mis fin par anticipation à la mission que tu m'as confiée dans la position d'autorité que j'occupe actuellement. Je ne veux pas que tu me reprennes à cause de mes paroles, l'enfant que tu m'as donné, même s'il me pose des problèmes, l'époux, l'épouse que tu m'as donné, même si il est difficile de vivre avec lui, avec elle. Je t'en supplie. Annule maintenant tous les faits, toutes les paroles que j'ai prononcées et les effets que ces paroles ont pu entraîner dans ma vie, sur la vie des autres. Oui, Père,
Je renonce à toutes les paroles négatives que j'ai prononcées sur ma vie, sur la vie des autres, sous le coup de l'amertume et du découragement. J'offre le sang de Jésus-Christ pour annuler l'effet de telles paroles. Les paroles de mort que j'ai prononcées, Père, je t'en supplie, à l'instant, efface-les et remplace-les par des paroles de vie. Aide-moi à veiller sur mon cœur. Arrache de mon cœur tout ce qui est orgueil, suffisance, adoration de faux dieux. Arrache de mon cœur la peur, la colère et surtout l'amertume et toutes les plaintes et le découragement qu'elle engendre. Seigneur, je veux, avec l'aide du Saint-Esprit, entrer dans un processus de conversion. Conversion par rapport aux sentiments de mon cœur. Conversion par rapport aux paroles de ma bouche. Fais de moi un serviteur, une servante fidèle, obéissante, patiente, bienveillante. Je dis patiente parce que c'est moi qui prie. Mes frères, si c'est toi, tu diras patient, tu diras bienveillant, tu diras joyeux, reconnaissant en toutes circonstances. Père, fais que les sentiments de mon cœur et les paroles de ma bouche soient des paroles de vie. Et que, en toutes circonstances, ma vie donne gloire à ton nom. Au nom de Jésus-Christ. Amen. Jésus.

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0: Pour votre salut, il est 15h.

0: Au nom du Père et du Fils et du Saint-Esprit. Amen. Amen. Notre Père qui es aux cieux, que ton nom soit sanctifié, que ton règne vienne, que ta volonté soit faite sur la terre comme au ciel.
1: Donne-nous aujourd'hui notre pain de ce jour. Pardonne-nous nos offenses, comme nous pardonnons aussi à ceux qui nous ont offensés. Et ne nous laisse pas entrer en tentation, mais délivre-nous du mal.
0: Je vous salue, Marie, pleine de grâce. Le Seigneur est avec vous. Vous êtes bénie entre toutes les femmes, et Jésus, le fruit de vos entrailles, est béni.
2: Sainte Marie, Mère de Dieu, priez pour nous pauvres pécheurs, maintenant et à l'heure de notre mort. Amen.
0: Je crois en Dieu, le Père Tout-Puissant, Créateur du ciel et de la terre, et en Jésus-Christ, son Fils unique, notre Seigneur, qui a été conçu du Saint-Esprit, est né de la Vierge Marie, a souffert sous Ponce Pilate, a été crucifié, est mort, a été enseveli, est descendu aux enfers, le troisième jour est ressuscité des morts, est monté aux cieux, est assis à la droite de Dieu le Père Tout-Puissant, d'où il viendra juger les vivants et les morts.
2: Je crois en l'Esprit Saint, à la Sainte Église catholique, à la communion des saints, à la rémission des péchés, à la résurrection de la chair, à la vie éternelle. Amen.
3: Père éternel, je t'offre le corps et le sang, l'âme et la divinité de ton Fils bien-aimé, notre Seigneur Jésus-Christ.
4: En réparation de nos péchés et de ceux du monde entier.
3: Par sa douloureuse passion,
4: sois miséricordieux pour nous et pour le monde entier.
3: Par sa douloureuse passion,
4: sois miséricordieux pour nous et pour le monde entier.
3: Par sa douloureuse passion,
4: sois miséricordieux pour nous et pour le monde entier.
3: Par sa douloureuse passion,
4: sois miséricordieux pour nous et pour le monde entier.
3: Par sa douloureuse passion,
4: sois miséricordieux pour nous et pour le monde entier.
3: Par sa douloureuse passion,
4: sois miséricordieux pour nous et pour le monde entier.
3: Par sa douloureuse passion,
4: sois miséricordieux pour nous et pour le monde entier.
3: Par sa douloureuse passion,
4: sois miséricordieux pour nous et pour le monde entier.
3: Par sa douloureuse passion,
4: sois miséricordieux pour nous et pour le monde entier.
3: Par sa douloureuse passion,
4: sois miséricordieux pour nous et pour le monde entier.

0: Père éternel, je t'offre le corps et le sang, l'âme et la divinité de ton Fils bien-aimé, notre Seigneur Jésus-Christ,
1: en réparation de nos péchés et de ceux du monde entier.
0: Par sa douloureuse passion,
1: sois miséricordieux pour nous et pour le monde entier.
0: Par sa douloureuse passion,
1: sois miséricordieux pour nous et pour le monde entier.
0: Par sa douloureuse passion,
1: sois miséricordieux pour nous et pour le monde entier.
0: Par sa douloureuse passion,
1: sois miséricordieux pour nous et pour le monde entier.
0: Par sa douloureuse passion,
1: sois miséricordieux pour nous et pour le monde entier.
0: Par sa douloureuse passion,
1: sois miséricordieux pour nous et pour le monde entier.
0: Par sa douloureuse passion,
1: sois miséricordieux pour nous et pour le monde entier.
0: Par sa douloureuse passion,
1: sois miséricordieux pour nous et pour le monde entier.
0: Par sa douloureuse passion,
1: sois miséricordieux pour nous et pour le monde entier.
0: Par sa douloureuse passion,
1: sois miséricordieux pour nous et pour le monde entier.

0: Père éternel, je t'offre le corps et le sang, l'âme et la divinité de ton Fils bien-aimé, notre Seigneur Jésus-Christ.
1: En réparation de nos péchés et de ceux du monde entier.
0: Par sa douloureuse passion,
1: sois miséricordieux pour nous et pour le monde entier.
0: Par sa douloureuse passion,
1: sois miséricordieux pour nous et pour le monde entier.
0: Par sa douloureuse passion,
1: sois miséricordieux pour nous et pour le monde entier.
0: Par sa douloureuse passion,
1: sois miséricordieux pour nous et pour le monde entier.
0: Par sa douloureuse passion,
1: sois miséricordieux pour nous et pour le monde entier.
0: Par sa douloureuse passion,
1: sois miséricordieux pour nous et pour le monde entier.
0: Par sa douloureuse passion,
1: sois miséricordieux pour nous et pour le monde entier.
0: Par sa douloureuse passion,
1: sois miséricordieux pour nous et pour le monde entier.
0: Par sa douloureuse passion,
1: sois miséricordieux pour nous et pour le monde entier.
0: Par sa douloureuse passion,
1: sois miséricordieux pour nous et pour le monde entier.

0: Père éternel, je t'offre le corps et le sang, l'âme et la divinité de ton Fils bien-aimé, notre Seigneur Jésus-Christ.
1: En réparation de nos péchés et de ceux du monde entier.
0: Par sa douloureuse passion,
1: sois miséricordieux pour nous et pour le monde entier.
0: Par sa douloureuse passion,
1: sois miséricordieux pour nous et pour le monde entier.
0: Par sa douloureuse passion,
1: sois miséricordieux pour nous et pour le monde entier.
0: Par sa douloureuse passion,
1: sois miséricordieux pour nous et pour le monde entier.
0: Par sa douloureuse passion,
1: sois miséricordieux pour nous et pour le monde entier.
0: Par sa douloureuse passion,
1: sois miséricordieux pour nous et pour le monde entier.
0: Par sa douloureuse passion,
1: sois miséricordieux pour nous et pour le monde entier.
0: Par sa douloureuse passion,
1: sois miséricordieux pour nous et pour le monde entier.
0: Par sa douloureuse passion,
1: sois miséricordieux pour nous et pour le monde entier.
0: Par sa douloureuse passion,

0: Père éternel, je t'offre le corps et le sang, l'âme et la divinité de ton Fils bien-aimé, notre Seigneur Jésus-Christ.
1: En réparation de nos péchés et de ceux du monde entier.
0: Par sa douloureuse passion,
1: sois miséricordieux pour nous et pour le monde entier.
0: Par sa douloureuse passion,
1: sois miséricordieux pour nous et pour le monde entier.
0: Par sa douloureuse passion,
1: sois miséricordieux pour nous et pour le monde entier.
0: Par sa douloureuse passion,
1: sois miséricordieux pour nous et pour le monde entier.
0: Par sa douloureuse passion,
1: sois miséricordieux pour nous et pour le monde entier.
0: Par sa douloureuse passion,
1: sois miséricordieux pour nous et pour le monde entier.
0: Par sa douloureuse passion,
1: sois miséricordieux pour nous et pour le monde entier.
0: Par sa douloureuse passion,
1: sois miséricordieux pour nous et pour le monde entier.
0: Par sa douloureuse passion,
1: sois miséricordieux pour nous et pour le monde entier.
0: Par sa douloureuse passion,
1: sois miséricordieux pour nous et pour le monde entier.
2: Dieu saint, saint fort, saint immortel,
3: aie pitié de nous et du monde entier.
2: Dieu saint, saint fort, saint immortel,
3: aie pitié de nous et du monde entier.
2: Dieu saint, saint fort, saint immortel,
3: aie pitié de nous et du monde entier.
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4: Jésus, j'ai confiance en toi.
5: Jésus, j'ai confiance en toi.
4: Jésus, j'ai confiance en toi.
5: Jésus, j'ai confiance en toi.

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2: Chapitre 3, je crois en l'Esprit Saint.
3: Qu'est-ce que la succession apostolique?
4: La succession apostolique est la transmission par le sacrement de l'ordre, de la mission et de l'autorité des apôtres à leurs successeurs, les évêques. Par cette transmission, l'Église demeure en communion de foi et de vie avec son origine, tandis qu'au long des siècles, elle exerce son apostolat par la diffusion du royaume du Christ sur la terre.
2: Les fidèles, hiérarchie, laïque, vie consacrée.

0: Qui sont les fidèles?
1: Les fidèles sont ceux qui, incorporés au Christ par le baptême, sont établis membres du peuple de Dieu, rendus participants, selon leurs conditions propres, aux fonctions sacerdotales, prophétiques et royales du Christ. Ils sont appelés à exercer la mission confiée par Dieu à l'Église. Entre eux demeure une véritable égalité en raison de leur dignité de fils de Dieu.

0: le peuple de Dieu est-il composé?
1: Dans l'Église, par institution divine, il y a les ministres sacrés qui ont reçu le sacrement de l'ordre et qui forment la hiérarchie de l'Église. Les autres sont appelés laïcs. Des uns et des autres sont issus des fidèles qui se consacrent à Dieu de façon particulière par la profession des conseils évangéliques, la chasteté dans le célibat, la pauvreté et l'obéissance.

0: Pourquoi le Christ a-t-il institué la hiérarchie ecclésiastique?
1: Le Christ a institué la hiérarchie ecclésiastique en vue de la mission de paître le peuple de Dieu en son nom. Et c'est pourquoi il lui a donné l'autorité. La hiérarchie est composée des ministres sacrés, évêques, prêtres, diacres. Par le sacrement de l'ordre, les évêques et les prêtres agissent dans l'exercice de leur ministère au nom et dans la personne du Christ tête. Les diacres servent le peuple de Dieu dans la diaconie, service de la parole, de la liturgie et de la charité.

0: institution collégiale du ministère ecclésial.
1: À l'exemple des 12 apôtres choisis et envoyés ensemble par le Christ, l'union des membres de la hiérarchie ecclésiastique est au service de la communion de tous les fidèles. Tout évêque exerce son ministère comme membre du collège épiscopal, en communion avec le pape, ayant avec lui à prendre part à la sollicitude de l'Église universelle. Les prêtres exercent leur ministère au sein du presbytérium de l'Église particulière, en communion avec l'évêque et sous son autorité.

0: le ministère ecclésial a-t-il aussi un caractère personnel?
1: Le ministère ecclésial a aussi un caractère personnel parce que, en vertu du sacrement de l'ordre, chacun est responsable devant le Christ qu'il a personnellement appelé en lui confiant une mission.

0: Quelle est la mission du pape?
1: Le pape, évêque de Rome et successeur de Saint-Pierre, est principe perpétuel et visible et fondement de l'unité de l'Église. Il est le vicaire du Christ, la tête du collège des évêques et le pasteur de toute l'Église, sur laquelle il a, par institution divine, un pouvoir plénier, suprême, immédiat et universel.

0: charge du Collège des évêques.
1: Le Collège des évêques, en communion avec le pape et jamais sans lui, exerce aussi sur l'Église un pouvoir suprême et plénier.
0: Comment les évêques exercent-ils leur mission d'enseigner?
1: En communion avec le pape, les évêques ont le devoir d'annoncer l'Évangile à tous, fidèlement et avec autorité. Ils sont les témoins authentiques de la foi apostolique, revêtue de l'autorité du Christ. Grâce au sens surnaturel de la foi, le peuple de Dieu, guidé par le magistère vivant de l'Église, adhère indéfectiblement à la foi.
0: Quand s'exerce l'infaillibilité du magistère?
1: L'infaillibilité s'exerce quand le souverain pontife, en vertu de son autorité de suprême pasteur de l'Église ou le collège des évêques en communion avec le pape, surtout lorsqu'ils sont rassemblés en concile œcuménique, déclare par un acte définitif une doctrine relative à la foi ou à la morale, ou encore quand le pape et les évêques, dans leur magistère ordinaire, sont unanimes à déclarer une doctrine comme définitive. À cet enseignement, tout fidèle doit adhérer dans l'obéissance de la foi.
0: Comment les évêques exercent-ils leur ministère de sanctification?
1: Les évêques sanctifient l'Église en dispensant la grâce du Christ par le ministère de la parole et des sacrements, en particulier l'Eucharistie, et aussi par la prière, tout comme par leur exemple et leur travail.
0: Comment les évêques exercent-ils leur fonction de gouvernement?
1: En tant que membre du collège épiscopal, tout évêque porte de manière collégiale la sollicitude de toutes les églises particulières et de l'Église entière, en union avec les autres évêques unis au pape. L'évêque à qui est confiée une église particulière la gouverne avec l'autorité du pouvoir sacré qui lui est propre, ordinaire et immédiat, pouvoir exercé au nom du Christ, le bon pasteur, en communion avec toute l'Église et sous la conduite du successeur de Pierre.
0: Quelle est la vocation des fidèles laïcs?
1: Les fidèles laïcs ont pour vocation propre de rechercher le royaume de Dieu en éclairant et en gérant les réalités temporelles selon Dieu. Ils réalisent ainsi l'appel à la sainteté et à l'apostolat adressé à tous les baptisés.

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3: Amis auditrices, amis auditeurs, bienvenue à Identité. Identité, notre émission, votre émission de connaissance de soi, de formation humaine, de développement humain intégral. Nous avons commencé à parler de l'âge adulte, le temps de la maturité, l'âge de la générativité. Nous avons parlé de la générativité. Nous avons parlé à l'émission dernière de la stagnation, le contraire de la générativité.

Aujourd'hui, je veux partager avec vous sur les crises de l'âge adulte. Les crises de l'adulte. Ces crises sont nombreuses et elles jalonnent la vie. Les adultes, en effet, doivent faire face à la mort de leurs parents, les vieux parents, à des changements de vie professionnelle, à la mise à la retraite, à des enfants qui ont des problèmes ou qui quittent le foyer, à des difficultés conjugales, même le divorce, à la maladie, à un corps qui vieillit. Tout ça, ce sont des crises, à des difficultés financières et surtout à cette fameuse crise dite du milieu de vie et qui conduit à se poser la question que notre ami Gandhi se posait. Est-ce que j'ai réellement quelque chose à transmettre? Alors, que dire de cette crise du milieu de vie? On peut se poser la question du sens de la vie à n'importe quel moment et même plusieurs fois dans sa vie. Chacun peut regarder. Plusieurs fois dans ma vie, je me suis posé la question du sens de ma vie. Je peux prendre le temps de regarder, pas seulement au milieu de la vie, mais plusieurs fois dans ma vie. Et peut-être tous les 6 ans ou tous les 8 ans, je me pose des questions. On a envie de changer de travail. Il y a quelque chose qui nous dérange. Est-ce que je suis bien mariée avec elle ou avec celui avec qui je voulais me marier? Est-ce que j'ai eu les enfants que je voulais avoir, ceux-là? Enfin, il y a quelque chose, on traverse une crise, un peu comme des crises de dizaines. Et la crise survient moins du fait des années qui passent qu'à cause du nombre de périodes de transition que nous connaissons. Nous avons des périodes de transition. Un deuil est une période de transition. Un changement professionnel, l'enfant qui grandit, qui passe de l'enfance à l'adolescence, la fille qui devient pubère, pour les parents, c'est une période de transition. On ne regarde plus du même œil. Donc, la crise survient moins du fait des années qui passent qu'à cause du nombre de périodes de transition que nous connaissons. Après un changement de travail, c'est une période de transition. Le départ d'un enfant, c'est une période de transition. Une intervention chirurgicale, c'est une période de transition. Un deuil, la mort d'un être cher, c'est une période de transition. Alors, pareille crise peut intervenir à tout moment. Mais elle a plus de chances de se produire autour de la quarantaine, donc à l'étape de l'âge adulte. Quand pour la première fois, nous réalisons que nous avons vécu plus d'hier que nous vivrons de demain. Les jours qui sont passés commencent à être nombreux. On ne sait pas si on vivra autant de jours encore pour l'avenir. Et donc quand on parvient à ce stade, on se pose la question. Qu'ai-je encore envie de faire avant de mourir? Qu'est-ce que je veux encore faire avant de mourir? Je réalise que j'ai fini de grandir, sauf pour le nombre des années. Physiquement, j'ai fini de grandir. Si je mesure 1m65, je ne pourrai plus mesurer 1m70, ce n'est pas possible. J'ai fini de grandir. Par contre, le nombre des années augmente et que je ne compte plus seulement les anniversaires. Mais combien de temps il me reste à vivre?

les projets que je forme en termes de temps, mais en me demandant combien d'énergie il me faudra pour les mener à bien. Bien sûr, j'ai toujours des projets. Je ne vois plus si j'ai le temps de les réaliser, mais est-ce que j'aurai l'énergie nécessaire pour aller jusqu'au bout? Alors, je me rends compte donc que les crises sont toutes normales. Elles sont normales. Mais en même temps que je connaîtrai sans doute beaucoup de crises normales. Alors, ces crises normales qui surviennent au milieu de la vie, donc autour de la quarantaine, peuvent prendre des formes différentes chez un homme ou chez une femme. Les femmes ont tendance à évoluer en partant de l'attention qu'elles portent aux besoins des autres pour se préoccuper de plus en plus de leurs propres désirs. Donc l'attention qu'elles portent à l'éducation de leurs enfants, ainsi de suite, elles progressent vers elles-mêmes en se préoccupant de plus en plus de leurs propres désirs. Elles vont se lancer dans des activités, quand les enfants ont grandi, c'est ainsi que, bon, des gens, bon, on va, par exemple, on voyage beaucoup, ainsi de suite. Par contre, les hommes vont évoluer de façon contraire, à l'inverse plutôt. Ils partent du souci qu'ils ont de leur intérêt propre, ce qui les a conduits à sacrifier leurs relations, à la réussite de leur carrière. Et beaucoup plus tard, ils en viennent à se préoccuper des besoins des autres. Voilà comment ces crises-là se manifestent chez l'homme ou chez la femme. Les crises normales du milieu de vie sont caractérisées chez la femme d'un passage de l'attention qu'elle porte aux besoins des autres à l'attention qu'elle porte maintenant à elle-même, à ses propres désirs. Elle est rentrée plus tôt du travail, elle a été au foyer, elle a passé la première partie de sa vie, on peut dire ainsi, ou la majeure partie de sa vie, à s'occuper du foyer, à entretenir le feu dans le foyer, à s'occuper de l'éducation de ses enfants, à s'occuper de son époux. Et voilà que ceux-ci ont grandi, il y a quelque chose, sa crise du milieu de vie passe, arrive maintenant, et elle cherche à s'occuper d'elle-même, de ses propres désirs. On voit dans les familles, on trouve de moins en moins maman à la maison. Elle est occupée, elle est en voyage, elle est partie, elle fait du commerce, elle est dans les associations et c'est une bonne chose. Elle est dans les funérailles, elle fait quelque chose qui lui fait plaisir parce qu'elle a passé beaucoup de temps à donner. Elle donne cette fois-ci au-delà des membres de sa famille. Donc elle reste toujours dans la dynamique de la générativité en portant également une attention sur elle-même. En portant son attention sur elle-même. Chez l'homme, par contre, il évolue plutôt en sens inverse. On peut observer que l'homme a passé la majeure partie de sa vie, on pourrait dire, préoccupé par sa carrière professionnelle. Il a sacrifié ses relations. C'est à la femme de s'occuper. Quand l'enfant demande que je va voir ta mère, demande à ta maman, demande à maman, mais c'est à toi de faire ça. Moi, je suis pris par mon travail, mais tu sais, mon patron a fait ceci, je dois faire cela. Et quand il est devenu patron, alors là, n'en parlons pas. Et progressivement, quand il va traverser cette crise de la vie, ces crises normales, là, il va évoluer en sens inverse. Il va passer du souci de ses intérêts propres, du sacrifice qu'il a fait des relations d'amitié, parce qu'il a sacrifié cela pour la réussite de sa carrière, il va en venir à se préoccuper des besoins des autres. Et c'est une bonne chose. On voit ainsi la complémentarité dans un couple, la complémentarité dans la famille. On voit la maturité. Non pas que l'un abandonne l'autre, c'est à ton tour de faire ça et à moi mon tour de me promener ou de sortir, de faire ce qui me plaît. Mais cette complémentarité vient du fait que, comme il est dit dans la Genèse, Dieu les créa, homme et femme, à son image et à sa ressemblance. Donc l'équilibre de la famille a besoin de maman au foyer, ou bien proche du foyer, présente au foyer. Pendant que papa, du fait de sa psychologie, de son être d'homme, est plus à l'extérieur, et

quand papa revient et qu'il commence à se préoccuper des besoins des autres, maman peut, elle aussi, s'ouvrir sur le monde extérieur. Ce qui fait que l'un et l'autre s'épanouissent de façon complémentaire et aident les enfants à trouver leur équilibre. Il est important, me semble-t-il, que des adultes prennent conscience de cette façon de fonctionner de l'homme et de la femme, pour que dans le couple, on se comprenne et qu'on arrive à juguler ces crises normales, des crises du milieu de la vie, qu'on puisse vivre cette complémentarité. Quelle solution peut-on apporter à ces crises du milieu de la vie? Encore une fois, la solution, c'est avoir le souci des autres. Je ne cesse de le redire, l'âge adulte est l'âge de la générativité. C'est le temps de la maturité. C'est l'âge de l'attention portée aux autres. Les hommes, tout autant que les femmes, parviennent à résoudre les crises du milieu de vie en trouvant de nouvelles façons d'avoir le souci d'eux-mêmes et des autres. Donc, il y a comme une recherche d'équilibre. Prendre soin de soi et prendre soin des autres. Et cette vertu, ou bien ce devoir, ça dépend, hein, consiste à trouver un équilibre entre le don aux autres de la générativité et le repli sur soi, même si le terme repli sur soi peut paraître négatif. Donc celui qui ne pense qu'aux autres risque de finir par s'user en étouffant les autres et de se retrouver sans vie intérieure. Si je ne suis qu'à l'extérieur, à l'extérieur, à l'extérieur, je n'ai pas de vie intérieure. Attention, ça ne va pas. Donc la maman qui a vu ses enfants grandir pour gérer sa crise du milieu de vie, elle tout en partie à l'extérieur, à l'extérieur, à l'extérieur, même au nom de sa foi ou de sa religion, elle doit faire attention parce qu'elle risque de se retrouver sans vie intérieure. Au contraire, celui qui se contente de recevoir des autres, d'être égocentrique, indifférent aux autres, risque de ne jamais devenir un adulte capable d'engendrer la vie. Et c'est Jésus qui va nous montrer le chemin de cet équilibre. Matthieu chapitre 22, verset 39. Quand il nous demande d'aimer son prochain comme soi-même. Aime ton prochain comme toi-même. S'aimer soi-même signifie que je vais prendre du temps pour ce voyage intérieur. Donc, je vais prendre le temps comme Gandhi pour regarder les ombres qui sont en moi, mais aussi la lumière qui est en moi et construire cette vie intérieure, ce voyage intérieur. Et je vais me ménager des moments de solitude, des moments de détente, des relations d'intimité, des loisirs, des retraites, des temps de prière. Je vais même écrire un journal intime. Je vais découvrir de nouveaux domaines d'études et je vais aider mes enfants et mon entourage à respecter ces moments parce que c'est là que je développe ce voyage intérieur. En agissant ainsi, il me devient possible de développer les secteurs de ma personnalité jusque-là laissés à l'abandon. Ce voyage intérieur me donne la possibilité de développer les secteurs de ma personnalité jusque-là laissée à l'abandon. Quelqu'un qui est intellectuel peut devenir plus sensible. Quelqu'un qui est introverti va s'extravertir un peu, va sortir un peu de lui. Des personnes qui ont un esprit critique peuvent arriver à s'ouvrir au point de vue des autres. Ah oui, l'autre aussi peut avoir raison, elle peut avoir de bonnes idées. Chez les hommes, on dit qu'ils développent son côté féminin, l'anima. Anima. Et il devient, par exemple, un excellent cuisinier. Il apprécie de plus en plus la musique. Il est plus affectueux avec ses enfants et ses petits-enfants. C'est ainsi qu'on va voir les hommes rester à la maison. Ils vont jouer aux dames, au ludo. Ils vont arroser les fleurs. C'est eux qui vont essuyer la poussière sur les meubles. C'est des choses qu'ils ne voyaient pas. Les yeux ne voient pas la poussière. Mais voilà, maintenant, ils vont être attentifs. Il y a beaucoup plus d'affection.
C'est leur côté féminin qui se développe, l'anima. La femme développe son côté masculin, animus. Elle élargit sa culture, elle prend des initiatives, elle acquiert de l'autorité, elle devient plus sûre d'elle-même. Voilà. Quel est le côté de ma personnalité que j'ai négligé de développer jusqu'à maintenant? Donc, pour éviter la crise du milieu de vie, si elle peut être évitée alors qu'elle est normale, ou pour en venir à bout, pour atténuer ses traumatismes, c'est peut-être trop fort que je puisse dire ça, mais pour atténuer son impact, son dérangement, parce que ça dérange, ça bouscule, il faut se poser la question, quel côté de ma personnalité ai-je négligé de développer jusqu'à maintenant? S'occuper de soi-même ne constitue cependant qu'une demi-solution. Et si cela devient un objectif qui me prend entièrement et fait que je ne me préoccupe plus des autres, alors je n'ai pas atteint l'objectif. Jésus me dit, aime ton prochain comme toi-même. Alors prenons l'exemple que nous donne Jean Vanier. Jean Vanier, c'est le fondateur des foyers de l'Arche, qui accueille des personnes handicapées et des personnes retardées mentales. Il a ouvert quelques 200 foyers, même peut-être plus. Et il a découvert pourquoi certaines communautés de l'Arche grandissaient sans cesse dans un climat d'amour et avaient toujours une liste d'attente de nombreux bénévoles qui souhaitaient devenir éducateurs, tandis que d'autres communautés se désagrégeaient. Qu'est-ce qu'il a remarqué? Que les premières communautés ont des animateurs qui se préoccupent des besoins des autres, mais aussi de leurs propres besoins. Aime ton prochain comme toi-même. Si tu ne t'aimes pas ou tu t'aimes mal, tu n'aimeras pas ou tu aimeras mal ton prochain. Préoccupe-toi des besoins des autres et préoccupe-toi de tes propres besoins. Trouve l'équilibre. Se préoccuper de soi-même veut dire que l'on a au moins un ami intime avec qui on peut tout partager. Et alors, on voit que Jean Vanier veille à ce qu'il y ait dans chacune de ces communautés un ou plusieurs animateurs qui ont de l'expérience, qui ont un riche potentiel, une riche personnalité et qui sont capables d'entretenir un climat d'amitié. Il a constaté aussi qu'une communauté animée par un groupe dont tous les membres sont des amis a aussi tendance à stagner. Parce qu'en fait, pour qu'il y ait dynamisme dans une communauté, cette communauté doit compter parmi ses membres une personne difficile à vivre, quelqu'un qui nous sanctifie. Dans une famille, c'est pareil. Hein? Quelqu'un qui nous sanctifie. Sa présence nous rappelle que nous devons tous grandir dans l'amour et qu'un amour vrai ne pose pas de conditions. Quelqu'un qui nous aide parce que cette personne est difficile à bien comprendre que nous sommes appelés à vivre dans l'amour. Souvent on dit, oh, on ne peut pas vivre avec cette personne, elle est difficile, elle est compliquée. Mais justement, c'est un appel à l'amour. Aime ton prochain comme toi-même. La Bible met l'accent sur cet amour-là. Un amour sans condition, un amour sans condition, qui nous amène à aimer nos ennemis, à prier pour ceux qui nous persécutent, à vouloir du bien à ceux qui nous font du mal. Ce sont les béatitudes. Alors, si nous regardons autour de nous, avec un peu de chance, nous allons nous rendre compte que nous avons autour de nous des personnes qui n'oublient jamais de nous rappeler que le véritable amour ne pose pas de conditions. Non en parole, mais par leur attitude, par leur comportement, par leur caractère. Voilà un peu ce que je voulais partager avec vous. L'importance d'avoir le souci des autres pour grandir dans l'amour, pour grandir dans la maturité de l'âge adulte. En ayant à l'esprit qu'il s'agit d'aimer son prochain comme on s'aime soi-même. Et en se posant la question, quel côté de ma personnalité j'ai négligé de développer jusqu'à maintenant? Et nous voyons, et nous avons vu, l'exemple de Jean Vanier. Dans ces communautés, celles qui grandissent bien, se trouvent des personnes qui, à la fois, prennent soin des autres et prennent soin d'elles-mêmes. On peut prendre l'exemple de se reposer,
d'avoir des moments d'intimité, d'avoir des moments de solitude pour construire l'être intérieur. Nous sommes dans une civilisation de bruit. Récemment, j'ai pris le transport en commun sur plus de 300, pratiquement 450 kilomètres. Mais on nous a mis de la musique et des films sur tout ce trajet. Il n'y a pas eu un instant de silence. Nous fuyons sans cesse cette possibilité d'intériorité. Et si on réclame du silence, si on réclame un temps de calme, de paisible, on est extraordinaire, on est hors norme, on est hors siècle, on est bizarre, parce que nous sommes dans un monde bruyant. On ne peut pas construire un monde intérieur dans le bruit. La maturité de l'âge adulte consiste aussi à créer des espaces de silence pour trouver la paix en soi afin d'être capable de donner aux autres cet amour inconditionnel.

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0: Pour votre salut, il est 16h.
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0: Ce cantique est à la louange et à la gloire de Jésus-Christ. Pendant que tu l'écoutes, pose justement ta main là où tu as mal. Sa puissance te guérit. Impose ta main à l'endroit précis, car lorsque cette parole va être entendue par toi.
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2: Sous le regard de Marie, mère de l'Église, de Saint Augustin, saint patron de notre diocèse, et dans l'élan de l'Esprit Saint, entrons ensemble dans cette année 2025-2026, année pastorale et sociale, avec espérance, avec ma prière fraternelle, Joseph Aka.
1: Pour votre salut, il est 17h.

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0: Pour votre salut, il est 18h.
3: L'ange du Seigneur porte l'annonce à Marie. Je vous salue Marie, pleine de grâce. Le Seigneur est avec vous. Vous êtes bénie entre toutes les femmes. Et Jésus, le fruit de vos entrailles, est béni.
4: Sainte Marie, Mère de Dieu, priez pour nous pauvres pécheurs, maintenant et à l'heure de notre mort. Amen.
3: Voici la servante du Seigneur.
4: Qu'il me soit fait selon ta parole.
3: Je vous salue Marie, pleine de grâce. Le Seigneur est avec vous. Vous êtes bénie entre toutes les femmes. Et Jésus, le fruit de vos entrailles, est béni.
4: Sainte Marie, Mère de Dieu, priez pour nous, pauvres pécheurs, maintenant et à l'heure de notre mort. Amen.
3: Et le Verbe s'est fait chair.
4: Et il a habité parmi nous.
3: Je vous salue Marie, pleine de grâce. Le Seigneur est avec vous. Vous êtes bénie entre toutes les femmes, et Jésus, le fruit de vos entrailles, est béni.
4: Sainte Marie, Mère de Dieu, priez pour nous pauvres pécheurs, maintenant et à l'heure de notre mort. Amen.
3: Priez pour nous, Sainte Mère de Dieu,
4: afin que nous soyons rendus dignes des promesses du Christ.
3: Que ta grâce, Seigneur, se répande dans nos cœurs, par le message de l'ange. Tu nous as fait connaître l'incarnation de ton Fils bien-aimé. Conduis-nous par sa passion et par sa croix jusqu'à la gloire de la résurrection par le Christ notre Seigneur.
4: Amen.

Lecture de la première lettre de saint Pierre. Vous le savez, ce qui vous a libéré de la vie sans but que vous meniez à la suite de vos pères, ce n'est pas l'or et l'argent, car ils seront détruits. C'est le sang précieux du Christ, l'agneau sans défaut et sans tache. Dieu l'avait choisi dès avant la création du monde et il l'a manifesté à cause de vous en ces temps qui sont les derniers. C'est par lui que vous croyez en Dieu, qu'il a ressuscité d'entre les morts et lui a donné la gloire. Ainsi, vous mettez votre foi et votre espérance en Dieu. En obéissant à la vérité, vous vous êtes purifiés pour vous aimer sincèrement comme des frères. D'un cœur pur, aimez-vous intensément les uns les autres, car Dieu vous a fait renaître, non pas d'une semence périssable, mais d'une semence impérissable, sa parole vivante qui demeure. C'est pourquoi l'Écriture dit « Toute créature est comme l'herbe, toute sa gloire est comme la fleur des champs. L'herbe s'est desséchée et la fleur s'est fanée, mais la parole du Seigneur demeure pour toujours. » Or, cette parole, c'est l'Évangile qui vous a été annoncée.

Que tous les hommes qui se sont affrontés en ce jour trouvent la force du pardon et s'acheminent vers la réconciliation.

tous ceux qui ont connu en ce jour l'échec et la déception trouvent dans un regard fraternel le courage de l'espérance.

nos frères appelés près de toi en ce jour reçoivent de ta miséricorde la joie du royaume, le bonheur qui n'aura pas de fin.

Comme nous y invite notre Père Saint Benoît, le cœur purifié par le pardon mutuel, prions en toute vérité.

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0: Pour votre salut, il est 19h.
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3: Intention pour les bienfaiteurs et donateurs de Radio Maria. Ô Vierge Marie, jette ton regard de compassion sur tes enfants fatigués et affaiblis par la maladie. Par ta puissante intervention, restaure tout leur être, corps et âme. Nous t'en prions.
4: L'ONG Mirasu rend grâce au Seigneur pour tous les bienfaits reçus depuis le début de cette année 2026. Elle prie le Tout-Puissant d'étendre sa divine main sur elle, ses projets, ses étudiants, en formation, en stage et en quête d'emploi, et surtout sa nouvelle rentrée de formation qualifiante prévue le 13 août prochain, afin qu'elle connaisse un succès sans précédent par l'intercession de Notre-Dame de toute grâce. Seben Israël Yao rend grâce au Seigneur pour tous les bienfaits reçus depuis le début de cette année 2026. Il prie le Tout-Puissant d'étendre sa divine main sur l'ONG Mirasu, ses projets, sa famille et surtout sa vie spirituelle par l'intercession de Notre-Dame de toute grâce.
3: Une fidèle demande au Seigneur aide, assistance et protection pour sa famille et elle, par l'intercession de Notre-Dame du Perpétuel Secours. Une fidèle confie son neveu Kwasi Yaowil Adams au Seigneur pour aide, assistance, guérison et délivrance par Notre-Dame de la délivrance.
5: Radio Maria confie au Seigneur le Père Ad Saint-Jean-Claude pour aide, assistance, protection et guérison par l'intercession de Notre-Dame, santé des malades.
3: Aide, assistance et protection du Seigneur pour les dirigeants de l'entreprise, à tout le personnel de Gestosi et à leurs familles ainsi que les installations. Je mets mon espoir dans le Seigneur, je suis sûr de sa parole. Le Seigneur a donné, le Seigneur a repris, que le nom du Seigneur soit béni.
5: La famille Ba prie pour la vie avec Dieu de Vibi Ba et de Ouattara Fatoumata par l'intercession de la Vierge Marie. Prions pour la vie avec Dieu de Kwasi Bertin Touré, Nguesson Aminon Viviane, Touré Adjoa Jonas, Touré Ngoron Ferdinand, Koué Aminon Madeleine, demandé par leurs enfants.
4: Une famille prie pour la vie avec Dieu de Nyonko Antoinette, Akuba Marthe, de ses parents paternels et maternels, de ses beaux-parents paternels et maternels, des âmes connues et inconnues en purification.
6: Prions pour la vie avec Dieu de Kwaku Kofi Ambroise, que le Seigneur pardonne ses péchés et le reçoive dans sa maison de paix.
7: Radio Maria prie pour la vie avec Dieu de Sébastien Kofi Kwame dit Sébastie, que le Seigneur le reçoive dans sa félicité céleste.
3: Les enfants de Arthur Oloté prient pour la vie avec Dieu de Yorobla Agnès, Oulobo Marie et de Oloté Mathurin. En union avec la famille Ngoran, prions pour la vie avec Dieu de Gérard Ngoran, Maxime Yoboué, Joseph Ngoran, Ernest Conan, Kongwe Joséphine, Oka Kwaku, tous leurs parents défunts et les âmes du purgatoire.
4: Madame Miao prie pour la vie avec Dieu de sa sœur Gba Adjoa Clarisse et pour tous les défunts de sa famille maternelle et paternelle. Que le Seigneur, le Dieu de miséricorde, leur accorde la paix éternelle.
3: Prions pour la vie avec Dieu de sœur Joséphine Adjoa à Pau, de la congrégation des sœurs Notre-Dame de la Paix. Que le Seigneur l'accueille dans sa demeure en compagnie de tous les anges et des saints. Parmi ceux qui se sont endormis dans l'espérance de la résurrection, se comptent les membres de nos familles respectives, les auditeurs, les bienfaiteurs et donateurs de Radio Maria. Seigneur notre Dieu, à cause de ton autre nom qui est miséricorde, par la puissante intercession de la Vierge Marie, accueille-les. Que le Seigneur Jésus-Christ daigne les accueillir et les accepter dans son royaume céleste et de joie sans fin, par le secours de Notre-Dame de Mont-Ligion.
8: Au nom du Père et du Fils et du Saint-Esprit. Amen. Seigneur Dieu de bonté, nous voici devant toi. On te rend grâce, te bénit et te dit merci parce que tu es notre Père. Nous venons à toi avec l'intercession de la Vierge Marie pour t'offrir toutes les intentions de notre diocèse et de tous tes enfants qui ont besoin de ta grâce et de ton amour. Je crois en Dieu, le Père Tout-Puissant. Créateur.

0: Ponce Pilate a été crucifié, est mort, a été enseveli, est descendu aux enfers, le troisième jour est ressuscité des morts, est monté aux cieux, est assis à la droite de Dieu le Père Tout-Puissant, d'où il viendra juger les vivants et les morts. Je crois en l'Esprit Saint, à la Sainte Église catholique, à la communion des saints, à la rémission des péchés, à la résurrection de la chair, à la vie éternelle. Amen.
1: Notre Père qui es aux cieux, que ton nom soit sanctifié, que ton règne vienne, que ta volonté soit faite sur la terre comme au ciel.
0: Donne-nous aujourd'hui notre pain de ce jour. Pardonne-nous nos offenses, comme nous pardonnons aussi à ceux qui nous ont offensés. Et ne nous laisse pas entrer en tentation, mais délivre-nous du mal.
1: Car c'est à toi qu'appartiennent
0: le règne, la puissance et la gloire pour les siècles des siècles. Amen.
1: À l'honneur de Dieu, Trinité, je vous salue Marie, pleine de grâce, le Seigneur est avec vous. Vous êtes bénie entre toutes les femmes et Jésus, le fruit de vos entrailles, est béni.
0: Sainte Marie, Mère de Dieu, priez pour nous pauvres pécheurs, maintenant et à l'heure de notre mort. Amen.
1: Je vous salue Marie, pleine de grâce, le Seigneur est avec vous. Vous êtes bénie entre toutes les femmes et Jésus, le fruit de vos entrailles, est béni.
0: Sainte Marie, Mère de Dieu, priez pour nous pauvres pécheurs, maintenant et à l'heure de notre mort. Amen.
1: Je vous salue Marie, pleine de grâce, le Seigneur est avec vous. Vous êtes bénie entre toutes les femmes et Jésus, le fruit de vos entrailles.

0: Au Père, au Fils et au Saint-Esprit,
1: comme il était au commencement, maintenant et toujours, dans les siècles des siècles. Amen.
0: Notre-Dame de toute grâce,
1: priez pour nous.
0: Premier mystère joyeux, l'Annonciation. Fruit du mystère, l'obéissance.
2: Notre Père qui es aux cieux, que ton nom soit sanctifié, que ton règne vienne. Que ta volonté soit faite sur la terre comme au ciel.
1: Donne-nous aujourd'hui notre pain de ce jour. Pardonne-nous nos offenses, comme nous pardonnons aussi à ceux qui nous ont offensés. Et ne nous laisse pas entrer en tentation, mais délivre-nous du mal.
2: Car c'est à toi qu'appartiennent
1: le règne, la puissance et la gloire, pour les siècles des siècles. Amen.
2: Je vous salue Marie, pleine de grâce, le Seigneur est avec vous. Vous êtes bénie entre toutes les femmes, et Jésus, le fruit de vos entrailles, est béni.
1: Sainte Marie, Mère de Dieu, priez pour nous pauvres pécheurs, maintenant et à l'heure de notre mort. Amen.
2: Je vous salue Marie, pleine de grâce, le Seigneur est avec vous. Vous êtes bénie entre toutes les femmes, et Jésus, le fruit de vos entrailles, est béni.
1: Sainte Marie, Mère de Dieu, priez pour nous pauvres pécheurs, maintenant et à l'heure de notre mort. Amen.
2: Je vous salue Marie, pleine de grâce, le Seigneur est avec vous. Vous êtes bénie entre toutes les femmes, et Jésus, le fruit de vos entrailles, est béni.
1: Sainte Marie, Mère de Dieu, priez pour nous pauvres pécheurs, maintenant et à l'heure de notre mort. Amen.
2: Je vous salue Marie, pleine de grâce, le Seigneur est avec vous. Vous êtes bénie entre toutes les femmes, et Jésus, le fruit de vos entrailles, est béni.
1: Sainte Marie, Mère de Dieu, priez pour nous pauvres pécheurs, maintenant et à l'heure de notre mort. Amen.
2: Je vous salue Marie, pleine de grâce, le Seigneur est avec vous. Vous êtes bénie entre toutes les femmes, et Jésus, le fruit de vos entrailles, est béni.
1: Sainte Marie, Mère de Dieu, priez pour nous pauvres pécheurs, maintenant et à l'heure de notre mort. Amen.
2: Je vous salue Marie, pleine de grâce, le Seigneur est avec vous. Vous êtes bénie entre toutes les femmes, et Jésus, le fruit de vos entrailles, est béni.
1: Sainte Marie, Mère de Dieu, priez pour nous pauvres pécheurs, maintenant et à l'heure de notre mort. Amen.
2: Je vous salue Marie, pleine de grâce, le Seigneur est avec vous. Vous êtes bénie entre toutes les femmes, et Jésus, le fruit de vos entrailles, est béni.
1: Sainte Marie, Mère de Dieu, priez pour nous pauvres pécheurs, maintenant et à l'heure de notre mort. Amen.
2: Je vous salue Marie, pleine de grâce, le Seigneur est avec vous. Vous êtes bénie entre toutes les femmes, et Jésus, le fruit de vos entrailles, est béni.
1: Sainte Marie, Mère de Dieu, priez pour nous pauvres pécheurs, maintenant et à l'heure de notre mort. Amen.
2: Je vous salue Marie, pleine de grâce, le Seigneur est avec vous. Vous êtes bénie entre toutes les femmes, et Jésus, le fruit de vos entrailles, est béni.
1: Sainte Marie, Mère de Dieu, priez pour nous pauvres pécheurs, maintenant et à l'heure de notre mort. Amen.
2: Je vous salue Marie, pleine de grâce, le Seigneur est avec vous. Vous êtes bénie entre toutes les femmes, et Jésus, le fruit de vos entrailles, est béni.
1: Sainte Marie, Mère de Dieu, priez pour nous pauvres pécheurs, maintenant et à l'heure de notre mort. Amen.
2: Gloire au Père, au Fils et au Saint-Esprit.
1: Comme il était au commencement, maintenant et toujours, dans les siècles des siècles. Amen.
2: Notre-Dame de toute grâce,
1: priez pour nous.
0: Deuxième mystère joyeux, la Visitation. Fruit du mystère, l'amour du prochain.
1: Notre Père qui es aux cieux, que ton nom soit sanctifié, que ton règne vienne, que ta volonté soit faite sur la terre comme au ciel.
3: Donne-nous.

0: et délivre-nous du mal. Car c'est à toi qu'appartiennent
1: le règne, la puissance et la gloire pour les siècles des siècles. Amen.
0: Je vous salue Marie, pleine de grâce. Le Seigneur est avec vous. Vous êtes bénie entre toutes les femmes et Jésus, le fruit de vos entrailles, est béni.
1: Sainte Marie, Mère de Dieu, priez pour nous pauvres pécheurs, maintenant et à l'heure de notre mort. Amen.
0: Je vous salue Marie, pleine de grâce. Le Seigneur est avec vous. Vous êtes bénie entre toutes les femmes et Jésus, le fruit de vos entrailles, est béni.
1: Sainte Marie, Mère de Dieu, priez pour nous pauvres pécheurs, maintenant et à l'heure de notre mort. Amen.
0: Je vous salue Marie, pleine de grâce, le Seigneur est avec vous. Vous êtes bénie entre toutes les femmes et Jésus, le fruit de vos entrailles est béni.
1: Sainte Marie, Mère de Dieu, priez pour nous pauvres pécheurs, maintenant et à l'heure de notre mort. Amen.
0: Je vous salue Marie, pleine de grâce, le Seigneur est avec vous. Vous êtes bénie entre toutes les femmes et Jésus, le fruit de vos entrailles est béni.
1: Sainte Marie, Mère de Dieu, priez pour nous pauvres pécheurs, maintenant et à l'heure de notre mort. Amen.
0: Je vous salue Marie, pleine de grâce, le Seigneur est avec vous. Vous êtes bénie entre toutes les femmes et Jésus, le fruit de vos entrailles est béni.
1: Sainte Marie, Mère de Dieu, priez pour nous pauvres pécheurs, maintenant et à l'heure de notre mort. Amen.
0: Je vous salue Marie, pleine de grâce. Le Seigneur est avec vous. Vous êtes bénie entre toutes les femmes et Jésus, le fruit de vos entrailles est béni.
1: Sainte Marie, Mère de Dieu, priez pour nous pauvres pécheurs, maintenant et à l'heure de notre mort. Amen.
0: Je vous salue Marie, pleine de grâce. Le Seigneur est avec vous. Vous êtes bénie entre toutes les femmes et Jésus, le fruit de vos entrailles est béni.
1: Sainte Marie, Mère de Dieu, priez pour nous pauvres pécheurs, maintenant et à l'heure de notre mort. Amen.
0: Je vous salue Marie, pleine de grâce. Le Seigneur est avec vous. Vous êtes bénie entre toutes les femmes et Jésus, le fruit de vos entrailles est béni.
1: Sainte Marie, Mère de Dieu, priez pour nous pauvres pécheurs, maintenant et à l'heure de notre mort. Amen.
0: Je vous salue Marie, pleine de grâce. Le Seigneur est avec vous. Vous êtes bénie entre toutes les femmes et Jésus, le fruit de vos entrailles est béni.
1: Sainte Marie, Mère de Dieu, priez pour nous pauvres pécheurs, maintenant et à l'heure de notre mort. Amen.
0: Je vous salue Marie, pleine de grâce. Le Seigneur est avec vous. Vous êtes bénie entre toutes les femmes et Jésus, le fruit de vos entrailles est béni.
1: Sainte Marie, Mère de Dieu, priez pour nous pauvres pécheurs, maintenant et à l'heure de notre mort. Amen.
0: Que la gloire soit rendue à Dieu le Père, le Fils et le Saint-Esprit.
1: Comme il était au commencement, maintenant et toujours, dans les siècles des siècles. Amen.
0: Notre-Dame de toute grâce,
1: priez pour nous.
2: Troisième mystère joyeux, la naissance de Jésus. Fruit du mystère, le détachement.
3: Notre Père qui es aux cieux, que ton nom soit sanctifié, que ton règne vienne, que ta volonté soit faite sur la terre comme au ciel.
1: Donne-nous aujourd'hui notre pain de ce jour. Pardonne-nous nos offenses, comme nous pardonnons aussi à ceux qui nous ont offensés. Et ne nous laisse pas entrer en tentation, mais délivre-nous du mal.
3: Car c'est à toi qu'appartiennent
1: le règne, la puissance et la gloire, pour les siècles des siècles. Amen.
3: Je vous salue, Marie, pleine de grâce. Le Seigneur est avec vous. Vous êtes bénie entre toutes les femmes, et Jésus, le fruit de vos entrailles, est béni.
1: Sainte Marie, Mère de Dieu, priez pour nous pauvres pécheurs, maintenant et à l'heure de notre mort. Amen.
3: Je vous salue, Marie, pleine de grâce. Le Seigneur est avec vous. Vous êtes bénie entre toutes les femmes, et Jésus, le fruit de vos entrailles est béni.
1: Sainte Marie, Mère de Dieu, priez pour nous pauvres pécheurs, maintenant et à l'heure de notre mort. Amen.
3: Je vous salue, Marie, pleine de grâce. Le Seigneur est avec vous. Vous êtes bénie entre toutes les femmes, et Jésus, le fruit de vos entrailles est béni.
1: Sainte Marie, Mère de Dieu, priez pour nous pauvres pécheurs, maintenant et à l'heure de notre mort. Amen.
3: Je vous salue, Marie, pleine de grâce, le Seigneur est avec vous. Vous êtes bénie entre toutes les femmes, et Jésus, le fruit de vos entrailles, est béni.
1: Sainte Marie, Mère de Dieu, priez pour nous pauvres pécheurs, maintenant et à l'heure de notre mort. Amen.
3: Je vous salue, Marie, pleine de grâce, le Seigneur est avec vous. Vous êtes bénie entre toutes les femmes, et Jésus, le fruit de vos entrailles, est béni.
1: Sainte Marie, Mère de Dieu, priez pour nous pauvres pécheurs, maintenant et à l'heure de notre mort. Amen.
3: Je vous salue, Marie, pleine de grâce. Le Seigneur est avec vous. Vous êtes bénie entre toutes les femmes, et Jésus, le fruit de vos entrailles, est béni.
1: Sainte Marie, Mère de Dieu, priez pour nous pauvres pécheurs, maintenant et à l'heure de notre mort. Amen.
3: Je vous salue, Marie, pleine de grâce. Le Seigneur est avec vous. Vous êtes bénie entre toutes les femmes, et Jésus, le fruit de vos entrailles, est béni.
1: Sainte Marie, Mère de Dieu, priez pour nous pauvres pécheurs, maintenant et à l'heure de notre mort. Amen.
3: Je vous salue, Marie, pleine de grâce, le Seigneur est avec vous. Vous êtes bénie entre toutes les femmes, et Jésus, le fruit de vos entrailles, est béni.
1: Sainte Marie, Mère de Dieu, priez pour nous pauvres pécheurs, maintenant et à l'heure de notre mort. Amen.
3: Je vous salue, Marie, pleine de grâce, le Seigneur est avec vous. Vous êtes bénie entre toutes les femmes, et Jésus, le fruit de vos entrailles, est béni.
1: Sainte Marie, Mère de Dieu, priez pour nous pauvres pécheurs, maintenant et à l'heure de notre mort. Amen.
3: Je vous salue, Marie, pleine de grâce, le Seigneur est avec vous. Vous êtes bénie entre toutes les femmes, et Jésus, le fruit de vos entrailles, est béni.
1: Sainte Marie, Mère de Dieu, priez pour nous pauvres pécheurs, maintenant et à l'heure de notre mort. Amen.
3: En tout chose, en gloire au Père, au Fils, au Saint-Esprit.
1: Comme il était au commencement, maintenant et toujours, dans les siècles des siècles. Amen.
3: Notre-Dame de toute grâce,
1: priez pour nous.
2: Quatrième mystère joyeux, la présentation au temple. Fruit du mystère, la pureté. Notre Père qui es aux cieux, que ton nom soit sanctifié, que ton règne vienne, que ta volonté soit faite sur la terre comme au ciel.
1: Donne-nous aujourd'hui notre pain de ce jour. Pardonne-nous nos offenses, comme nous pardonnons aussi à ceux qui nous ont offensés. Et ne nous laisse pas entrer en tentation, mais délivre-nous du mal.
2: Car c'est à toi qu'appartiennent
1: le règne, la puissance et la gloire, pour les siècles des siècles. Amen.
2: Je vous salue Marie, pleine de grâce, le Seigneur est avec vous. Vous êtes bénie entre toutes les femmes, et Jésus, le fruit de vos entrailles, est béni.
1: Sainte Marie, Mère de Dieu, priez pour nous pauvres pécheurs, maintenant et à l'heure de notre mort. Amen.
2: Je vous salue Marie, pleine de grâce, le Seigneur est avec vous. Vous êtes bénie entre toutes les femmes, et Jésus, le fruit de vos entrailles, est béni.
1: Sainte Marie, Mère de Dieu, priez pour nous pauvres pécheurs, maintenant et à l'heure de notre mort. Amen.
2: Je vous salue Marie, pleine de grâce, le Seigneur est avec vous. Vous êtes bénie entre toutes les femmes, et Jésus, le fruit de vos entrailles, est béni.
1: Sainte Marie, Mère de Dieu, priez pour nous pauvres pécheurs, maintenant et à l'heure de notre mort. Amen.
2: Je vous salue, Marie, pleine de grâce. Le Seigneur est avec vous. Vous êtes bénie entre toutes les femmes, et Jésus, le fruit de vos entrailles, est béni.
1: Sainte Marie, Mère de Dieu, priez pour nous pauvres pécheurs, maintenant et à l'heure de notre mort. Amen.
2: Je vous salue, Marie, pleine de grâce, le Seigneur est avec vous. Vous êtes bénie entre toutes les femmes, et Jésus, le fruit de vos entrailles, est béni.
1: Sainte Marie, Mère de Dieu, priez pour nous pauvres pécheurs, maintenant et à l'heure de notre mort. Amen.
2: Je vous salue, Marie, pleine de grâce, le Seigneur est avec vous. Vous êtes bénie entre toutes les femmes, et Jésus, le fruit de vos entrailles,

0: Salut Marie, pleine de grâce, le Seigneur est avec vous. Vous êtes bénie entre toutes les femmes et Jésus, le fruit de vos entrailles, est béni.
1: Sainte Marie, Mère de Dieu, priez pour nous pauvres pécheurs, maintenant et à l'heure de notre mort. Amen.
0: Je vous salue Marie, pleine de grâce, le Seigneur est avec vous. Vous êtes bénie entre toutes les femmes et Jésus, le fruit de vos entrailles, est béni.
1: Sainte Marie, Mère de Dieu, priez pour nous pauvres pécheurs, maintenant et à l'heure de notre mort. Amen.
0: Je vous salue Marie, pleine de grâce, le Seigneur est avec vous. Vous êtes bénie entre toutes les femmes et Jésus, le fruit de vos entrailles est béni.
1: Sainte Marie, Mère de Dieu, priez pour nous pauvres pécheurs, maintenant et à l'heure de notre mort. Amen.
0: Je vous salue Marie, pleine de grâce, le Seigneur est avec vous. Vous êtes bénie entre toutes les femmes et Jésus, le fruit de vos entrailles est béni.
1: Sainte Marie, Mère de Dieu, priez pour nous pauvres pécheurs, maintenant et à l'heure de notre mort. Amen.
0: Gloire au Père, au Fils et au Saint-Esprit.
1: Comme il était au commencement, maintenant et toujours, dans les siècles des siècles. Amen.
0: Notre-Dame de toute grâce,
1: priez pour nous.
0: Notre-Dame de la paix,
1: priez pour nous.
0: Notre-Dame de la paix,
1: priez pour nous.
0: Cinquième mystère, joyeux, Jésus retrouvé au temple. Fruit du mystère, la recherche de Dieu.
2: Notre Père qui es aux cieux, que ton nom soit sanctifié, que ton règne vienne. Que ta volonté soit faite sur la terre comme au ciel.
1: Donne-nous aujourd'hui notre pain de ce jour. Pardonne-nous nos offenses, comme nous pardonnons aussi à ceux qui nous ont offensés. Et ne nous laisse pas entrer en tentation, mais délivre-nous du mal.
2: Car c'est à toi qu'appartiennent
1: le règne, la puissance et la gloire pour les siècles des siècles. Amen.
2: Je vous salue Marie, pleine de grâce, le Seigneur est avec vous. Vous êtes bénie entre toutes les femmes et Jésus, le fruit de vos entrailles, est béni.
1: Sainte Marie, Mère de Dieu, priez pour nous pauvres pécheurs, maintenant et à l'heure de notre mort. Amen.
2: Je vous salue Marie, pleine de grâce, le Seigneur est avec vous. Vous êtes bénie entre toutes les femmes et Jésus, le fruit de vos entrailles, est béni.
1: Sainte Marie, Mère de Dieu, priez pour nous pauvres pécheurs, maintenant et à l'heure de notre mort. Amen.
2: Je vous salue Marie, pleine de grâce, le Seigneur est avec vous. Vous êtes bénie entre toutes les femmes et Jésus, le fruit de vos entrailles, est béni.
1: Sainte Marie, Mère de Dieu, priez pour nous pauvres pécheurs, maintenant et à l'heure de notre mort. Amen.
2: Je vous salue Marie, pleine de grâce, le Seigneur est avec vous. Vous êtes bénie entre toutes les femmes et Jésus, le fruit de vos entrailles, est béni.
1: Sainte Marie, Mère de Dieu, priez pour nous pauvres pécheurs, maintenant et à l'heure de notre mort. Amen.
2: Je vous salue Marie, pleine de grâce, le Seigneur est avec vous. Vous êtes bénie entre toutes les femmes et Jésus, le fruit de vos entrailles, est béni.
1: Sainte Marie, Mère de Dieu, priez pour nous pauvres pécheurs, maintenant et à l'heure de notre mort. Amen.
2: Je vous salue Marie, pleine de grâce, le Seigneur est avec vous. Vous êtes bénie entre toutes les femmes et Jésus, le fruit de vos entrailles, est béni.
1: Sainte Marie, Mère de Dieu, priez pour nous pauvres pécheurs, maintenant et à l'heure de notre mort. Amen.
2: Je vous salue Marie, pleine de grâce, le Seigneur est avec vous. Vous êtes bénie entre toutes les femmes et Jésus, le fruit de vos entrailles, est béni.
1: Sainte Marie, Mère de Dieu, priez pour nous pauvres pécheurs, maintenant et à l'heure de notre mort. Amen.
2: Je vous salue Marie, pleine de grâce, le Seigneur est avec vous. Vous êtes bénie entre toutes les femmes et Jésus, le fruit de vos entrailles, est béni.
1: Sainte Marie, Mère de Dieu, priez pour nous pauvres pécheurs, maintenant et à l'heure de notre mort. Amen.
2: Je vous salue Marie, pleine de grâce, le Seigneur est avec vous. Vous êtes bénie entre toutes les femmes et Jésus, le fruit de vos entrailles, est béni.
1: Sainte Marie, Mère de Dieu, priez pour nous pauvres pécheurs, maintenant et à l'heure de notre mort. Amen.
2: Je vous salue Marie, pleine de grâce, le Seigneur est avec vous. Vous êtes bénie entre toutes les femmes et Jésus, le fruit de vos entrailles, est béni.
1: Sainte Marie, Mère de Dieu, priez pour nous pauvres pécheurs, maintenant et à l'heure de notre mort. Amen.
2: Gloire au Père, au Fils et au Saint-Esprit,
1: comme il était au commencement, maintenant et toujours, dans les siècles des siècles. Amen.
2: Notre-Dame de toute grâce,
1: priez pour nous.
0: Nous te rendons grâce, Seigneur, pour ton amour. Merci pour ce temps passé avec toi. Merci pour toutes nos intentions montées vers toi. Merci de ce que tu nous exauces selon ta volonté. Que ton nom soit glorifié à jamais. Nous avons prié au nom du Père et du Fils et du Saint-Esprit.
3: Amen.
4: À présent, nous nous unissons en prière avec le monde entier en renouvelant notre consécration à Marie.
5: Vierge Immaculée, notre Reine et Mère très aimante, Dieu a voulu te confier l'œuvre de notre sanctification. Accueille ma prière. Je t'offre tout mon être et toute ma vie. Tout ce que j'ai, tout ce que j'aime, tout ce que je suis. Mon corps, mon cœur, mon âme. Fais-moi comprendre la volonté de Dieu à mon égard. Accorde-moi de redécouvrir le don de ma vocation chrétienne, de voir son immense beauté. Donne-moi un grand amour pour l'Église. Accorde-moi de te connaître toujours plus profondément, de deviner les secrets de ton amour et d'être un instrument docile entre tes mains, à l'exemple de Saint Maximilien Kolb, pour conduire à Dieu tous mes frères et sœurs par l'intermédiaire de ton cœur immaculé. Ô Marie conçue sans péché, prie pour nous qui avons recours à toi et pour ceux qui n'ont pas recours à toi. Que par l'intercession de la très sainte Vierge Marie, Mère de Dieu et notre Mère, le Dieu Tout-Puissant vous bénisse, le Père, le Fils et le Saint-Esprit.

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6: il est 20h.
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3: Bonjour chers auditeurs de Radio Maria. Vous êtes à votre émission Le Consommateur. Émission qui vous est offerte grâce au partenariat qui lie la Radio Maria à l'Office d'aide à la commercialisation des produits vivriers en Côte d'Ivoire. Émission qui vous permet d'avoir les tendances des prix des différents produits vivriers pratiqués sur les marchés de la ville de Yamoussoukro. Je suis Miss Kalia Kosonou, votre présentatrice de ce jour. Sachez que votre émission se déroulera en deux rubriques qui sont la lecture des prix et la question de la diététique. Cette semaine, je vous parlerai de l'haricot vert. Les prix qui vous sont communiqués sont ceux du marché central. Sans plus tarder, nous commençons avec la lecture des prix. Au niveau de la famille des céréales, nous remarquons une présence moyenne sur le marché. Nous aurons le maïs grain jaune, 300 francs prix de gros, 400 francs prix au détail. Le maïs petit grain jaune, 900 francs prix de gros, 1000 francs prix de détail. Le mille non pilé, 350 francs prix de gros, 400 francs le prix au détail. Le mille pilé, 400 francs le prix de gros, 500 francs le prix au détail. Le riz importé de grande consommation d'Enikashia, 460 francs le prix de gros, 500 francs le prix au détail. Le riz importé de grande consommation Bella, 560 francs le prix de gros, 700 francs pardon, le prix au détail. Le riz local blanchi Acadie, 500 francs le prix de gros, 600 francs le prix au détail. Le riz local blanchi d'Anané, 660 francs le prix de gros, 700 francs le prix au détail. Nous passons à la famille des féculents. Au niveau des féculents, nous remarquons une faible présence sur le marché central. Nous aurons pour la banane plantée à photomur, 320 francs le prix de gros, 449 francs le prix au détail. La banane plantée à photo verte, 299 francs le prix de gros, 420 francs le prix au détail. La banane plantée à mini mur, 313 francs le prix de gros, 486 francs le prix au détail. La banane plantée à nini verte, 286 francs le prix de gros, 391 francs le prix au détail. L'igname Asawa, 600 francs le prix de gros, 700 francs le prix au détail. L'igname Bete Bete, 350 francs le prix de gros, 400 francs le prix au détail. L'igname Ponon, 900 francs le prix de gros, 1000 francs le prix au détail. Pomme de terre, 400 francs le prix de gros et 500 francs le prix au détail. Au niveau de la famille des fruits, nous aurons le citron jaune, 400 francs prix de gros, 542 francs le prix au détail. Le gingembre jaune Kunfao, 3000 francs prix de gros, 3500 francs prix de détail. L'orange, 40 francs le prix de gros et 159 francs le prix au détail. Au niveau de la famille des légumes, nous avons une présence moyenne. Nous aurons pour l'ail, 1300 francs le prix de gros et 1698 francs le prix au détail. L'aubergine Ndroa, 300 francs le prix de gros, 491 francs le prix au détail. L'aubergine violette, 356 francs le prix de gros, 536 francs le prix au détail. La carotte, 1000 francs le prix de gros et 1200 francs au prix de détail. Le chou vert, 775 francs le prix de gros, 950 francs le prix au détail. Le concombre, 75 francs le prix de gros, 142 francs le prix au détail. La courgette, 167 francs le prix de gros, 225 francs le prix au détail. Le gombo frais Djoula, 533 francs le prix de gros, 737 francs le prix au détail. L'haricot vert, 1000 francs le prix de gros et 1500 francs le prix au détail. L'oignon violet Galmi Niger, 520 francs le prix de gros, 700 francs le prix au détail. L'oignon Hollande, 440 francs le prix de gros, 600 francs le prix au détail. Le piment frais ordinaire, 2545 francs le prix de gros et 3238 francs le prix au détail. Le piment sec, 2000 francs le prix de gros et 2500 francs le kilo au prix de détail. Le poivron, 1600 francs le prix de gros et 1950 francs le prix au détail. La tomate à côte, 577 francs le prix de gros et 753 francs le prix au détail. La tomate Sodefel, 900 francs le prix de gros et 1250 francs le prix au détail. Au niveau des oléagineux, nous avons l'arachide décortiqué gros grain, 900 francs le prix de gros, 1000 francs le prix au détail. L'arachide décortiqué petit grain, 900 francs prix de gros, 1000 francs prix de détail. La graine de palme ordinaire, 267 francs prix de gros, 500 francs prix de détail. Au niveau des produits animaux, nous avons la viande de bœuf avec os, 2800 francs le prix de gros, 3000 francs le prix au détail. La viande de bœuf sans os, 3000 francs le prix de gros et 3200 francs le prix au détail. La famille des produits halieutiques, nous avons une présence moyenne sur le marché central. Nous aurons le poisson congelé carpe noire, 1300 francs le kilo au prix de gros et 1555 francs le prix de détail. Le poisson congelé carpe rouge, 1750 francs le prix de gros, 1852 francs le prix de détail. Le poisson congelé chien char, 1550 francs le prix de gros, 1667 francs le prix de détail. Le poisson congelé maquereau, 1350 francs le prix de gros et 1523 francs le prix de détail. Le poisson congelé thon, thon rouge, 1640 francs le prix de détail. Le poisson séché, 1529 francs le prix de gros. Ceci met fin à notre première rubrique qui est la lecture des prix pratiqués sur le marché central de la ville de Yamoussoukro.

Nous passons à notre deuxième rubrique de cette semaine qui est la question de la diététique. Nous vous parlerons de l'haricot vert. Les haricots verts sont des alliés minceurs et santé exceptionnels. Très peu caloriques, ils ont une excellente source de fibres qui valorise la satiété et le transit. Riches en vitamines et minéraux, ils contribuent au bon fonctionnement du système immunitaire et cardiovasculaire. Leur forte teneur en eau et en fibres en fait un légume très rassasiant et idéal dans le cadre d'un régime minceur. Grâce à leur faible index glycémique, ils aident à réguler le taux de sucre dans le sang, ce qui est très bénéfique pour les personnes diabétiques. Les haricots verts constituent une source importante de vitamine C, de vitamine K et de vitamine du groupe B, notamment la vitamine B9. Il est important

0: sont une excellente source de vitamines. Ceci met fin à notre émission de ce jour. Je vous remercie de votre aimable attention et que Dieu vous garde.
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0: Pour votre salut, il est 21h.

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1: Au nom du Père et du Fils et du Saint-Esprit, amen. Bien-aimés de Dieu, très ravis de vous retrouver encore. Vous êtes à votre mission en eau profonde avec votre serviteur, le modérateur Owe Jean-Claude, de la Fraternité Notre-Dame de la Délivrance de Yamoussoukro. Et nous saluons tous les auditeurs de Radio Maria. Vous avez bien fait de choisir la 104.8 FM depuis le diocèse de Yamoussoukro. Et nos salutations les plus chaleureuses aussi à tous nos auditeurs du diocèse de Mans qui sont connectés depuis la 104.7 FM. Bien-aimés de Dieu, très ravis de vous retrouver encore en ce début de semaine. Puisse notre Seigneur Jésus envoyer son Esprit Saint prendre le contrôle de ce moment. Et que ma chair se taise et que le Saint-Esprit lui-même vienne se servir de moi comme un canal pour édifier tous ceux qui nous écoutent et tous ceux qui nous écouteront. Et que la gloire lui revienne, lui qui règne pour des siècles et des siècles. Amen. Alors, bien-aimés de Dieu, aujourd'hui nous allons parler encore de spiritualité. Mes frères et sœurs, à l'entame de cette émission, je voudrais dire que cet enseignement est réservé aux chrétiens spirituels, à tous ceux qui sont des chrétiens religieux de grâce. Cet enseignement ne pourra pas vous faire grande chose. Pourquoi? Parce que nous allons parler de spiritualité. Nous allons parler de certaines choses qui sont comme des mystères, qui, à l'œil nu, avec la sagesse humaine, avec l'intellect, on ne peut pas percevoir et comprendre. Alors c'est spirituellement qu'on va juger ces choses que nous allons aborder ce matin. Alors le test d'appui est tiré du Psaume 11, le verset 3. Psaume 11, le verset 3 nous dit « Quand les fondements sont démolis, que peut faire le juste ?» Ça c'est dans la version Tob. « Quand les fondements sont démolis, que peut faire le juste ?» Dans la version Parole de vie, il est écrit « Quand les fondements sont renversés, le juste, que ferait-il ? » Quand les fondements sont renversés, le juste, que ferait-il ? Alors, bien-aimés, aujourd'hui, ce matin, on va aborder le thème sur les fondements spirituels. Sur les fondements spirituels, comme le thème le dit, fondements spirituels. Alors, on va partir de la définition du fondement. Bien-aimés de Dieu, le fondement, comme on l'entend, c'est tout ce qui est base, tout ce qui constitue la base, le socle, la fondation de toute chose. Et ce monde dans lequel nous vivons, tout ce qui existe a une fondation, a une base, a un socle. Le psaume 24, le verset 1 à 3, nous dit ceci. Psaume 24, entre parenthèses 23. Pour que ceux qui ont la version top puissent se retrouver. Psaume 24, entre parenthèses, 23, nous dit ceci. Au Seigneur, la terre et ses richesses, le monde et ses habitants, c'est lui qui l'a fondée sur les mers et la tient stable sur les flots. Psaume 24, le verset 1. Vous comprenez, on dit, au Seigneur, la terre et ses richesses, le monde et ses habitants, c'est lui qui l'a fondé sur les mers et qui la tient stable sur les flots. On dit, c'est Dieu qui à Dieu appartient la terre et toutes ses richesses. C'est lui qui a créé le monde et ses habitants. Et il a fondé ce monde-là sur les mers. Et ce sont sur les flots que la terre a été bâtie. Et c'est sur les flots que tient la terre. Qu'est-ce que je veux dire? Qu'est-ce que ça veut dire? C'est-à-dire que la terre sur laquelle nous sommes là, la terre est déposée sur la mer. Et ce sont les flots, c'est l'eau qui tient la terre. Donc, vous comprenez que c'est pourquoi quand on creuse la terre à certains niveaux, on finit par trouver de l'eau. Pour dire que même Dieu en créant la terre, il a fondé la terre sur les eaux. Donc, tout ce qui existe a un fondement. Vous comprenez? Et le fondement, c'est cet élément-là qui est la base, le socle, la fondation d'une chose. Et c'est ce qui permet à cette chose-là de résister. Mais ici, on nous parle de fondement spirituel. Donc, ça veut dire quoi? Aujourd'hui, pour faire un immeuble, pour faire un bâtiment, pour construire une maison, il faut la fondation. Quand vous prenez nos routes par moment, vous vous rendez compte qu'à certains endroits, il y a des petits ponts. Les gens qui construisent ces routes-là vont se rendre qu'à un certain moment donné, il y a des lieux dans lesquels il y a des bas-fonds. Et ce bas-fond-là, on ne peut pas bâtir le goudron dessus sans quoi cette route-là ne va pas durer. Qu'est-ce qu'ils vont faire à cet endroit-là? Ils vont faire un béton. Ils vont faire un pont pour que l'eau puisse passer en dessous. Donc, comprenez que la terre ferme, on va mettre le sable aplati. Mais là où on arrive, il y a le bas-fond, ça n'a pas la même manière d'être construite. Donc, c'est la base, c'est le fondement qui va permettre à cette route-là de tenir. Et on nous parle de fondement spirituel dans ce thème d'aujourd'hui. Frères et sœurs, tout ce qui est spirituel, c'est tout ce qui a trait au monde invisible. Tout ce qui a trait à l'invisible. Et tout ce qui a trait à l'invisible, on veut nous parler de spiritualité. Fondement spirituel, soit en Dieu, fondement spirituel, soit diabolique, maléfique et satanique. Vous comprenez? Donc aujourd'hui, on nous parle de fondements spirituels. Et il y a trois types de fondements. Il y a les fondements spirituels au niveau d'une personne. Il y a les fondements spirituels au niveau d'une famille. Il y a les fondements spirituels au niveau d'un territoire. Ça veut dire quoi? D'un village, d'une ville, d'une région, d'une nation. Vous comprenez? Et c'est ce que nous allons nous donner comme exercice de voir tout au long de ce cheminement que nous allons mener. Je ne sais pas combien de temps ça va nous prendre. On peut le faire sur 4 ou 5 lundis. Et à la fin de ce cheminement, on va organiser un très grand temps de prière au cours de cette prière-là. Nous allons traiter des questions de fondement spirituel. Revenons au vif du sujet. Bien-aimé de Dieu, quel que soit ce que tu es sur cette terre, quelle que soit la famille dont tu proviens, quel que soit le continent dont tu proviens, tu es issu d'une famille. Si tu es issu d'une famille, c'est qu'il y a un fondement qui existe dans ton histoire. Matthieu chapitre 1. Matthieu chapitre 1, le verset 1 à 2 et le verset 17. Matthieu chapitre 1, verset 1 à 2 et le verset 17. Il est dit ceci, généalogie de Jésus-Christ, fils de David, fils d'Abraham. Généalogie de Jésus-Christ, fils de David, fils d'Abraham. Vous comprenez? Donc, avant de commencer à parler de Jésus dans le livre de Matthieu, on nous parle d'abord de sa généalogie. On dit généalogie de Jésus-Christ, fils de David, fils d'Abraham. La question que je veux te poser, toi frère et sœur qui es en train de m'écouter, est-ce que c'est David qui a mis Jésus au monde? Est-ce que c'est Abraham qui a mis Jésus au monde? Mais pourquoi on prend le temps de nous rappeler la généalogie de Jésus-Christ? Alors je te pose la question. Est-ce que tu connais la généalogie de ta famille? Le même Matthieu chapitre 1, le verset 17 maintenant. La Bible va prendre le temps de nous rappeler les générations qui existaient depuis ces généalogies-là, cette généalogie, jusqu'à ce que Jésus ne vienne au monde. Matthieu 1, verset 1 dit, « Généalogie de Jésus-Christ, fils de David, fils d'Abraham. » On va nous dire maintenant, quelles sont les générations d'Abraham, de David, d'Abraham, jusqu'à ce que Jésus ne vienne au monde. Il est dit ceci, Matthieu 1, 17, « Il y a donc en tout 14 générations depuis Abraham jusqu'à David. 14 générations depuis David jusqu'à la déportation à Babylone. Et 14 générations de la déportation à Babylone jusqu'au Christ. » Frères et sœurs, si l'auteur sacré de la Bible prend le temps de nous rappeler qu'il y a eu 14 générations d'Abraham jusqu'à David, 14 générations de David jusqu'à la déportation à Babylone, et 14 générations de la déportation jusqu'à Christ, bien aimé, ce n'est pas en vain. On veut attirer notre attention sur quelque chose. On veut nous amener à comprendre d'où Jésus est sorti, pourquoi il a pu mener à bien la mission pour laquelle Dieu l'a envoyé sur terre. La question que je veux poser à un enfant de Dieu, est-ce que tu connais les générations qui ont vécu avant toi? Est-ce que tu t'es renseigné sur les générations qui ont vécu avant toi? Est-ce que tu connais l'histoire des membres de ta famille? Est-ce que les situations que nous vivons aujourd'hui, nous les connaissons? Sur ma page, un de mes abonnés, voici le message qu'il m'envoie. Il dit « Bonjour, j'aimerais vous rencontrer si possible » et il dit le nom de la ville dans laquelle il est. Il dit « Mon cas est tellement sérieux que je voulais vous rencontrer personnellement, vous expliquer et solliciter votre soutien. » Votre soutien. Il donne son nom, c'est un détail, tout et tout. Tout allait bien jusqu'à ces 6 et 7 dernières années. Tout est bloqué dans mon travail, dans mes finances. Incident sur incident. 27 ans de mariage. 5 enfants. Mon épouse m'a chassé. Elle voulait vivre avec ses enfants. Qu'elle en a marre de mes problèmes, de mes charges, de mes incapacités à peser sur elle. Je suis endetté. Ça ne va pas. Je jeûne, je prie, je fais des offrandes, mais je tourne toujours en rond. Quand ça commence à aller, je retombe. Je fais des centres de prière, je fais des psaumes, onction d'huile. Plusieurs serviteurs de Dieu qui me connaissent me disent la même chose. Et le monsieur raconte cette histoire. Ne pas dire, raconte sa vie. Le monsieur est un intellectuel de ce pays. Je préfère taire sa profession, bien-aimé de Dieu. Vous n'allez pas me dire que ce monsieur ne sait pas comment faire pour avoir de l'argent. Vous comprenez? Ce monsieur a été chassé de sa maison par sa femme. 27 ans de mariage. La femme le met dehors. Parce qu'elle dit qu'elle est fatiguée de ses problèmes, en a point fini. Vous comprenez? Frères et sœurs, si la question du fondement n'est pas traitée, je vous assure que quel que soit ce que tu vas faire comme travail, quel que soit les serviteurs de Dieu que tu vas croiser, si la question du fondement n'est pas traitée, du fondement spirituel n'est pas traitée, bien aimé, ça va faire comme pour ce monsieur. Les choses vont faire semblant d'aller, et après, ça va rechuter parce que la base n'est pas traitée. Un arbre pour le détruire. Quand on coupe les branches de l'arbre, on n'a rien fait. Les semaines, les mois qui suivent, les feuilles vont repousser. Mais lorsqu'on détruit l'arbre à partir de ses racines, à partir de sa fondation, qui sont ses racines, l'arbre finira par sécher seul, même si on n'a pas coupé les branches. Nos problèmes que nous avons, la majorité des problèmes que nous avons, sont dus à nos fondements spirituels. Ça peut être un fondement spirituel personnel. Ça peut être un fondement spirituel de la famille, au niveau de la famille. Comme ça peut être un fondement spirituel au niveau de notre nation. Vous comprenez? Allons dans le livre de Lamentations. Lamentations chapitre 5. Lamentations chapitre 5, le verset 7. Lamentations chapitre 5, le verset 7, déclare ceci. Nos pères ont péché, ils ne sont plus, mais c'est nous qui portons la peine de leur iniquité. Nos pères ont péché, ils ne sont plus, mais c'est nous qui portons la peine de leur iniquité. C'est-à-dire que les gens ont vécu avant nous. Nos ancêtres ont vécu avant nous. Ils ont posé des actes. Et ceux-là ne sont plus de ce monde. Et c'est nous, les enfants, qui payons les pots cassés de leur vie, de leurs erreurs. Vous comprenez? Mais bien-aimé, quel est le problème? Quel est le problème, bien-aimé? Le problème est dû au fait que ces fondements qui nous lient à ces pères-là ne sont pas brisés. J'ai dit l'enseignement est réservé pour des gens qui sont spirituels ou qui veulent être spirituels. Quelqu'un me posera la question de savoir, mais berger, il est écrit aussi dans la Bible, en 2 Corinthiens chapitre 5, le verset 17, que si quelqu'un est en Christ, il est une nouvelle créature. Les choses anciennes sont passées. Voici, toutes choses sont devenues nouvelles. Bien-aimé de Dieu, tu ne peux pas prendre un bout de la Bible, un verset de la Bible, et puis résumer toute une vie. Frères et sœurs, nous sommes tous des chrétiens, baptisés, confirmés. Il y a des réalités que nous vivons. Nous sommes en Christ. Nous sommes devenus de nouvelles créatures. Cette écriture-là s'applique à chacun de nous. Mais comment se fait-il que des liens ancestraux continuent d'agir dans notre vie? Frères et sœurs, que la gloire soit rendue à notre Dieu. Lors d'une prière, un groupe de prière m'a invité. Je leur ai donné ce même enseignement. Et pendant qu'on était en train de prier, il y avait une dame dans l'assemblée. Et le Seigneur qui révèle une parole. Qu'il y a une eau, un esprit, et cette femme a été consacrée à cet esprit-là. Vous savez combien d'années qu'elle a été consacrée? Depuis la famille, des liens ancestraux. Et cet esprit existe dans la famille, il y avait 217 ans que cet esprit existe dans la famille. Vous comprenez? Et cette femme est victime des œuvres de cet esprit. Vous comprenez, frères et sœurs? C'est pour vous dire que arrêtons d'être superficiels, d'où le nom de cette émission, En eau profonde. Allons-y en eau profonde, bien-aimés. Nous sommes trop restés des chrétiens, nous sommes trop restés des enfants de Dieu, superficiels. On est trop restés superficiels, frères et sœurs. Allons-y dans l'Ancien Testament encore. Allons-y dans Exode. Exode, le chapitre 20. Exode, chapitre 20, le verset 3 à 5. Exode, chapitre 20, le verset 3 à 5. « Tu n'auras pas d'autre Dieu devant ma face. Tu ne te feras point d'image taillée, ni de représentation quelconque des choses qui sont en haut, dans les cieux, qui sont en bas sur la terre, et qui sont dans les eaux plus bas que la terre. Tu ne te prosterneras point devant elles, et tu ne les serviras point. Car moi, l'Éternel, ton Dieu, je suis un Dieu jaloux, qui punit l'iniquité des pères sur les enfants, jusqu'à la troisième et la quatrième génération de ceux qui me haïssent, qui punit l'iniquité des pères sur les enfants jusqu'à la troisième et la quatrième génération de ceux qui me haïssent. » Vous comprenez, frères et sœurs, Dieu dit, il punit, c'est-à-dire que les péchés des parents, des ancêtres, de ceux qui ont vécu avant nous, il punit ces péchés-là de la troisième jusqu'à la quatrième génération. Tu es issu de la quatrième génération de ta famille. Tu es issu de quelle famille? Alors, bien-aimé de Dieu, la délivrance est tout un processus. Vous n'allez pas me dire que ce monsieur intellectuel-là, un cadre de ce pays, ne sait pas gérer ses finances ou bien ne sait pas comment avoir de l'argent. 27 ans de vie commune. Il dit que ses problèmes ont commencé, ça fait 6 ou 7 ans. Donc ça veut dire que tout allait pendant les 21 années précédentes. Bien aimé, les fondements spirituels ne sont pas pressés. On voit beaucoup d'écroulements d'immeubles ces dernières décennies. Souvent, quand on est en train de bâtir l'immeuble, il n'y a rien. C'est après avoir bâti, comme les fondements ne sont pas solides, on voit que l'immeuble s'écroule. Qu'est-ce que je veux dire? Les fondements ne sont pas pressés. C'est vous qui construisez là, c'est vous qui êtes pressé. Les fondements peuvent te laisser évoluer jusqu'à un certain niveau. Mais quand il y a plusieurs bâtiments, il y a plusieurs niveaux, c'est maintenant qu'on sent que le fondement ne va plus tenir. Donc plus il y a des charges, le fondement commence à prendre un coup. Vous comprenez? C'est pareil pour notre vie. Lorsque nos fondements sont mal fondés, sont renversés, les premières années, on peut ne pas sentir. Mais c'est lorsque on rentre dans le mariage, au fur et à mesure qu'on commence à grandir dans la société, sur le plan matrimonial, sur le plan sanitaire, sur le plan financier, sur le plan social, sur le plan professionnel, c'est en ce moment que les fondements vont commencer à se fissurer. Parce que la fondation sur laquelle a été bâtie ta vie n'est pas assez solide pour supporter ce niveau de prospérité financière. Le fondement sur lequel ta vie a été bâtie ne peut pas tenir lorsque tu dois dépasser le niveau bac, lorsque tu dois dépasser la maîtrise, lorsque tu dois dépasser le doctorat. C'est là que les fondements vont rentrer en jeu. Vous comprenez? Aujourd'hui, ça peut aller. Tu peux ne pas sentir ces liens-là dans ta vie. Mais lorsque les choses vont commencer à prendre de l'ampleur, lorsque tu vas commencer à évoluer, c'est là que les fondements vont rentrer en ligne de compte. Vous comprenez? Le vrai problème aujourd'hui, frères et sœurs, est que nous négligeons le socle de notre vie. Nous négligeons. Allons-y en Job. Job, le chapitre 8. Job, chapitre 8, le verset 7. Job, chapitre 8, le verset 7. La parole déclare ceci. Job, le chapitre 8, le verset 8. Le verset 8 à 10. Job, chapitre 8, le verset 10. Job, chapitre 8, le verset 8 à 10. Déclare ceci. Interroge ceux des générations passées. Sois attentif à l'expérience de leur père. Car nous sommes d'hier et nous ne savons rien. Nos jours sur terre ne sont qu'une ombre. Ils t'instruiront et ils te parleront. Ils tireront de leur cœur ces sentences. Donc on nous demande d'interroger les générations passées. Les gens qui ont vécu avant nous, on nous demande de les interroger afin qu'ils puissent nous instruire. Vous comprenez? Afin qu'ils puissent nous dire ce qui s'est passé avant que nous on ne vienne au monde. Bien-aimés de Dieu, dans les recherches pour pouvoir être libérés des fondations, des fondements spirituels, il faut interroger les gens qui ont vécu avant toi. Interroge ta grand-mère. Interroge ton père, ta mère, ton grand-père, si ces derniers sont encore vivants. Et puis demande-leur, qu'est-ce qui s'est passé avant que vous ne veniez au monde? Qu'est-ce qui a été adoré dans la famille paternelle? Qu'est-ce qui a été adoré dans la famille maternelle? Et d'où est-ce que vous êtes issus? C'est ce qu'Ésaïe nous dit. Ésaïe chapitre 51, le verset 1 à 2. Écoutez-moi, vous qui poursuivez la justice, qui cherchez l'Éternel, portez le regard sur le rocher d'où vous avez été taillé, sur le creux de la fosse d'où vous avez été tiré. Vous comprenez? On nous demande de porter nos regards sur le rocher d'où nous avons été taillés. Les fosses, sur le creux de la fosse d'où vous avez été tirés. Portez les regards sur Abraham, votre père, et sur Sarah qui vous a enfanté, car lui seul, je l'ai appelé, je l'ai béni et multiplié. Vous comprenez? Donc, frères et sœurs, un vrai enfant de Dieu, quand tu vis certaines situations, souvent, il faut porter le regard loin. La cause de souvent, ce que tu traverses aujourd'hui, ça peut dépasser 10 ans, 15 ans, 50 ans. Mais c'est d'interroger le passé, c'est d'interroger Dieu. Si la Bible prend le temps de nous rappeler les fondations, les généalogies qui ont précédé la naissance de Jésus, bien aimé, ce n'est pas en vain. C'est pour nous dire que Christ a réussi sa mission parce que les fondations dont il vient ont été bâties sur Abraham, ont été bâties sur David qui était d'une lignée, qui était roi. Alors, issu d'une lignée royale, il ne peut que régner comme un roi, il ne peut qu'être le roi des rois. Vous comprenez, frères et sœurs? Alors, je veux amener un enfant de Dieu à interroger son passé. Interroger son passé. Même dans la vie active, quand quelqu'un commet une infraction et qu'il est traduit devant les tribunaux, on va prendre le temps de regarder son passé. Est-ce qu'il a une fois été conduit à un poste de police? Si oui, pourquoi? Qu'est-ce qu'il a fait dans le passé? On va se demander, il n'a jamais été son casier judiciaire vierge. Pourquoi on pose ce genre de questions? Pourquoi on fait ce genre de recherche-là? C'est pour voir s'il a des antécédents. Ce dernier a des antécédents. Bien-aimé, le monde spirituel utilise les mêmes réalités. Ce que tu regardes dans un film, et puis on met la photo du gars à partir de ses empreintes, de son nom. On dit non, lui là, c'était un ancien braqueur. Il était ceci, il était cela. Bien-aimé, ça se passe dans le monde spirituel aussi. L'ennemi prend le temps d'interroger ton passé. Si toi, à ton niveau, on n'a rien vu, on va interroger ta famille. La famille dont tu viens, il y a 10 ans, il y a 100 ans, il y a 200 ans, qu'est-ce qui a été adoré dans cette famille? C'est à partir de là que tout vient. C'est à partir de là que ces anciens liens-là peuvent agir sur la vie des enfants d'aujourd'hui. Il y a une maman qui certainement est en train de m'écouter, comme une petite fille qui va à l'école, à chaque fois, elle passe son temps à piquer des crises, elle tombe à l'école. Quel est le projet? On va marquer rapidement une pause musicale. le temps de souffler et puis de revenir.

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1: 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Vous êtes à votre émission En eau profonde avec le modérateur Auré Jean-Claude de la Fraternité Notre-Dame de la Délivrance. Vous pouvez appeler au 2x05 82 35 36, 2x05 82 35 36, ou au 07 58 46 90 39 pour participer à cette émission, donner votre point de vue sur cette émission. Alors, bien-aimés de Dieu, les fondements spirituels ont pour rôle de nous imposer une manière de vivre, de nous imposer un caractère, de nous imposer des actes, de nous imposer des réactions, de nous amener même à avoir une certaine mentalité, à avoir une certaine croyance, à vivre sur le jour d'une certaine malédiction ou d'une certaine bénédiction. Mais quand on parle de fondement spirituel, il n'y a pas que le négatif. Il y a le fondement spirituel en Dieu, sauf ce qu'on va détailler dans les jours à venir. Il y a les fondements spirituels qui sont bâtis sur Dieu, comme pour Jésus, où on dit « voici la généalogie de Jésus-Christ, depuis Abraham, David, jusqu'à la déportation, jusqu'au Christ ». Donc, dans toutes ces générations de Jésus, vous voyez que ça a été bâti sur Dieu. Ce d'où Jésus a été issu, Abraham, c'est quelqu'un qui avait donné sa vie à Dieu. David, qui est son ancêtre aussi, a donné sa vie à Dieu. Au point où, en Marc, le chapitre 10, le verset 46 à 52, Bartimée, lorsqu'il demande à Jésus de le guérir, il ne dit pas fils de Joseph, il ne dit pas fils de Marie. Il dit Jésus, fils de David, aie pitié de moi. Donc, Bartimée savait que Jésus était issu d'une lignée royale. Il connaissait le fondement spirituel de Jésus, au point où il dit Jésus, fils de David, aie pitié de moi. Vous comprenez? Donc, ces fondements spirituels-là, soit s'ils sont bons, ils peuvent nous conduire dans une bénédiction excellente. D'où Abraham a consacré sa vie à Dieu. Isaac a été prospère. Jacob a été prospère comme leur père et leur grand-père. Vous comprenez? Donc, si ceux qui nous ont précédés ont mal agi, bien-aimés de Dieu, ça va nous imposer une certaine manière de vivre. Vous comprenez? On peut voir, chose qu'on ne va pas lire parce que le texte est long, un roi, le chapitre 21, le verset 1 à 29. Vous pouvez lire tout le chapitre de un roi, le chapitre 21, vous pouvez lire tout le chapitre. Dans ce passage, il s'agit de deux personnes. Vous ne pouvez pas dire trois personnes qui étaient citées. Il s'agissait de Naboth et de Akab. Naboth avait un champ. Et Akab décide, en tant que roi, décide de prendre le champ, la vigne de ce dernier. Et Naboth refuse. Il dit, c'est mes parents qui m'ont donné, mes ancêtres qui m'ont légué cette vigne-là. Même si tu me donnais la moitié de ton royaume, je ne peux pas te donner. Et il vient, il dit à sa femme, toute triste. Sa femme dit, mais qu'est-ce que tu as? Il va expliquer que Naboth a refusé de me donner sa vigne. Quand bien même que je lui proposais une autre parcelle ou bien un prix d'argent. Elle dit, laisse, je vais régler ce problème. Elle va faire écrire un décret par le roi qui va signer. Et puis, elle va mentir. Chose qui va coûter la vie à Naboth. Vous comprenez? Et les gens vont lapider Naboth, ils vont le tuer. Allez-y, lire l'histoire, vous allez voir. Mais lorsque Dieu, par le prophète Élie, décide d'agir, le roi Akab, qu'est-ce qu'il va faire? Il va jeûner. Le verset 27 dit ceci. Après avoir entendu les paroles d'Élie, Akab déchira ses vêtements. Il mit un sac sur son corps et il jeûna. Il couchait avec ce sac. Vous comprenez? Et il marchait lentement. Et la parole de l'Éternel fut adressée à Élie le Sibite en ces mots. As-tu vu comment Akab s'est humilié devant moi? Parce qu'il s'est humilié devant moi, je ne ferai pas venir le malheur pendant sa vie. Ce sera pendant la vie de son fils que je ferai venir le malheur sur sa maison. Ça veut dire que le père a mal agi. Le père et la mère ont mal agi pour pouvoir prendre indignement, de manière malhonnête, ce qui revenait à Naboth. On le fait tuer. Dieu dit il va les exterminer. Et de la même manière, le gars est mort. Naboth est mort. C'est comme ça que ces derniers vont mourir. Le roi Akab va rentrer dans un temps de jeûne. Il va jeûner. Il va se dépouiller de tout ce qui est vêtement luxueux. Ce dernier va s'humilier devant la face de Dieu. Et Dieu dit au même prophète Élie, de la manière il s'est humilié devant moi là. De toute façon, il a jeûné là. Le malheur que j'ai prévu fait venir là. Je ne vais pas envoyer ça pendant sa vie. C'est quand son fils va venir au monde là. Pendant que son fils sera en train de régner là. C'est à cette période là que je ferai venir le malheur sur sa maison. Vous voyez combien de fois les fondements, vous voyez combien de fois les actes de nos parents nous rattrapent. Allons-y en 2 Rois 4. 2 Rois 4, le verset 1. 2 Rois 4, à partir du verset 1. Une femme d'entre les fils des prophètes cria à Élisée en disant, « Ton serviteur, mon mari, est mort. Et tu sais que ton serviteur craignait l'Éternel. Or, le créancier est venu pour prendre ses deux enfants pour en faire des esclaves. » Dans d'autres versions, il est dit que cet homme-là était prophète. Vous comprenez? Ce gars-là était un prophète. Il faisait partie du collège des prophètes. Mais il est mort. Il devait à quelqu'un. L'homme à qui il devait, là, est venu encaisser son argent. Il dit, ton mari n'a pas pu rembourser mon argent. Il est mort. Je suis venu prendre les enfants pour qu'ils aillent travailler comme esclaves pour payer la dette de leur père. Quand le papa partait prendre crédit, laissez les enfants, ils étaient là. Mais le monsieur est mort. Le créancier vient prendre ses enfants pour aller travailler pour qu'il puisse rembourser la dette des enfants. Lisez la suite, 2 Rois chapitre 4. Vous allez voir que c'est là où Élisée a dit à la dame d'aller, qu'est-ce qu'elle a à la maison? Voilà. Elle dit, elle a un peu d'huile, ainsi de suite. C'est là où l'huile n'a point cessé de couler, la femme a fait truc. Et puis Dieu a opéré le miracle dans la vie de cette femme. Vous comprenez? Bien-aimé, qu'est-ce que ça veut nous dire? Ces liens-là finissent par nous rattraper tôt ou tard quand ils ne sont pas traités. Si la dette avait été payée, le créancier ne serait pas venu pour prendre les deux enfants pour aller travailler pour rembourser la dette de leur père. Mais comme ça n'a pas été remboursé, après la mort de ce dernier-là, du prophète, le créancier vient pour prendre ses enfants. Bien-aimé, les fondements spirituels agissent de la même manière. Frères et sœurs, lors d'une prière à Saint-André de Yopougon, je précise pour que vous puissiez savoir que ces liens-là agissent effectivement dans la vie des enfants de Dieu que nous sommes. Il y a un groupe de prière que nous avons invité. Et pendant qu'on priait, je reçois une parole. Que tu es une dame, tu es assise dans l'assemblée, tu peux passer une année sans que tu aies de prétendant, sans que quelqu'un ne t'invite, sans qu'un homme ne t'approche. Et le Seigneur me révèle qu'elle est issue d'une famille où les gens étaient des adorateurs de masques. Et ces masques qu'ils ont adorés, c'est comme si spirituellement cette femme-là portait le masque. Et une belle dame, bien grande de taille, mais elle n'avait pas de prétendant, personne ne pouvait l'aborder. Pourquoi? Parce que spirituellement, c'est ce masque-là qui était sur son visage. Et tous les hommes qui la voyaient, ce masque-là les repoussait. Même elle peut faire un an sans que quelqu'un lui dise, « Ah, s'il vous plaît, ma chérie, je peux avoir ton numéro. » Elle ne connaît pas ça. Et il y a beaucoup qui vivent dans ce genre de situation, de nos jours, dans nos assemblées, dans nos églises. Pourquoi? Parce que, bien aimé, quelque chose n'a pas encore été traité. Et pendant la prière, la dame est tombée. Et elle a mis sa main sur son visage, comme si elle était en train de retirer quelque chose. Après la prière, elle dit, « Ah, elle vient de peuple lagunaire. » Et elle dit, « C'est pareil. » Elles sont toutes belles dans la famille. Mais elles ont l'impression qu'elles ont des problèmes avec les hommes. Lui qui t'a trop duré avec toi, c'est un an, c'est 3 mois. Tu ne sais même pas ce que tu as fait au monsieur. Tu l'appelles, je te rappelle, jusqu'à ce que la relation prenne fin. Mes frères et sœurs, si on n'a pas pris le temps de traiter les fondements de nos vies, si on n'a pas pris le temps de traiter certaines choses, on va prier. On va jeûner, on va militer dans le groupe de prière, on va participer aux activités, tu vas payer ta dîme.

pour pouvoir avoir accès à ta vie, à tes bénédictions. Allons-y en Jean 14. Jean le chapitre 14, le verset 30. Jean 14, 30. Jésus dit, « Je ne parlerai plus guère avec vous, car le prince de ce monde vient et n'a rien en moi. » Vous comprenez? Il dit, « Le prince de ce monde vient et n'a rien en moi. » C'est-à-dire que quand le diable regarde Jésus, il n'y a rien sur quoi il peut s'appuyer pour réclamer sa vie. Il n'y a rien sur quoi il peut s'appuyer pour pouvoir l'attaquer. Vous comprenez? Frères et sœurs, il faut que tu arrives à interroger les générations passées, à jeter un coup d'œil dans ton passé pour savoir du côté de maman, qu'est-ce qui a été fait comme pratique? Du côté de papa, qu'est-ce qui a été fait comme pratique? Afin que tu commences à orienter dans tes prières dans ce sens-là. Même si tu n'as aucune information dans la vie active, dans la vie physique, papa sait rien, maman sait rien de ce qui a été fait, grand-mère n'est plus, grand-père n'est plus. Tous les oncles sont morts, les tantes sont mortes, il n'y a plus de personnes âgées. Et ton père et ta mère, peut-être pour certains, ne sont plus vivants. Mais certains ou tous ceux-là sont là, mais te diront qu'ils ne savent pas. La personne qui sait tout s'appelle Jésus-Christ de Nazareth. Jérémie 33, le verset 3 dit, « Invoque-moi, je te répondrai. Je te montrerai des choses cachées que tu ne connais pas. » Donc Dieu est capable de nous dire, avant que tu ne viennes au monde, voici ce qui a été fait. Alors bien-aimés, prenons le temps de traiter les fondements de nos vies. Beaucoup de vies sont gâchées. Beaucoup de personnes n'arrivent pas à décoller, que ce soit dans le ministère, que ce soit dans, comment on appelle ça, dans la vie sociale, dans la vie professionnelle. Certaines choses ne vont pas parce que ces choses-là datent de très longtemps. Comment vous pouvez comprendre que dans une famille, tout le monde meurt de la même manière? Papa est mort d'accident. Il y a un auditeur qui avait appelé une fois ici. Son grand-père est mort d'accident. Leur père est mort d'accident. Je ne sais pas s'il a cité un de leurs frères aussi qui est mort d'accident. Frères et sœurs, qu'est-ce qui se passe? Qu'est-ce qui se passe aujourd'hui? Tu te rends compte, toi, la femme, ta grande sœur, la vie qu'elle a menée là, les mêmes déceptions, les mêmes échecs qu'elle a connus, c'est la même chose que toi tu connais. Les enfants de ta sœur passent par les mêmes choses. Un enfant, deux enfants, et puis tout le monde vient s'asseoir à la case de départ, dans la cour familiale. Et toi-même, tu regardes, c'est la même chose. Le père de tes enfants ne t'a pas marié. Tu regardes que ta première fille, même chose. Tout le monde commence à avoir la même histoire. Frères et sœurs, ce sont ces fondements-là qui font ça. Ce sont ces fondements-là qui sont à la base. Mais s'ils ne sont pas pris au sérieux, si on n'a pas interrogé le passé, puis demander à Dieu, « Seigneur, vu cette vie, la vie de tout le monde ne peut pas être la même chose. Quelle coïncidence. Tout le monde vit les mêmes réalités. Il y a des familles dans lesquelles, avant de réussir, avant d'avoir, comment on appelle ça, un premier enfant, avant d'avoir un foyer stable, le premier enfant doit d'abord mourir. Pourquoi, frères et sœurs? Mais c'est parce qu'il y a quelque chose qui a été fait depuis fort longtemps. Vous comprenez? Prenons l'histoire de Samuel. Dans le livre de 1 Samuel, à partir du chapitre 1, bien aimé, la mère de Samuel, du prophète Samuel, qu'est-ce qui s'est passé? La femme n'arrivait pas à tomber enceinte. Mais qu'est-ce qu'elle va faire? Qu'est-ce qu'elle va faire, bien-aimée? Elle va poser un acte. Elle va prendre un engagement. Elle va faire un pacte avec Dieu. Vous comprenez? Elle va dire à Dieu, « Si tu me donnes un enfant mâle, je te le consacrerai. » Elle va faire ce deal avec Dieu. Et lorsque Samuel vient au monde, elle va aller le déposer dans le temple. Frères et sœurs, c'est la même chose. Des parents qui n'arrivent pas à avoir d'enfant vont adorer une eau. Et l'esprit qui se trouve dans l'eau leur promet quelque chose, leur promet un enfant. Mais si cet enfant-là vient au monde, voilà ce que tu dois faire. La dame dit, elle est d'accord. La maman dit, elle est d'accord. Et puis elle revient.

les mois qui suivent tombe enceinte. Cet enfant-là devient la femme ou le mari de ce génie qui a été adoré. L'enfant n'était pas encore né quand les parents sont allés faire cette adoration. Frères et sœurs, il faut aller aux États-Unis. Il faut aller là où tu veux. Ces fondements-là vont te rattraper là-bas. Pourquoi? Parce que ce sur quoi ta vie a été bâtie ne va pas te laisser, ce n'est pas possible. Vous comprenez, bien-aimé de Dieu. Alors, frères et sœurs en Christ, le temps qui nous est imparti tire à sa fin. Je veux dire, un enfant de Dieu, dès maintenant, commence à faire des recherches au niveau de ta famille. Parce que qu'un sorcier, Proverbe 26, le verset 2 dit, il n'y a pas de malédiction sans cause. Quelqu'un ne peut pas rentrer dans ta vie sans qu'il n'y ait de fissures, sans qu'il n'y ait une cause pour ta voix. Les gens vont prendre le temps d'interroger ton passé avant de pouvoir te lancer un sort, avant de pouvoir te lancer une maladie. Il faut qu'il y ait, comment on appelle ça, un droit légal de pouvoir le faire. Mais ce droit légal-là, toi-même, tu peux ne pas être en erreur. Mais c'est dur au fait qu'il y a des liens qui sont dans ta famille. Sur ces liens-là, sur ces pratiques-là, les gens peuvent s'appuyer pour pouvoir renverser les fondements, pour que ces fondements-là te rattrapent. Vous comprenez? On a parlé des fondements spirituels personnels, fondements spirituels familiales, fondements spirituels, comment on appelle ça, d'une nation. Vous comprenez? Ces fondements spirituels-là peuvent être dus au fait que d'un territoire, ça peut être un quartier, ça peut être un village, ça peut être une ville, ça peut être une région. Chez nous, en Côte d'Ivoire, ça se dit. Non, ceux qui sont de tel peuple, ils sont de telle moralité, ils sont de tel esprit. Au point, il y a certaines familles dans lesquelles on dit non, ce peuple-là, on ne doit pas se marier avec tel peuple. Bien, mais c'est dur à quoi? C'est dur au fondement, c'est dur aux pratiques qui ont été faites, c'est dur aux alliances qui ont été tissées par ces villes, par ces régions, par ces zones-là. Vous comprenez? Alors, frères et sœurs, qu'à partir de ce premier enseignement, nous sommes qu'à l'introduction. On va essayer de le décortiquer les jours à venir. Et après cela, organiser ce grand temps de prière, ce grand temps de restauration pour que Dieu lui-même nous aide à refaire nos fondements spirituels. Alors, frères et sœurs en Christ, c'était votre serviteur, le modérateur Jean-Claude de la Fraternité Notre-Dame de la Délivrance de Yamoussoukro, à la paroisse Notre-Dame de la Visitation. À la partie technique, c'était Raïssa Touré. Vous étiez à votre émission En eau profonde tout le lundi, 9h, 10h. Alors, frères et sœurs, que Dieu vous bénisse. Très bon début de semaine à vous. Et que la faveur de Dieu vous localise et que son esprit soit sur vous, lui qui règne pour des siècles et des siècles. Amen. Que Dieu nous bénisse au nom du Père et du Fils et du Saint-Esprit. Amen.

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0: Pour votre salut, il est 22h.

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2: Je voudrais bénir le Seigneur qui nous donne sa grâce et qui chaque jour renouvelle pour nous son amitié. La Bible peut nous enseigner que les bontés de l'Éternel ne sont pas épuisées, mais elles se renouvellent chaque matin dans nos vies. Que le nom du Seigneur soit donc béni. Frères et sœurs, il est question de l'identité et l'autorité du chrétien. Je voudrais dire à toi qui m'écoutes en ce moment même, tu es chrétien, tu as été baptisé, tu as même reçu la confirmation. Je veux te dire que le message que tu vas entendre ce soir te concerne véritablement. Il est question d'une réalité que tu dois vivre au quotidien. Il est question de la collaboration avec Dieu que tu dois expérimenter tous les jours. Mais il convient que nous puissions un instant nous arrêter et réfléchir sur notre identité réelle, notre identité et notre autorité d'enfant de Dieu. Alors, le passage qui va nous aider dans notre méditation est tiré de l'Évangile selon Saint Matthieu, le chapitre 18, du verset 18 à 19. Il dit, « En vérité, je vous le déclare, tout ce que vous lirez sur la terre sera lié au ciel, et tout ce que vous délirez sur la terre sera délié au ciel. » Je vous le déclare encore, si deux d'entre vous sur la terre se mettent d'accord pour demander quoi que ce soit, cela leur sera accordé par mon Père qui est aux cieux. Car là où deux ou trois se trouvent réunis en mon nom, je suis au milieu d'eux. Parole du Seigneur notre Dieu. Alors, frères et sœurs, il est question de parler de l'identité et l'autorité du chrétien. Alors voici un passage bien éloquent que Jésus lui-même nous donne comme réflexion. Voici que Jésus, dans son ministère, avait choisi 12 personnes qu'on appelait les apôtres, qui collaboraient avec lui, qui l'accompagnaient un peu partout. Ils étaient qualifiés pour entrer dans son intimité directe. C'est-à-dire, c'est ceux-là même qui pouvaient témoigner de lui à tous les niveaux. Parce qu'ils le connaissaient parfaitement, ils dormaient avec lui, ils mangeaient avec lui, ils faisaient pratiquement tout avec lui. Et donc, eux, ils avaient le privilège d'être en présence du Sauveur. Et donc, voici qu'un jour, pendant qu'ils sont là, et Pierre va se mettre à parler à Jésus. Et donc, Jésus va prendre la parole à la suite pour dire, « Je vous le dis en vérité, tout ce que vous lirez sur la terre sera lié au ciel. » Et tout ce que vous délirez sur la terre sera délié au ciel. Alors j'ai envie de dire, quelle prédilection. Je me souviens que au 16e chapitre de l'Évangile selon Saint Matthieu, Pierre a pris la parole pour dire à Jésus que tu es le Christ, le Fils du Dieu vivant. Et derrière une telle révélation, Jésus n'a pas pu se retenir. Il a dit, tu es Pierre, cette pierre, je bâtirai mon église. Ça veut dire quelque part que Jésus avait déjà placé sa confiance en Pierre. Jésus, dans son projet de gouvernement, il plaçait Pierre en bonne place. Et donc Pierre, le curieux, Pierre, celui, le sanguin qui voulait tout savoir, qui voulait découvrir beaucoup de choses, va aller plus loin. Il va donc toutefois interroger Jésus afin que Jésus puisse l'aider à grandir. Et c'est là qu'un jour, Jésus va le regarder, va lui dire, tout ce que vous lirez sur la terre sera lié au ciel. Également, tout ce que vous délirez sur la terre sera délié au ciel. Frères et sœurs, cela veut dire très clairement que dans l'instant où toi, tu ouvres la bouche et tu proclames quelque chose en direction de la liberté, qui veut dire délié, ou en direction de l'emprisonnement, qui veut dire lié, le ciel prend cette disposition pour que cela soit effectif. Le ciel se met en mouvement pour que cela s'accomplisse Dès l'instant où la proclamation a été faite, ce privilège a été donné aux apôtres. Alléluia. Et donc, la Bible peut nous dire, en Jean 1, verset 12 à 13, que à tous ceux qui l'ont reçu, à tous ceux qui croient en son nom, il a donné le pouvoir de devenir enfants de Dieu, lesquels sont nés non de la volonté de l'homme, ni de la chair, mais qui sont nés de la volonté de Dieu. Ça veut dire que désormais, la collaboration divine leur est proposée. La collaboration divine leur est offerte. Ils sont capables de collaborer à l'œuvre de Dieu. Et la Bible va nous dire encore, en Romains 8, verset 14, que seuls ceux qui sont conduits par l'Esprit sont fils de Dieu. Quel privilège, frères et sœurs. Et donc, pour parler de l'autorité du chrétien, pour parler de l'impact que le chrétien peut avoir dans son milieu de vie, il convient, frères et sœurs, que nous puissions situer les choses en parlant de l'identité du chrétien. Le chrétien, c'est qui? Oui, la Bible nous dit, à l'appui avec beaucoup de versets, que nous avons été baptisés dans la mort et la résurrection du Christ. Frères et sœurs, vous voyez, une fois que nous recevons le baptême, il y a quelque chose de spirituel qui se met en place. Désormais, Dieu établit automatiquement une carte d'identité. Ça veut dire que désormais, tu as une identité. Une identité qui n'est pas seulement charnelle, mais une identité qui tire son origine dans le divin. La Genèse nous dit que nous avons été faits à l'image et à la ressemblance de Dieu. Ça veut dire que ce qui est en Dieu, ce qui est dans le tréfonds de Dieu, réside aussi en nous. Dieu a donc établi dans nos cœurs quelque chose qui puisse lui plaire, quelque chose qui lui ressemble. Ça veut dire que dès l'instant où, par le baptême, tu entres dans cette vie divine, automatiquement tu es identifié comme étant un enfant de Dieu. Tu es identifié comme étant un fils de Dieu. Tu es identifié comme étant un collaborateur. Ça veut dire que désormais, il y a un couvert qui est posé de nouveau sur la table et tu peux t'installer aussi dans la collaboration du Père. Tu peux t'installer dans l'intimité du Père. La Bible dit en Éphésiens 2, versets 5 à 7, qu'il nous a délivrés du sang de l'agneau. Il nous a rachetés de nos péchés et nous a fait asseoir dans les lieux célestes avec le Christ. Je voudrais te dire, mon frère, ce matin, que si Jésus t'a libéré, si Jésus t'a délivré, c'est pour que tu sois assis dans son intimité pour collaborer avec lui. Celui qui collabore avec Dieu est celui qui vit au quotidien les réalités divines. Celui qui collabore avec Dieu est celui pour qui ce qui est normal pour Dieu est aussi normal pour lui. La Bible dit, car rien n'est impossible à Dieu. Et la Bible va plus loin pour dire en Marc chapitre 9 verset 23 que tout est possible à celui qui croit. Désormais, par ton identité, tout devient pour toi possible. Mais le problème chez les chrétiens aujourd'hui, c'est que nous sommes très nombreux. Mais la plupart d'entre nous ne connaissons pas notre identité. Il est plus facile de voir un chrétien dire, moi je sens que je suis venu accompagner les autres. Dieu ne m'aime pas. Sinon, pourquoi je vis ce genre de situation? Que de dire, oui, je crois que le Seigneur m'a établi, le Seigneur m'a béni. Il est plus courant d'entendre un chrétien dire, oui, je sens que ça ne va pas marcher. Je m'en vais essayer, tenter ma chance. Non, écoute. Si tu es là pour tenter, tu es là pour essayer, je vais te dire déjà que ça veut dire qu'il y a une place éventuellement pour l'échec. Donc, il te sera fait selon ta foi. Parce que généralement, quand quelqu'un dit « je m'en vais essayer », ça veut dire qu'il est plus sûr de ne pas, il est plus sûr de l'échec que du succès. Je vais te dire que dès l'instant où tu es chrétien, dès l'instant où toi, tu as la filiation du Père en toi, désormais, la réalité du Père doit s'accomplir en toi. La Bible dit, dans le psaume 106, verset 20, ton Dieu ordonne que tu sois puissant. Par ton identité, il y a une puissance qui se dégage de ta vie. Si ton Dieu ordonne, l'ordre que le Seigneur prescrit doit être exécuté à la lettre. S'il n'est pas exécuté, là on parle de péché. Ça veut dire que tu es dans la désobéissance. Je vais te dire, toi qui es chrétien, toi qui doutes des situations de la vie, écoute, l'ennemi pendant longtemps a orchestré le doute dans ta vie. Mais je veux te dire ce matin que l'identité que tu as, il faut que tu la redécouvres. Je vais te dire ce matin, décline ton identité à toi-même. Prends ta carte d'identité depuis ton baptême et vois le nom C'est le nom de Dieu que tu portes désormais. Et tu as un prénom, le prénom que Dieu t'a donné. Pour dire simplement que ta racine, tu es basé en Dieu. Et toi, tu as un don particulier que tu dois exercer sur la terre, d'où le prénom que tu as pour toi seul. Je veux aussi te dire que, de la même manière, le Seigneur a prononcé sa parole et cela s'accomplit. C'est aussi comme ça qu'il a prononcé pour toi des bénédictions afin qu'elles s'accomplissent. La Bible dit, en 1 Pierre 2, verset 7 à 9, que vous êtes la race élue, le peuple que Dieu s'est choisi, parce qu'il vous a fait passer des ténèbres à la lumière, pour que vous puissiez proclamer ses merveilles. Je veux te dire, mon frère, que toi et moi avons une obligation. Nous devons proclamer les merveilles de Dieu. Cela passe par notre identité même qui doit être révélée au monde. La Bible dit en Romains 8, verset 19, que la création entière attend la révélation des fils de Dieu. Qui es-tu? Tu es un fils de Dieu, n'est-ce pas? Je te dis, le moment est favorable pour que tu sois révélé. Le divin réside en toi. Ce que Dieu a commencé, il va l'accomplir pour toi. Ton identité, elle est en Dieu. Et quand tu es établi en Dieu, laisse-moi t'annoncer, laisse-moi te le dire, aucune autorité qui puisse se nommer, que ce soit dans les cieux, sur la terre, ou même sous la terre, n'a le pouvoir de te dérouter, encore moins de te déstabiliser. Mais il va falloir que tu découvres ton identité. Oui, je vais juste raconter une histoire. C'est l'histoire de l'homme maïs. Il y avait un homme qui était dans son village. Lorsqu'il se promène dans les rues, lorsqu'il voit un poulet qui est en train de venir, il se met à fuir. Chaque fois qu'il voit un poulet, il fuit. Et un jour, on lui a posé la question. Il dit non, en fait, moi, je suis un maïs. Un grain de maïs. On lui dit, mais comment tu es un grain de maïs? Il dit non, je suis un grain de maïs. Je ne peux pas vous l'expliquer. Mais comme le poulet aime le grain de maïs, donc il est obligé de fuir. C'est logique. Et même la viande de poulet, il ne pouvait pas en consommer. Simplement parce que le grain de maïs ne peut pas manger le poulet, mais c'est plutôt l'inverse. Et un jour, des âmes de bonne volonté l'ont approché pour lui dire, mon frère, écoute, tu n'es pas un grain de maïs. Tu vas comprendre ça une bonne fois pour toutes. Ils ont échangé avec lui. Le frère a écouté attentivement. À la fin de la journée, il a dit, j'ai compris, je vous remercie de m'avoir libéré. Je vous remercie beaucoup de m'avoir fait du bien. Et donc, du coup, le frère commence à se sentir bien. Et le lendemain matin, il se réveille, il commence à se promener. Et pendant qu'il marchait, il voit un coq qui est en train de poursuivre un cafard. Et le cafard se dirige vers lui. Il dit, ah, tiens, il y a quelque chose qui ne va pas. Et il se met encore à fuir à nouveau. Et quelqu'un qui était témoin a dit, mais écoute, mais pourquoi tu cours? Pourquoi tu fuis? Il dit, non, moi je sais que je ne suis pas un grain de maïs. Mais est-ce que le poulet sait que je ne suis pas un grain de maïs? Je vais te dire simplement que ton identité ne dépend pas de celui qui est devant toi. Ton identité ne dépend pas de ce que les hommes disent. C'est aussi l'histoire de Petit Kofi. Petit Kofi était un primérien bien gentil à l'école primaire. Et un jour, son voisin de classe lui dit, Petit Kofi, mais tu es bête quoi? Il dit, ah, pourquoi tu dis je suis bête? Et Petit Kofi se met à pleurer comme s'il avait perdu sa maman. Et donc la maîtresse dit, Petit Kofi, viens ici. Qu'est-ce qui se passe? Pourquoi tu pleures? Il dit, non, maîtresse, mon voisin dit je suis bête. Et la maîtresse lui dit, Petit Kofi, écoute-moi très bien, tu n'es pas bête. Dès l'instant, Petit Kofi a retrouvé la joie de vivre. Il allait dire simplement à son voisin, tu vois, maîtresse dit que je ne suis pas bête. Je vais te dire que ton identité ne dépend pas de ce que tu vis comme situation. L'identité que tu as, quand un billet de 10 000 francs est encore à la BCAO, il vaut 10 000. Mais quand il se retrouve au marché, dans les mains des vendeurs de viande, des vendeurs de tout ce que nous connaissons au marché, il a encore la même valeur. Et même quand le billet commence à noircir, il a toujours la même valeur. Au fur et à mesure, le billet ne perd pas sa valeur. Mais je vais te dire que la valeur que Dieu a attachée à ta vie, elle reste la même. Elle ne peut pas changer. C'est ton identité. C'est ce qu'il y a d'intrinsèque en toi. Je vais te dire que cette valeur-là, toi tu l'as. Un point, c'est tout. Ce n'est pas le fait que tu aies été dernier de ta classe. Ce n'est pas le fait que tu aies été nul en mathématiques qui veut dire que tu ne vaux rien, comme on le dit, comme on l'entend le plus souvent. Non, rien de tout cela. Notre valeur n'est pas attachée à ce que nous faisons. Parce que chacun de nous a un talent. Nous ne pouvons pas tous nous inscrire dans un même domaine. Mais nous, notre identité nous oblige à découvrir chacun pour sa part, son talent et le domaine dans lequel Dieu désire qu'il s'inscrive. Je veux que tu comprennes une chose. Il y a des footballeurs qui sont excellents. Il y a aussi des policiers qui sont très bien. Il y a aussi des administrateurs qui sont corrects, parfaits, des dirigeants qui sont loyaux. Mais je veux te dire simplement que tu as un talent en toi que tu dois découvrir parce que ton identité, elle vient de Dieu. Et quand ce qui vient de Dieu ne peut pas changer, ce qui vient de Dieu ne peut pas se perdre, ce qui vient de Dieu s'accomplit, se réalise et s'épanouit toujours. Je veux t'annoncer, toi qui m'écoutes, que ton identité, tu es un fils, une fille de Dieu. Aujourd'hui, oui, tellement tu ignores ton identité que finalement le diable en profite. Vous voyez, quand les hommes au niveau de l'OMS font des sondages, on dit par exemple, c'est telle maladie qui décime la population mondiale. Bah, c'est telle maladie qui bat le record de mortalité. Et donc aussi, Dieu de son côté a fait un sondage dans son peuple. Pendant que les démons sont en train de détruire un côté, pendant que les problèmes, la paresse, la négligence et tout ça constituent des maux au milieu de son peuple, Dieu va faire un sondage. Il va se rendre compte que le peuple est détruit en première position par l'ignorance. Il va dire donc, mon peuple périt faute de connaissance. Mon peuple périt sous le poids de l'ignorance. Mon peuple périt sous le poids du manque de connaissance parce qu'il n'a pas la révélation. Et la révélation est à deux vitesses. La première vitesse, mon frère, il te convient de connaître ton Dieu. Et le deuxième point, c'est de prendre conscience de ton identité et ton autorité en même temps. L'autorité du chrétien va s'épanouir donc dans son identité d'abord. Il convient que tu saches qui es-tu, qui tu es, avant que Dieu commence véritablement à opérer avec toi. Parce que voyez-vous, imaginez-vous un instant, un ministre qui est ministre, il peut donc signer des arrêtés ministériels. Et donc, pendant qu'il veut prendre une petite décision, il est obligé de consulter le président à tout moment. À la longue, qu'est-ce qu'on dira de lui? Il est incompétent. C'est ce que ça veut dire, c'est tout simple. Et vous savez, frères et sœurs, que le Dieu que nous prions, le Dieu que nous invoquons, il nous a aussi donné le pouvoir. La Bible dit que voici, je vous donne le pouvoir de marcher sur les serpents, les scorpions, sur toute la puissance de l'ennemi. Rien ne pourra vous nuire. Dieu te donne à toi et à moi le pouvoir. Mais ce pouvoir que tu as reçu, qu'est-ce que tu en fais? Ce pouvoir que tu as reçu, si tu ne l'utilises pas, laisse-moi te dire que tu deviens comme un bon à rien. Dieu ne peut plus s'épanouir dans ta vie parce que tu l'offenses à répétition. Laisse-moi te le dire. La Bible dit que les champions connaissent la fatigue. Les guerriers connaissent la fatigue, mais ceux qui sont renouvelés par l'Éternel, ils sont comme l'aigle qui vole toujours plus haut. Même si les gens t'ont dit que tu es bête, les gens t'ont dit que tu ne pouvais pas réussir, ton identité, elle est de Dieu. Et comme je sais que rien n'est impossible à Dieu. Et secondo, tout est possible à celui qui croit. Automatiquement, je peux te dire que toi, tu n'es pas n'importe qui. Tu n'es pas n'importe qui, mon frère, ma sœur. Je vais te dire que les hommes, le monde, avec les difficultés qui y sont, le monde est en train de nous faire accepter que rien n'est possible. Tout est impossible. Mais laisse-moi te dire que Dieu, lui, il te dit que tout est possible à celui qui croit. Je veux t'enseigner cela. Je veux te le dire, tu es un chrétien. Tu as reçu l'autorité de Dieu sur ta vie. Ton identité à elle seule te suffit pour entrer dans des coins, comme on le dit. Oui, parce que quand on est fils du président, cette seule identité la suffit pour qu'on puisse avoir laissé passer tout au moins. Et donc, parce que tu es fils de Dieu, fils du roi, je veux te dire que tu as déjà un laissé passer spirituel. Le démon même le sait. Mais c'est toi qui as le problème, c'est toi qui ne le sais pas. Au point que tu es obligé de te lamenter, de commander des choses que tu as déjà. C'est comme quelqu'un qui a un cadeau qui est emballé au chevet de son lit. Et il se réveille le matin, au lieu d'ouvrir le cadeau et de voir d'abord avant de faire la prière, il va d'abord prier avant de venir ouvrir le cadeau. Pourtant, ce qu'il demande à Dieu, ça est dans le cadeau, c'est emballé, c'est juste à côté. Il te faut simplement découvrir. Il te faut simplement entrer dans la révélation de ce que tu es. Par ta filiation à ton Dieu. Par le baptême et la confirmation, tu as reçu quelque chose en toi. Vous voyez, c'est comme une boîte de lait. Une boîte de lait, quand vous la trouvez dans un hypermarché, elle est conditionnée à une température. On dit oui, elle doit être conditionnée sous 25 degrés. Donc on respecte tout ça. Pourquoi? Parce que dans la boîte, il y a quelque chose qui lui donne sa valeur. Mais dès l'instant où la boîte de lait a été consommée, désormais, la boîte de lait n'est plus conditionnée. Elle est bonne pour la poubelle. Je vais te dire que tu ressembles un peu à cette boîte de lait, mais la seule différence, c'est que toi, tu ne peux jamais être consommé pleinement pour ne plus être bon à rien. Je vais te dire que toi, ta valeur, elle reste la même. Tu es conditionné par Dieu. Ta vie, elle est épanouie par Dieu. Elle est gardée par Dieu. Elle est précieusement encadrée par Dieu lui-même. La Bible dit que même vos cheveux sont comptés. Oui, beaucoup de personnes nous font des déclarations d'amour à longueur de journée. On entend tellement de poèmes, de choses, de promesses. Mais laissez-moi vous dire, posez la question à quelqu'un qui prétend vous aimer. Peux-tu compter mes cheveux? Il vous dira certainement non. Sinon, tu es fou ou bien tu es folle. Je vais te dire que le Dieu que tu invoques, le Dieu que tu pries, il est tellement rempli d'attention à ton intention qu'il compte tes cheveux tous les jours. Un seul cheveu ne peut pas tomber sans que Dieu ne donne l'autorisation, sans que Dieu ne donne un permis. Je vais te dire que donc, ta vie ne peut pas se perdre, ta vie ne peut pas se consumer sans qu'au préalable, Dieu n'ait donné l'autorisation. Je vais te dire que le sorcier n'a rien venant de Dieu. Il ne peut rien contre toi donc. Laisse-moi te le dire, tu m'écoutes. Il y a quelque chose pour toi, ton identité. Rien que découvrir ton identité va t'ouvrir à beaucoup de choses. Quand on a un ticket dans la poche, si on ne sait pas ce à quoi le ticket nous donne droit, on est obligé de vivre en dessous de ce à quoi nous avons droit. Écoute, il y a tellement de révélations aujourd'hui que nous nous posons tous des questions. Mais je vais te dire que il faut que tu gardes ta sérénité. Avant toute chose, consulte ton intimité avec Dieu. Parce que le cœur de Dieu ne se trompe jamais. Ce que Dieu révèle dans le secret est la vérité la plus absolue. Je vais t'enseigner à toi qui m'écoutes, mon frère, toi qui m'entends, ma sœur, que ton identité, elle est en Dieu. Tu n'as pas à avoir peur. Il y a des gens qui ne vont même plus au village. Oui, un chrétien baptisé. C'est l'histoire de quelqu'un qui doit aller au village et qui va voir le père. Mon père, bénissez-moi parce que je m'en vais au village. Ah, bon, ça veut dire quoi au juste? Ça veut dire que bénissez-moi parce que j'ai peur. C'est ça. Sinon, je m'en vais au village. Va au village. Quand tu prends ta voiture, tu sors. Tu peux aller où tu veux. C'est ça en fait. Mais le problème, c'est que nous avons tous peur. Et le chrétien, il est assis à l'église. Il écoute l'homélie. Il écoute des prédications. Mais ça ne va pas encore intérieurement. Et c'est ce petit problème qui devient un grand problème véritablement parce que ça fait blocage à tout. Quelqu'un qui n'a même pas conscience de son identité ne peut pas jouir de cette identité-là. Alors, voilà pourquoi on est obligé de faire des prières chaque fois. Des prières qui n'ont aucun fondement. Des prières, oui, parce qu'on regarde chez le voisin. Comme si Dieu, pour nous créer, avait demandé conseil au voisin. Donc, notre vie se consume au miroir de la vie du voisin. Ce n'est pas normal, mon frère. Écoute-moi très bien. Ce n'est pas normal. Assieds-toi, réfléchis un peu. Regarde ta vie. À quoi elle ressemble? Ta vie est-elle réellement épanouie? Si ce n'est pas le cas, laisse-moi te dire que, oui, Dieu n'a pas besoin que tu te nourrisses de révélations à tort et à travers. Je ne veux même pas te donner une révélation, même si ça vient de Dieu. On n'a qu'à garder ça pour l'instant. Mais ce qui est important, c'est que tu prennes conscience de l'autorité que Dieu a investie en toi, de ce que tu représentes. Un chrétien dans un milieu païen, c'est quelque chose de c'est plus qu'un trésor. Là où tu arrives, tu dois apporter l'espérance, la joie, l'amour, parce que ton identité à toi t'oblige à l'espérance. Parce que la vie que tu dois mener, c'est une vie d'ambassadeur. Vous voyez un peu un ambassadeur. Un ambassadeur qui est accrédité. On dit accrédité. Pourquoi accrédité? Il reçoit son accréditation. Ça veut dire que ce qu'il a comme accréditation, le papier qu'il a, ça lui donne du crédit. Ça veut dire qu'il représente. Il représente le chef de l'État dans le pays où il est. Ça voudra dire donc qu'il peut signer des papiers. Il peut donner aussi, oui, il peut diriger des choses, oui. Simplement parce qu'il représente le pays entier. Et un ambassadeur, c'est celui qui est là pour son pays uniquement. Il ne vit pas conformément au pays dans lequel il est en accréditation. Il vit conformément aux lois de son pays. Toi, tu es ambassadeur du Christ. Être ambassadeur du Christ, c'est une bénédiction spéciale. Tu dois représenter le Christ dans ton milieu de vie. Cette identité, tu l'as déjà. Ce n'est même plus à demander. Parce que Jésus, mourant sur la croix, a déjà tout accompli, comme il pouvait le dire en Jean 19, verset 30. Et désormais, cela est à ta portée. Il t'est possible d'entrer dans cette dimension de collaboration divine. Il dit, je ne fais plus de vous mes serviteurs, mais je vous appelle désormais mes amis. Un ami, c'est ce que son ami est en train de préparer. Je veux que tu prennes conscience de cela. Ne sois pas comme ces gens-là qui sont là toujours, qui attendent. Oui, qui attendent un prophète, qu'un prophète passe par là. S'il y a cinq prophètes, alors cinq fois ils seront torturés. Cinq fois ils seront perturbés. Cinq fois ils seront inquiets. Cinq fois ils seront dans les soucis. Simplement parce que lui, il n'a aucune relation véritable avec Dieu. Non, ce n'est pas possible. Je vais te dire que si tu prends conscience de ton identité, désormais tu seras un instrument puissant entre les mains de Dieu. Oui, il y a 2 mois quand j'étais à Mont, tout simplement j'ai reçu un coup de fil et un monsieur qui me dit, écoute, la dernière fois quand tu es venu, tu as prêché à Mont, et pendant que tu t'es en train de prêcher, tu as pointé le doigt en ma direction. Et bizarrement, tu as dit, si tu crois fermement, Dieu va te guérir. Sans que je t'ai annoncé que j'étais malade. Et donc, je n'ai même pas prié pour le frère en question. C'est lui maintenant qui me dit que lorsque tu as pointé le doigt en ma direction, j'avais un problème à la gorge et j'avais un problème au bas-ventre. Depuis combien d'années je lutte contre cette maladie? Mais voici qu'aujourd'hui, j'ai pris le temps de constater, depuis l'instant où tu as pointé le doigt en ma direction, voici que j'ai été visité par la guérison. Et jusqu'à aujourd'hui, j'ai attendu 2 mois pour vérifier que je suis guéri. Mais oui, c'est le cas. Et donc, je t'appelle pour te dire merci. Non, mais ce n'est pas à moi qu'il faut dire merci. C'est à Dieu. J'ai simplement pris conscience d'une chose. Je ne sais pas comment Dieu va se débrouiller. Mais parce qu'il m'a donné son autorité, j'opère lorsqu'il me demande d'opérer. Un jour, pendant que je prêchais à Bobo, il y avait un frère qui était assis devant. Et chaque fois que je prêche un peu, je tape son épaule. Chaque fois que je prêche un peu, je tape son épaule. Mais il froissait un peu le visage. Je ne comprenais pas, mais j'ai continué dans la foulée sans demander, sans arrêter aussi ce que je faisais. Et à la fin, le frère m'approche. D'abord, il commence à partir, il revient après. Il me dit, frère, oui, je ne sais pas, hein, mais je ne sais pas si Dieu t'a révélé ça, mais pendant que tu tentais de prêcher, tu me tapais l'épaule. J'ai un problème à l'épaule depuis plusieurs années. Mais pendant que tu tapais mon épaule, la douleur se faisait de plus en plus sentir. Mais dès l'instant où tu as arrêté de taper, j'ai reçu la guérison. En ce moment même où je te parle, mon épaule ne me fait plus mal. Et j'ai compris en réalité que l'autorité de Dieu s'exprime par notre canal. Simplement parce que nous nous laissons entrer dans cette vision. Nous nous laissons couler dans cette logique. Il a dit, celui qui croit en moi fera les œuvres que je fais. Il fera même de plus grandes œuvres. Quand Jésus prend la parole, il dit, tout ce que vous allez lier sur la terre sera aussi lié dans les cieux. Il veut dire simplement que dès l'instant où tu commences à proclamer une parole, le ciel commence à témoigner de toi automatiquement. Le ciel commence à attester. Les anges se mettent en mouvement et prennent les dispositions pour que cette parole-là s'accomplisse. Je veux te dire qu'il n'y a même pas des fois à fournir. Il y a des réalités à comprendre. Il y a une révélation à avoir. Ce matin, je suis venu t'annoncer que tu as déjà en toi cette autorité. Tu l'as reçue de Dieu. Oui, ce n'est même plus à demander. Oui, j'ai souvent mal quand je vois des chrétiens dire, Seigneur, donne-moi l'autorité sur les démons. Oui, dans vos familles, il y a tellement de choses. Il y a des maladies qui durent depuis des années. Mais on est obligé d'accepter parce que finalement, le diable nous a préparé. La psychologie, ce que j'appelle la psychologie du démon. Il nous a fait savoir que, oui, ça là, débrouillez-vous comme ça. Oh. Si ça ne va pas là, bon, payez ordonnance un peu. Acceptez ça comme ça. C'est que si Dieu ne peut pas tout donner, quoi. Ça dit que c'est comme ça. Mais c'est écrit où? La Bible dit que le Fils de l'homme est venu pour que les hommes aient la vie. D'abord, ça c'est le premier point. Pour que les hommes aient la vie. Mais qu'il l'ait en abondance. Qu'est-ce que tu comprends par abondance? Si toi, tu ne peux pas agir dans le sens de la vie, alors comment as-tu la vie en abondance? Si tu ne peux pas, autour de toi, faire se manifester la vie, alors comment as-tu la vie en abondance? Oui, frère. Tu es chrétien, tu es baptisé, tu es confirmé, et même tu es marié à l'église correctement. Oui, ça c'est bien. Dieu soit loué donc pour toi. Mais je vais t'annoncer quelque chose ce matin. Et regarde, n'est-ce pas toi qui trembles chaque fois? La nuit quand tu vois des choses, tu es obligé d'appeler des hommes de Dieu. Oui, homme de Dieu, vraiment aide-moi, ça ne va plus. Il dit, finalement, Dieu ne nous a pas appelés mais pour aider les gens quand ça ne va pas. Il nous a appelés à annoncer sa parole. Il nous a appelés à annoncer sa parole d'abord. C'est la parole qui guérit, c'est la parole qui restaure, c'est la parole qui sauve. Ce n'est pas la prière qui libère, mais c'est Dieu qui libère. Si Dieu est dans ta vie, mon frère, qu'as-tu à demander encore? Si Dieu est dans ta vie, la source est dans ta vie. Il dit, celui qui croit en moi, des fleuves d'eau vive couleront de son sein. Il n'a pas dit des robinets d'eau vive. Il dit des fleuves. Un fleuve, on sait ce que c'est, les amis. On sait ce que c'est. Mais quand un fleuve est en train de couler, ce n'est même pas pour un village. Souvent, il y a des fleuves qui vont jusqu'à de pays en pays. Mais est-ce que toi, tu es capable, d'abord dans ta famille, de régler le problème? Parce que tu sens bien, quand tu regardes, oui, ta soeur qui n'arrive pas à enfanter, qui n'arrive pas, oui, à retrouver la guérison, quand tu regardes très bien, tu te rends compte en réalité qu'il y a quelque chose qui cloche. Il y a quelque chose qui tourne pas rond. Mais bon, pour toi, un jour, ça va aller. Un jour, espérons seulement, prions. Oui, tu pries dans ton cœur. Oui, Dieu t'a donné le cœur, mais Dieu t'a donné aussi la bouche. Oui. Tout ce que vous lirez sur la terre sera lié au ciel. Tout ce que vous délirez sur la terre le sera aussi au ciel. Je vais te dire désormais que devant une situation qui semble être compliquée. Oui, le diable, il a raison de s'organiser comme il entend. Hein. Il fait ce que lui, il a à faire. Quand il finit de faire, il s'en va. C'est fini. Un point, un trait. Mais toi, en tant que chrétien, tu dois faire ce que tu as à faire. Un point, un trait. Je vais t'annoncer qu'en tant que chrétien, il faut que tu accèdes à cette dimension qui fera de toi un chrétien adulte. Un chrétien établi solidement, enraciné, renforcé dans la grâce de Dieu. Parce que Dieu attend de toi que tu te lèves. Il y a des situations qui durent dans ta vie parce que tu n'as pas encore décidé de te lever. Il y a des situations qui perdurent parce que tu n'as pas encore décidé que ça cesse. Et regarde bien autour de toi. Oui, laissez-moi vous dire, la dernière fois où j'intervenais ici, cette antenne, j'ai parlé de l'histoire de David qui était au fond. Il n'avait même pas l'âge, il n'était même pas guéri, préparé, entraîné, rien de tout ça. Mais il est arrivé au front, comme si on l'y avait bombardé. Il est allé pour faire une commission de la part de son papa. Et voici qu'il tombe sur une situation. Oui, étant convaincu qu'il est envoyé ici par Dieu. Mais voyez-vous, il y a quelque chose qui est important, frères et sœurs. Un homme éclairé de la révélation vaut mieux que 1000 hommes qui ne sont pas éclairés de la révélation. Oui, je suis... Ça choque peut-être certaines personnes, mais c'est une vérité incontestable. Voici David qui arrive. Les gens sont en train de souffrir pendant 40 jours, des gens entraînés, mais qui n'ont pas la révélation. Je préfère avoir la révélation que d'être entraîné à des choses. Je préfère avoir la révélation divine en moi que d'être exercé à tout rompre. Non, je ne peux pas accepter cela. Oui, même le plus agile pouvait nous le dire les Écritures. La victoire n'appartient pas au plus agile. La course n'est pas remportée par le plus agile. Et la victoire n'appartient pas au plus solide, au plus combattant. Mais la victoire reviendra à celui avec qui Dieu réside. Je vais te dire que toi, tu n'es pas n'importe qui. Veux-tu prendre simplement conscience? Le jour où tu vas commencer à prendre conscience, ça va déranger l'ennemi. Si bien sûr tes prières commencent à monter, alors sache que l'ennemi ne va pas s'arrêter là. Il va t'attaquer au maximum. Si tu es attaqué, ce n'est pas le moment d'être découragé. Certaines personnes disent, moi je préfère, je ne vais pas provoquer les gens. Tu as provoqué qui? Est-ce que quand Jésus venait sur la terre, il venait provoquer quelqu'un? Il est venu faire ce qu'il avait à faire. Alors toi aussi accomplis, agis dans la même logique, agis dans la même dimension, parce que l'autorité réside sur ta vie. Je vais te dire que tu es une personne de choix. Tu es une personne que Dieu a préparée. Veux-tu simplement entrer dans son intimité? Veux-tu prendre conscience de ton identité? Alors il te reviendra. C'est une chose que tu n'as jamais pu avoir. Et oui, frères et sœurs, oui, nous sommes soucieux, oui, de mariage, de travail. Mais rappelez-vous, il y avait un homme qu'on appelait Bartimée. Bartimée était aveugle. Il était assis au bord du chemin. Et un jour, pendant que Jésus passait, il a dit, qu'est-ce qu'il a dit? Il a dit, oui, Jésus, fils de David, aie pitié de moi. Mais pourtant, il était assis là pour faire quoi? Il était assis justement pour recevoir des gens quelque chose. La main qui est toujours tendue vers les autres, finalement, cette personne-là va développer un complexe d'infériorité. Et finalement, Bartimée était convaincu qu'il n'avait aucune identité. Il était un bon à rien parce qu'il était immobile. Il était là à ne rien faire. Il ne pouvait rien réaliser. Il ne pouvait pas avoir de projet, justement. Son projet était dans la poche des autres. Si quelqu'un a donné, alors son projet peut avancer. Si personne n'a donné, il est bloqué. Et donc, quand il a vu Jésus, frères et sœurs, Jésus va lui redonner son identité. Jésus va lui donner sa dignité. Il pourrait demander simplement à Jésus, le sachant un grand homme de Dieu, pouvant faire des miracles, le fils de Dieu lui-même. Et donc, il pourrait dire à Jésus, donne-moi 2 millions, donne-moi 10 millions, comme ça, même m'asseoir à la maison. Je fais un petit commerce et je me gère avec ça. Je n'ai plus besoin de sortir. Mais qu'est-ce qu'il va dire? Oui, que je retrouve la vue. Parce que si j'ai retrouvé la vue, ma dignité est restaurée. Je suis au même niveau que les autres. Frères et sœurs, allons-y comprendre quelque chose. Allons-y comprendre que l'autorité de Dieu, elle réside en nous. Elle réside en nous. Je rectifie, Bartimée était plutôt paralytique. Aveugle de naissance. Il avait de naissance, il avait le paralytique. Mais je voudrais... Il a sauté d'un bond. Il est allé vers Jésus. Il dit, que je vois, c'est ça, que je vois. Et il a retrouvé la vue. La dignité de l'homme ne réside pas dans le travail que tu auras. Vous allez voir, il y a des gens qui travaillent, qui ont des situations assez bien placées. Mais la nuit, ils sont obligés de pleurer, qui gémissent, qui attendent la consolation divine. La solution ne se trouve pas dans ton travail. La solution ne réside pas dans ce que tu peux avoir comme faveur. Voilà pourquoi, quand vous entendez quelqu'un dire « Tu sais qui je suis ?», c'est la preuve en réalité qu'il y a une crise d'identité à son niveau. C'est la preuve en réalité qu'il n'est pas sûr de lui. Parce que la Bible dit en sagesse que Dieu ne rentre pas en contestation avec quelqu'un parce que personne ne peut lui résister. C'est clair. Si même si tu l'ignores, il est quand même puissant, tu ne peux pas lui résister. Je vais te dire que jadis, Pierre et Jean se déplaçaient. Lorsqu'ils sont arrivés à l'entrée du temple, ils ont vu un paralysé. Il a demandé l'aumône, mais eux, ils savaient qu'il avait besoin de plus que l'aumône. Il avait besoin de sa dignité. Il voulait se retrouver. Il voulait aussi être au milieu de ses frères, se réjouir comme eux tous. Mais il n'avait pas l'occasion. Aujourd'hui, je vais te dire que cette révélation que tu reçois te donne l'occasion de t'épanouir. Il n'y a pas des hommes qui sont préparés pour être là, pour prier pour les autres. Non, nous avons tous reçu le pouvoir. Quand Jésus dit, vous avez reçu le pouvoir de marcher sur les serpents, les scorpions, sur toute la puissance de l'ennemi, rien ne pourra vous nuire. Il ne dit pas, il y a des gens parmi vous qui, eux, peuvent marcher sur les serpents. Mais vous autres là, attendez. Jésus n'a pas dit ça. Il dit, celui qui croit, tout lui devient possible. Alors, je voudrais simplement t'inviter à redécouvrir ton identité. Ce dont tu as besoin, ce n'est vraiment pas un travail, vraiment. Tu as besoin de retrouver ton identité, ce que tu es. Et cette valeur-là, tu l'as, grâce à Dieu. Je voudrais te dire, ce matin, que le Seigneur que tu invoques chaque nuit, chaque jour, est là à tes côtés. Il désire réaliser quelque chose avec toi. Je veux t'emmener à comprendre une chose simplement, que toi aussi, tu as autorité pour influencer certains événements de ta vie. Toi aussi, tu as autorité pour influencer certains événements de ta famille. Tu as autorité pour dire c'est assez et cela va s'arrêter. Alors, tu m'entends ce matin, mon frère. Tu m'entends toi aussi, ma sœur. L'occasion t'est donnée, saisis cette révélation-là. Je ne te demande même pas de te mettre à prier, à hurler. Je te demande simplement de croire au fond de ton cœur que cela est possible pour toi. Vous savez, quand Dieu dit « Tu seras fait selon ta foi », ce en quoi tu crois véritablement, c'est ce qui va t'arriver. Ça veut dire aussi que si tu crois que tu vas être restauré, tu seras restauré. Mais si tu dis que tu ne peux pas être restauré, tu ne seras jamais restauré. Ça ne dépend pas de Dieu, ça dépend de toi. Alors, prends conscience de ta responsabilité. L'identité nous emmène à la responsabilité. Et la responsabilité nous emmène à l'autorité. Et l'autorité nous emmène à pouvoir opérer dans la dimension surnaturelle. Nous devenons donc des collaborateurs à l'œuvre de Dieu. Je voudrais qu'aujourd'hui, tu sois toi aussi un collaborateur à l'œuvre de Dieu. La Bible peut le dire, non, je ne mourrai point, mais je vivrai pour proclamer les merveilles de Dieu. Là où tu es, toi qui m'écoutes, le moment est favorable. Que Dieu te bénisse.

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0: Pour votre salut, il est 23h.

De la lettre aux Romains. Nous le savons, quand les hommes aiment Dieu, lui-même fait tout contribuer à leur bien, puisqu'ils sont appelés selon le dessein de son amour. Ceux qu'il connaissait par avance, il les a aussi destinés à être l'image de son Fils, pour faire de ce Fils l'aîné d'une multitude de frères. Ceux qu'il destinait à cette ressemblance, il les a aussi appelés. Ceux qu'il a appelés, il en a fait des justes. Et ceux qu'il a justifiés, il leur a donné sa gloire. Il n'y a rien à dire de plus. Si Dieu est pour nous, qui sera contre nous? Il n'a pas refusé son propre Fils. Il l'a livré pour nous tous. Comment pourrait-il avec lui ne pas nous donner tout? Qui accusera ceux que Dieu a choisis, puisque c'est Dieu qui justifie? Qui pourra condamner, puisque Jésus-Christ est mort? Plus encore, il est ressuscité. Il est à la droite de Dieu et il intercède pour nous.

Prions. Père, nous te rendons grâce de nous avoir manifesté aujourd'hui ta miséricorde. Qu'elle s'étende sur tous ceux que tu confies à notre prière et qu'elle apporte à tous les hommes ta paix. Par Jésus-Christ, ton Fils, notre Seigneur. Amen.

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1: Par le baptême, je ne suis plus seul. Tu me fais appartenir à cette grande famille, héritier du grand roi, la famille des chrétiens. Christ, je t'adore. Tu es mon Seigneur, tu es mon Sauveur. Béni sois-tu éternellement. Gloire et puissance te soient rendues à jamais. Salut à vous tous qui nous suivez en ce moment. Vous êtes à votre rendez-vous de formation et d'information sur l'histoire de l'Église. C'est sur la 104.8 FM Radio Maria Côte d'Ivoire. À ce microphone, Philomène Kofi Diako. Nous avons parlé de l'Église du Moyen-Âge qui était immergée dans le système féodal. Conséquence, piètres évêques et mauvais papes. Nous illustrons ces propos par un extrait cité dans La Touche, le film de l'histoire médiévale. Le Seigneur Ménard, évêque de l'an 951 à l'an 971, qui appartenait à la noblesse de Maine, était le frère germain du vicomte de la cité de Mans. D'abord mêlé à la vie séculière, il eut de nombreux enfants, fils et filles. On le jugeait si ignorant qu'on ne le prenait pas pour un clerc, mais pour un laïc. Toutefois, comme la cité du Mans était restée longtemps sans pontife, comme beaucoup voulaient obtenir l'évêché à prix d'argent, mais que quelques-uns, alléguant astucieusement leurs instructions, se prétendaient dignes de l'épiscopat, le Seigneur, qui a choisi la faiblesse pour confondre la force, choisit comme évêque un homme qui avait conscience de son ignorance et était un sage illettré, à savoir le Seigneur Ménard, conformément à la parole de l'Écriture, selon laquelle une rusticité modeste est préférable à une science orgueilleuse. Avec le consentement du clergé, du roi alors régnant et du peuple, Ménard est consacré évêque par la volonté de Dieu à cause de sa grande humilité et de sa grande innocence. Après le décès de l'évêque Ménard, le Seigneur Sifroi, personnage d'une conduite déplorable et blâmable à tous les égards, s'empara de l'évêché vacant. Quoique né de parents nobles, il accomplit cependant des œuvres mauvaises pendant son épiscopat. Tout ce que son prédécesseur avait construit, il s'appliqua au contraire à le démolir. Avant même d'être ordonné évêque, il commença à être le démolisseur de l'Église. En effet, il donna un domaine des évêques ses prédécesseurs, qu'on appelait Coulaines, et qui valait 1000 livres et plus, ainsi que la ville de Dissé, sur le Loir, au comte d'Anjou, Foulque, afin que celui-ci intervint fidèlement auprès du roi de France pour lui obtenir l'évêché. Puis, tandis qu'il aurait dû reconnaître sa faute pour les biens de l'Église qu'il avait dilapidés et pleurer sur ses péchés, après avoir commis un tel forfait, il mit le comble, hélas, à sa culpabilité, en prenant dans sa vieillesse une femme nommée Hauteberge qui, ayant eu des relations avec lui, conçut et enfanta des filles. Celles-ci moururent, mais il avait un fils, Aubry, qui survécut Et quand ce fils fut adulte, son père le combla des biens appartenant à l'Église. En plus de baigner dans la féodalité, l'Église va connaître ce que l'on appela le schisme de 1054, c'est-à-dire les divisions. Conséquence, Église catholique romaine d'une part et Église orthodoxe byzantine d'autre part. Plusieurs essais de réconciliation sont restés sans suite, en atteste le passage de traduction de la documentation catholique dont nous allons vous lire le contenu. Parmi les obstacles qui se trouvent sur le chemin du développement de ces rapports fraternels entre l'Église catholique romaine et l'Église orthodoxe, de confiance et d'estime, figure le souvenir des décisions, actes et incidents pénibles qui ont abouti en 1054 à la sentence d'excommunication portée contre le patriarche Michel Cérulaire et deux autres personnalités par les légats du siège romain, conduits par le cardinal Humbert, légats qui furent eux-mêmes ensuite l'objet d'une sentence analogue de la part du patriarche et du synode constantinopolitain.

Parmi les obstacles qui se trouvent sur le chemin du développement de ces rapports fraternels entre l'Église catholique romaine et l'Église orthodoxe de confiance et d'estime, figure le souvenir des décisions, actes et incidents pénibles qui ont abouti en 1054 à la sentence d'excommunication portée contre le patriarche Michel Cérulaire et deux autres personnalités par les légats du siège romain, conduits par le cardinal Humbert, légats qui furent eux-mêmes ensuite l'objet d'une sentence analogue de la part du patriarche et du synode. Le pape Paul VI et le patriarche Athénagoras Ier, en son synode, certains d'exprimer le désir commun de justice et le sentiment unanime de charité de leurs fidèles et se rappelant le précepte du Seigneur. Quand tu présentes ton offrande à l'autel, Matthieu 5, versets 23 à 24, déclare d'un commun accord. Regretter les paroles offensantes, les reproches sans fondement et les gestes condamnables qui, de part et d'autre, ont marqué ou accompagné les tristes événements de cette époque. Regretter également et enlever de la mémoire et du milieu de l'Église les sentences d'excommunication qui les ont suivies et dont le souvenir opère jusqu'à nos jours comme un obstacle au rapprochement dans la charité et les vouer à l'oubli. Déplorer, enfin, les fâcheux précédents et les événements ultérieurs qui, sous l'influence de divers facteurs, parmi lesquels l'incompréhension et la méfiance mutuelle ont finalement conduit à la rupture effective de la communion ecclésiastique. Ce geste de justice et de pardon réciproque, le pape Paul VI et le patriarche Athénagoras Ier, avec son synode, sont conscients qu'il ne peut suffire à mettre fin aux différends anciens ou plus récents qui subsistent entre l'Église catholique romaine et l'Église orthodoxe et qui, par l'action de l'Esprit-Saint, seront surmontés grâce à la purification des cœurs au regret de torts historiques ainsi qu'à une volonté efficace de parvenir à une intelligence et une expression commune de la foi apostolique et de ses exigences. Fin de citation.

Après le résumé et l'illustration de certaines situations dont nous avons parlé précédemment, nous attaquons aujourd'hui les fondements de la chrétienté médiévale, spécialement l'affirmation de la papauté. Il n'est pas superflu de rappeler que le mot « chrétien » fut employé pour la première fois à Antioche pour désigner ceux qui avaient accepté de suivre le Christ. Le terme de chrétienté désigne un mode de relation entre la société et l'Église du Moyen Âge. Les peuples de l'Europe d'alors forment une grande communauté dont le ciment est la foi chrétienne. Église et empire sont les deux faces d'une réalité à la fois spirituelle et temporelle, à l'image de l'âme et du corps. Cette communauté n'a de sens que dans sa réalisation surnaturelle, qui est le royaume de Dieu. C'est du moins la vision idéale que proposent certains théologiens au plus beau siècle du Moyen Âge, le 12e et le 13e siècle. Un des traits dominants de cette chrétienté, c'est la place de plus en plus importante que la papauté acquiert dans l'Église et l'Europe médiévale au prix de luttes souvent violentes avec l'empereur germanique. Mais l'équilibre demeure toujours fragile. Si la première partie du XIIIe siècle voit l'apogée du pouvoir pontifical, les dernières années du siècle connaissent déjà une sérieuse contestation des prétentions romaines et les premières lézardes de la chrétienté. Dans ce chapitre, nous essaierons de dégager les grands traits qui ont souvent servi de référence nostalgique aux catholiques du XIXe siècle et du XXe siècle. Beaucoup de nos doctrines et de nos pratiques, ainsi que les plus beaux éléments de notre art religieux, ont été hérités de cette époque. Cependant, il nous faut nous garder d'idéaliser une période qui n'est qu'une étape dans la longue marche de l'Église. Nous aurons l'occasion de constater que les chrétiens du Moyen Âge n'avaient pas toujours des comportements évangéliques. Nous avons vu dans le chapitre précédent que l'Europe acquiert un relatif équilibre au milieu du XIe siècle. Nous avons constaté également que le système féodal avait certaines conséquences néfastes pour la vie de l'Église. Beaucoup d'hommes d'Église, souvent issus de monastères réformés, se montrent soucieux d'une Église plus sainte et cherchent les moyens d'une réforme générale. Il faudrait des pasteurs plus soucieux de leurs responsabilités. Mais beaucoup sont de qualité douteuse parce qu'ils sont nommés par les princes. Ne faut-il pas enlever au Seigneur laïque la désignation des évêques et d'abord du premier d'entre eux, l'évêque de Rome? En 1059, le pape Nicolas II précise les règles de l'élection pontificale. Le pape sera désigné par les cardinaux. Le reste du clergé et le peuple se contenteront d'acclamer le nouvel élu. C'est à partir de là que les cardinaux jouent un rôle particulier dans l'Église. Il s'agit des membres les plus importants du clergé de Rome. Ce sont les évêques de la région romaine, les responsables
des grandes églises de Rome et les sept diacres chargés de l'administration.

L'empereur accepte mal d'être évincé de la désignation du pape et dans les moments de crise, il désignera son propre pape, un rival de celui choisi par les cardinaux. Le pape Grégoire VII, de l'an 1073 à l'an 1085, envisage alors une grande réforme morale. Les décisions de 1074 s'en prennent à la simonie et aux prêtres qui continuent à vivre dans le mariage. Le pape compte sur la collaboration des princes et des évêques. Mais ces réformes sont souvent mal acceptées. Grégoire VII invite à la sainteté, mais plusieurs pensaient qu'il changeait la discipline ancienne en ce qui concernait les prêtres mariés avant leur ordination. Un moment découragé, Grégoire VII estime que tout le mal vient de l'investiture laïque. Il veut la faire disparaître à tous les niveaux. En 1075, il interdit aux évêques de recevoir leur charge d'un laïc et aux métropolitains de consacrer ceux qui auraient accepté cette investiture. Grégoire VII ne fait pas la distinction entre les biens attachés à la fonction et la fonction elle-même. La question des biens ne l'intéressait guère. Il veut l'épiscopat indépendant du pouvoir temporel. C'est une mesure radicale qui, par certains côtés, est aussi une nouveauté, car le peuple ne participe plus à l'élection comme dans l'antique tradition. Dans le même temps, le pape justifie son droit d'agir ainsi en affirmant son autorité sur l'Église universelle et sur les princes par les dictatus papa, c'est-à-dire les décrets ou affirmations du pape. Il envoie des légats pour faire appliquer ses décisions. L'empereur d'Allemagne, Henri IV, s'oppose à la décision papale qui lui fait perdre une grande partie de son autorité dans un pays où les évêques sont parmi les plus grands seigneurs. Il s'ensuit ensuite un long conflit entre les papes et les empereurs. Henri IV proclame la déchéance de Grégoire VII. Ce dernier dépose Henri IV et délie ses sujets de leur serment d'obéissance. Henri s'humilie devant Grégoire VII à Canossa en 1077 pour récupérer ses pouvoirs. Mais Grégoire VII meurt finalement en exil en 1085. Il faut plusieurs décennies pour régler le problème. La réflexion amène à distinguer dans la charge épiscopale le domaine spirituel et le domaine temporel. Le Concordat de Worms en 1122 et le Concile du Latran en 1123 ramènent la paix. L'empereur renonce à l'investiture spirituelle par la crosse et l'anneau, mais le pape admet que l'empereur accorde à l'évêque ses pouvoirs par le sceptre. Dans ce dernier domaine, l'évêque doit obéissance à son souverain. En même temps, l'œuvre de réforme de Grégoire VII et de ses successeurs est confirmée. Les papes qui ont pris l'initiative de la réforme interviennent désormais en maître dans la chrétienté. Ce sont eux qui prennent maintenant l'initiative de convoquer les conciles
qui ne concerne que l'Église latine. Les lettres des papes

0: les lettres du pape sur divers sujets, appelées décrétales, rassemblées en recueil, ont la même autorité que l'Écriture sainte. Cela explique le succès des fausses décrétales composées au IXe siècle pour renforcer le pouvoir du pape. Elles firent autorité jusqu'à la fin du Moyen-Âge. Le droit canon devient omniprésent dans le gouvernement de l'Église romaine. Les papes doivent intervenir de plus en plus dans l'ensemble de l'Église. Saint Bernard s'en inquiète auprès de Gênes 3 en ces termes. Quand prions-nous? Quand enseignons-nous? Quand édifions-nous l'Église? Le palais pontifical retentit chaque jour des lois de Justinien et non celles du Seigneur. Les conflits entre les empereurs et les papes n'en renaissent pas moins périodiquement. C'est la querelle du sacerdoce et de l'empire. Le souverain germanique met à son service le droit romain dont l'étude renaît au XIIe siècle. Après une lettre indécise, l'empereur Frédéric Barberousse doit faire sa soumission au pape Alexandre III à Venise en 1177. Avec Innocent III, de 1198 à 1216, la papauté atteint le sommet de sa puissance. Le pape apparaît comme l'arbitre de l'Europe. Il désigne son candidat pour l'Empire, fait plier le roi d'Angleterre à ses volontés. À l'occasion de ses interventions, il développe sa théorie du pouvoir pontifical. On a parlé parfois de théocratie. Innocent III affirme qu'il a dans la chrétienté la plénitude du pouvoir. Dans le domaine spirituel, toutes les églises lui sont soumises. Le domaine temporel conserve son autonomie, mais au nom de la prééminence du spirituel, le pape intervient dans les affaires politiques en raison du péché lorsque le salut des chrétiens est en jeu. Le temps qui nous est imparti tire allègrement à sa fin. Merci pour votre fidélité, que le Tout-Puissant vous accorde le discernement afin de savoir faire en tout temps le bon choix. Toujours à votre service, Philomène Kofi Gyako.
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0: Pour votre salut, il est 0h.
2: Le chapelet des larmes de sang de Marie. Ce chapelet a été révélé à une sœur brésilienne en 1930 comme une arme puissante pour mettre en fuite le démon et obtenir la conversion des pécheurs avec une efficacité particulière dans les cas de possession. Ce chapelet fait pleuvoir les grâces et tout au long de cette prière, sûr que le Seigneur va accomplir sa promesse. Amen. Au nom du Père, du Fils et du Saint-Esprit. Amen. Je crois en Dieu, le Père Tout-Puissant, Créateur du ciel et de la terre, et en Jésus-Christ, son Fils unique, notre Seigneur, qui a été conçu du Saint-Esprit, est né de la Vierge Marie, a souffert sous Ponce Pilate, a été crucifié, est mort, a été enseveli, est descendu aux enfers, le troisième jour est ressuscité des morts, est monté aux cieux, est assis à la droite de Dieu, le Père Tout-Puissant, d'où il viendra juger les vivants et les morts. Je crois en l'Esprit Saint, à la Sainte Église.